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0: 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Et il est où le chien? 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Nico, mais tu délires ou quoi? 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Attends, j'ai dormi toute seule pendant toute une nuit, tu te rends compte? 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

0: Il est 6h et nous retrouvons tout de suite Hélène Vignon pour un instant de lecture dans Je lis pour vous.
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1: Hélène Vignon pour Radio Alliance Plus. Bonjour à toutes, bonjour à tous. Quand nous ouvrons le livre Détenu 20801, Aimé Boniface. Aimé Boniface est en route pour une nouvelle destination, mais il ne sait pas ce qu'il attend. Quant aux activités qu'il va faire, il n'en sait pas plus. Reprenons donc notre lecture en page 59 avec le titre « Laura, commando d'extermination » et une citation de C.S. Lewis, Tactique du diable. Je lis. À l'instant de l'épouvante, des privations ou des tortures physiques, tu pourras mettre le grappin sur ta proie, tandis que sa raison sera momentanément obscurcie. Mais même alors, s'il a l'idée d'en référer au quartier général de l'ennemi, Dieu, la place sera bien défendue. Un arrêt, quelques barbelés nous font comprendre que nous sommes à destination. Une descente rapide des camions malgré les membres engourdis, des cris que nous commençons trop à connaître, « Los, los, los !» et nous voici alignés en rang entre de grands bâtiments d'ardoises grises. Dans notre curiosité de découvrir le lieu où nous allons vivre, nous n'apercevons guère que ce paysage d'ardoises piqué de quelques bouleaux, sur lequel s'égoutte une pluie fine. Cette indicible grisaille froide et triste, c'est Laura. Nous faisons confiance à Schmitt, ce gros adjudant qui est là pour nous recevoir. À Buchenwald, il avait la réputation de manier facilement son revolver quand il surveillait le commando de la carrière, où on l'a surnommé le tueur. C'est lui qui nous compte, qui nous prend en main et nous conduit à notre bâtiment. Nous logeons dans un immense hangar plein de courants d'air où ont été disposés des chalits et des paillasses. C'est sombre et très froid. On y grelotte la nuit. Nous retrouvons des Français arrivés quelques semaines avant nous avec un convoi de 300 prisonniers de Buchenwald. Nous avons hâte de savoir ce qu'ils disent de la nourriture et du travail. Ils sont donc arrivés les premiers. Et ils ont dû se débrouiller avec rien pour organiser un campement ou quelque chose d'approchant dans ces vastes hangars inhospitaliers. Naturellement, ils ont dû poser d'abord les barbelés et la discipline que font régner les SS est à la mesure de leur terreur de voir se produire des évasions. Schmitt est toujours sur notre dos. Il s'occupe des moindres détails de l'aménagement. Schlag en main, il est le maître incontesté du camp. Toute la journée, il nous fait transporter des chalits, déplacer des paillasses, clouer des planches. Le soir, à l'appel, le commandant du camp, l'Untersturmfuhrer, Blau, beauté, ganté, toujours un stick à la main, nous fait le discours de bienvenue d'usage. Celui qui ne veut pas travailler, entre parenthèses tout malade, n'aura rien à manger. Celui qui n'observera pas la discipline stricte, entre parenthèses, le bon vouloir des SS et des capots, sera sévèrement puni. Celui qui volera ou qui cherchera à s'évader, entre parenthèses, qui sera accusé de vol ou d'évasion, sera pendu. Belle perspective, n'est-ce pas? Le lendemain matin, après l'appel, alors qu'il ne fait pas encore jour, nous sommes répartis en commando de travail. La grosse majorité est envoyée au terrassement dans la carrière d'ardoise, le commando Dany, du nom de la firme. Quelques petites équipes sont formées de maçons, menuisiers, électriciens. Ce sont les bons commandos. J'ai la chance de tomber dans un bon commando, chargé de préparer l'implantation définitive du camp dans un hameau tout proche réquisitionné. Cette désignation a été faite par le détenu secrétaire du camp, d'après les professions que nous avons déclarées. Pour une fois, c'est l'utilisation rationnelle des compétences. Il se trouve que, lorsque nous sommes arrivés à Buchenwald, les anciens nous ont dit de ne pas déclarer surtout ce quand nous étions étudiants, ce qui nous vaudrait immanquablement les commandos du terrassement les plus mortels. Et puis, le régime n'aime pas spécialement les intellectuels. Il fallait se trouver une spécialité manuelle. Je me suis donc déclarée peintre en bâtiment, pensant que cette profession était bien considérée en Allemagne. D'ailleurs, il ne se passera guère de mois où l'on ne nous demandera notre profession. Tour à tour, je serai amenée à déclarer cultivateur. Nous pensions naïvement qu'on nous enverrait dans une ferme. Ingénieur, peintre, mécanicien, électricien. Finalement, devant la vanité de ces diverses qualifications, je m'en tiendrai à étudiant et laisserai mon imagination en repos. Mais au début, cela a été utile. Le secrétaire avait besoin de peintre bien et il vient m'appeler sur le lieu de travail, ainsi que notre français. On nous adjoint un russe serrurier, un polonais maçon, et sous la garde d'une sentinelle, nous formons le commando des peintres chargés de restaurer une villa réquisitionnée pour le commandant du camp. C'est vraiment un bon commando. La sentinelle ne nous dit rien et tue le temps comme elle peut. Aucun capot ou vorarbeiter n'est là pour nous commander. Nous travaillons à l'abri du mauvais temps sous la surveillance d'un civil que, malheureusement, nous ne comprenons pratiquement pas. Le travail est léger. Il faut tout de même essayer de faire semblant de connaître son métier pour conserver une telle planque. Je suis embarrassée quand le Meister me fait comprendre que je dois décoller une tapisserie. Elle résiste à tout, du grattoir à la détrempe avec une éponge. J'essaie de lui expliquer qu'en France, nous avons d'autres méthodes, d'autres outils. Heureusement, il fait preuve de patience. Je soupçonne le russe et le polonais de chercher à nous dénigrer et à manœuvrer pour faire désigner des compatriotes à notre place. Cette villa domine le pays et nous découvrons le vaste cirque de la carrière d'ardoise où travaillent nos camarades. Nous les distinguons comme d'innombrables petites fourmis rayées, chargeant des wagons tout le jour, les poussant, les vidant, les ramenant et recommençant sans fin. Au camp, c'est la loi de la jungle. Lors des distributions, les Russes en particulier, se ruent sur les bidons et sur les boules de pain, et il en manque toujours pour les derniers. Parfois, le distributeur s'arrête, prend un bâton ou frappe même avec sa louche pleine de soupe pour écarter la horde de sauvages. Les couvertures, les paillasses, les gamelles, les chaussures, pendant qu'on dort, tout disparaît, tout se vole. Il faut se battre pour défendre et pour récupérer ce qui est notre vie même, car sans gamelles, pas de soupe, sans chaussures, ce sont les pieds en sang sur les ardoises taillantes. Au bout de quelques jours, un furoncle apparaît à ma cheville gauche et m'élance atrocement. Ma jambe enfle et je ne puis marcher qu'à grand-peine. Une infirmerie bien rudimentaire est installée dans le hangar, composée d'un Allemand, un Tchèque et deux Polonais. Je vais essayer de m'y faire soigner. Par bonheur, je peux me faire comprendre du Tchèque qui parle français, ayant été étudiant à Montpellier et à Paris. C'est un avocat de Prague, Georges Clouda, fort sympathique et qui rendra de grands services aux Français. Mais comme il ne dispose guère que de teintures d'iode et de bandes de papier, il ne peut faire de miracles. Le lendemain, je traîne une jambe éléphantesque. Le capot du Rivière, infirmerie, consent à me donner un lit et me fait dispenser du travail. Je m'installe donc dans ce qui sert d'infirmerie. Un fermier, soucieux de ses intérêts, n'y élèverait pas ses porcs. C'est une sorte de cave basse, sans air ni lumière, comprenant une dizaine de lits. Il y a là un blessé qui a eu la jambe broyée par un wagon, un tuberculeux, un rhumatisant et plusieurs phlegmons de mon espèce. Dans un coin, le seau hygiénique, rarement vidé, déborde parfois sur le sol en terre battue où l'on patauge. La saleté est repoussante. Partout traînent de vieux pansements, des crachats, une odeur nauséabonde, de pu et de matière fécale. Je passe 10 jours claustré dans ce réduit, ma jambe suppurant abondamment. Le capot l'a incisé d'un coup de bistouri, naturellement, sans anesthésie. Et pendant 1 semaine, je dois conserver le même pansement en bande de papier. Quand on le défait enfin, il libère une puanteur tenace. Une plaie béante et violacée me fait croire que ma jambe est gangrénée et qu'il faudra sans doute l'amputer. J'en souffre beaucoup, mais c'est encore un privilège de pouvoir rester allongé sur une paillasse, même dans ce cloaque, et d'échapper au travail, à la pelle et aux corvées de toutes sortes. On nous apporte notre nourriture au lit, 1 litre de soupe, un morceau de pain et de margarine, ce qui permet juste de tenir quand on ne travaille pas. Dans la journée, l'on ne voit que rarement les infirmiers. Ils ont très peu de médicaments et il faut surtout compter sur la nature pour guérir et y ajouter pas mal de volonté. C'est la sélection naturelle. Un autre convoi est arrivé de Buchenwald. Et j'ai la joie d'y retrouver Albert qui vient me voir à l'infirmerie. C'est un grand réconfort de le sentir là. Je suis moins seule. Comme le nombre des malades ou des accidentés augmente chaque jour, je dois céder ma place et le capot me renvoie du rivière. Je suis expédiée au commando d'Annie. Il faut y travailler comme des brutes à charger des wagons d'ardoises et les pousser sur une déclivité pour aller les vider dans un ravin. Un méchant petit capot nous frappe chaque fois que nous levons la tête ou que nous nous arrêtons de travailler un instant. Ceci, 12 heures par jour. Je suis brisée de fatigue, les reins et les bras noués. Ma plaie s'est rouverte et je traîne une jambe de plomb qui me consume. Cela ne me vaut pas l'indulgence du capot. Loin de là, c'est le bagne. Le 3e jour, devant l'état de ma jambe, je suis renvoyée au rivière, où je peux entrer 4 jours couchée. Mais il me faudrait 1 mois de repos complet. Pendant ce temps, arrive 100 de soldats italiens de l'armée Badoglio. Les SS, puis les Russes, se débrouillent pour les déposséder de tout. On les habille en rayés, puis, 8 jours après, on leur rend leur uniforme militaire. Entre parenthèses, ce sera là le seul respect formel des accords de Genève concernant le statut des prisonniers de guerre. Fermez la parenthèse. Pauvres gens sans défense, napolitains plus aptes à toucher la guitare qu'à manier la pioche. Ils sont méprisés et maltraités. Un des leurs est amené à l'infirmerie dès son arrivée en proie à une forte crise de malaria. Il meurt au bout de 3 jours, dans de grandes gesticulations, en ne cessant de gémir « Mamma, mamma mia !» Quelques heures après, il est suivi par un Basque de 20 ans. La moisson des jeunes vies commence. Le temps est long à l'infirmerie, infiniment long. J'ai heureusement pour voisin un jeune Breton avec qui je peux parler de bien des choses. Sa province, ses études, nos projets. Les nouvelles militaires nous préoccupent beaucoup car nous sentons bien que notre temps est compté. Churchill n'a-t-il pas prédit 2 grands événements avant la chute des feuilles ? Le bruit court que les Alliés ont débarqué à Marseille et Toulon et remontent rapidement la vallée du Rhône. Certains affirment même que Paris serait atteint. Nous n'en doutons plus. À Noël, nous serons chez nous. On ne peut me garder indéfiniment à l'infirmerie, même si ma jambe n'est pas en bon état. Heureusement, je suis admis au Schonung, entre parenthèses, le repos. Ainsi, pendant que les camarades vont s'échiner du matin au soir, nous sommes une vingtaine autorisés à rester au camp pour incapacité au travail. En théorie, nous ne pouvons pas travailler, mais Schmidt nous découvre toujours quelques corvées à accomplir. Il lui vient aussi l'idée perverse de supprimer une demi-ration de pain aux malades. Ainsi, pendant près d'un mois, je ne vais toucher que 250 grammes de ce pain de guerre compact, ce qui fait peu. Mais je préfère encore cela au travail du chantier. Les camarades rentrent le soir absolument exténués. On ne discerne pas très bien ce qui se prépare sur ce chantier, mais on voit que les Allemands y attachent de l'importance. Parfois, une auto de civils ou de militaires vient inspecter les lieux. Nos meisters sont nerveux et trouvent que le travail n'avance pas assez vite. Il faut nettoyer une vaste aire où arrivera une voie ferrée près de la carrière. Pour cela, il faut déblayer un amas considérable de pierres et de rochers accumulés sans doute depuis des générations. La discipline est terrible. Défense de lever la tête, de s'asseoir, de parler, de fumer, de souffler, ne serait-ce qu'une minute. La schlag s'abat sans pitié et courbe chacun sur ses pierres. La faim se fait obsédante, les traits se tirent, les épaules se voûtent. Le cadre est affreusement nu et triste. Un immense cirque schisteux, taillé en gradins par l'extraction de l'ardoise, avec par-ci par-là quelques maigres bouleaux constituent notre seul horizon. Nous savons que nous sommes en Thuringe, à quelques kilomètres d'un village nommé Lehesten, à environ 80 kilomètres de la frontière tchécoslovaque. En réalité, nous nous sentons à des années-lumière de toute civilisation. C'est une terre brûlée, terre de bagne, et cependant, nous ne sommes encore qu'au commencement de ce long calvaire des travaux forcés qu'il nous faudra gravir jusqu'au bout. Mais combien y parviendront ?
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1: Parmi les Français se trouvent de nombreux étudiants, jeunes, qui n'ont pas fini leur croissance ou dont le corps n'est pas endurci à de telles fatigues. Déjà, pour qui n'y est pas habitué, manier la pelle et la pioche pendant 12 heures par jour est une épreuve pénible. Les moins de 18 ans, il y en a, sont les plus vulnérables, ainsi que ceux qui ont passé la cinquantaine. Parmi nos camarades dans la force de l'âge, plusieurs sont arrivés affaiblis par de longs séjours en prison et par les tortures de la Gestapo. Les Polonais et les Russes paraissent plus résistants, du moins ceux que nous côtoyons, qui ont survécu à la sélection de deux hivers. Mais ils n'hésitent pas à user de méthodes déloyales. S'appuyant sur leur nombre et leur instinct grégaire, ils manœuvrent toujours pour nous reléguer aux mauvaises places. De plus, arrivant à se faire mieux comprendre des Allemands, certains n'hésitent pas à moucharder. Il y a des exceptions, bien sûr, d'excellents camarades, mais dans l'ensemble, ils sont contaminés par le système. L'arrivée des Italiens nous cause aussi beaucoup de tort. Ils croient, naïvement, amadouer les Allemands par un zèle intempestif et un tantinet théâtral. Le seul résultat, année d'exciter les SS contre les fainéants que nous sommes par comparaison. Dès les premiers froids, ils succomberont comme des mouches d'épuisement. Par un caprice de la nature, cette fin octobre est celle d'un été tardif. Un Russe en profite pour s'évader. C'est encore relativement facile à la lisière du chantier, malgré le nombre des Posten. Mais Où aller en Abireillé dans ce pays perdu, sans connaître la langue, sans un sou, pratiquement sans chaussures valables, sans provisions? Le soir, à l'appel, qui dure jusqu'à minuit pour nous punir, l'alerte est donnée. La chasse à l'homme commence dans la nature avec les chiens. Au bout de 3 jours, l'homme est ramené au camp, terriblement bastonné, puis lié à un arbre du camp pendant 3 jours. 3 jours attachés sans pouvoir bouger pour quoi que ce soit. On lui coud dans le dos et sur le côté du pantalon un gros point rouge. Cette cible infamante le désigne désormais à la vindicte des SS. Il est remis au travail et n'échappera à aucune corvée jusqu'à ce qu'un jour, un coup de feu vienne le libérer de cette chienne de vie. Nous faisons l'apprentissage de la lutte sauvage pour survivre. Il faut constamment être sur ses gardes et se défendre. Le vol est la règle générale. Et nous sommes entourés d'artistes en la matière. Si l'on quitte ses chaussures ou sa veste pour la nuit, il faut dormir dessus, et encore, il n'est pas rare de ne pas les retrouver au réveil. Quand arrive un nouveau convoi qui porte le total du camp à 1 000 000, le nombre des lits n'est plus suffisant. Alors, on vole les paillasses et les couvertures. On n'est jamais sûr d'avoir un coin pour s'allonger quelques heures. Et on en aurait tant besoin. Il faut à son tour organiser, comme on dit dans le jargon du camp, se battre pour récupérer et se battre pour défendre ce que l'on a pris, sinon il n'y a plus qu'à s'étendre sur le sol humide et froid. Chaque jour, matin et soir, il faut recommencer les mêmes bagarres. Chaque distribution de soupe devient une corvée. Il faut faire la queue pour se faire servir. Et cela peut durer une demi-heure, 3/4 d'heure. Tout le monde voudrait passer avant son tour. Presque chaque fois, il arrive au dernier de n'avoir plus rien. Schmitt est souvent là qui fait la police à sa façon, tapant à tour de bras sur ceux qui se bousculent et nous aspergeant consciencieusement avec un tuyau d'arrosage. Au gré de Schmitt, nous ne nous rassemblons jamais assez vite. À son coup de sifflet, tout le monde doit être dans la cour. Nous sommes près de 1 000 dans le hall et il nous faut tous passer par une porte étroite où il nous attend, trique en main. On se bouscule, des remous agitent la masse qui forme bouchon et rares sont ceux qui peuvent éviter la schlag. Les coups commencent à devenir inquiétants. Des SS au capot, chacun ne sait que frapper. Une contagion! Quand on rentre du travail harassé, il faut encore se battre et se faire battre pour tout. Et refuser de lutter, c'est être vaincu d'avance. Il faut rester debout à l'appel, se camoufler pour éviter les corvées et les coups. Pas un moment de repos, de calme, de conversation avec les camarades retrouvés. Sans cesse, on est sur le qui-vive, les nerfs tendus. Les nuits même, le sommeil est haché toutes les 2 heures par les arrivées et les départs des commandos de nuit. Car il y a des commandos de nuit pour ne pas interrompre le travail de creusement des galeries dans la mine. Octobre se passe ainsi. Il n'y a pas encore eu beaucoup de morts, mais tous nos camarades sont épuisés et l'hiver n'a pas commencé. Je suis toujours au Schonung, car ma jambe est en fort piteux état. Je ne suis pas pressée de la voir guérir, afin de ne pas être envoyée en commando à l'épuisement inéluctable. Mais Schmitt, lassé de me voir toujours parmi les inactifs, me trouve une occupation, assise au commando des pluches. À quelques-uns, nous pelons des kartoffeln, dans une pièce proche de la cuisine, 12 heures par jour. Ce n'est certes pas le rêve, il faut faire un gros rendement, mais c'est infiniment plus agréable que de casser des cailloux. Et il arrive parfois que nous recevions un peu de soupe supplémentaire. À la fin d'octobre, Le camp définitif établi dans le hameau sur la colline est achevé et notre installation s'y fait le 1er novembre au soir. La première impression est excellente, car au lieu d'un hangar sordide, nous avons maintenant de vrais bâtiments. Une solide rangée de barbelés, où passe un courant électrique, marque l'enceinte du camp. Les anciens bâtiments de ferme ont été aménagés en 3 blocs, plus la cuisine. Naturellement, une place d'appel et même une pelouse. Le commando des Kartoffelscheller se voit logé dans une chambre du bloc 2, ce qui est une vraie chance. Les autres blocs étant de vastes dortoirs où seuls les Allemands se réservent les rares chambres existantes. Mes heures se passent donc à peler des pommes de terre et ma jambe me fait toujours très mal. Soudain, à l'appel du 3 novembre au soir, le ciel s'obscurcit. La température devient glaciale comme amenée par un courant des steppes sibériennes et nous voyons tourbillonner les premiers flocons de neige. Nous grelottons sous notre mince vêtement rayé. Comment pourrons-nous supporter l'hiver qui s'annonce si précoce? Le lendemain, je suis à nouveau admis aux rivières. Cette fois, il ne s'agit plus de l'infâme écurie de l'ancien camp. Je passe 9 jours couché dans un bon lit et au chaud, et j'apprécie infiniment ce confort inouï. Mais comment détacher ma pensée des camarades qui triment sur le chantier à longueur de journée et dont beaucoup sont déjà usés et terriblement amaigris? Ces quelques jours aux rivières sont une telle oasis de paix et de repos que je ne peux qu'en rendre grâce à celui qui tient ma vie dans sa main. Cette halte me permet de rechercher sa communion, ce qui n'est pas possible quand le corps est brisé de fatigue et l'esprit annihilé. Je porte dans l'intercession les miens en France, avec leurs difficultés et leurs angoisses. Il faut que nous tenions, que nous soyons gardés fidèles à ce qui est en définitive notre raison de vivre. Je ne sais pourquoi, à ce moment-là, je reçois la conviction que Dieu me confirme dans cette mystérieuse vocation que j'ai cru discerner peu de temps avant mon arrestation. Puisque Dieu le veut, je reviendrai et je me consacrerai à faire connaître sa parole. En définitive, je crois pouvoir dire que, même aux heures atroces où l'angoisse menace de nous submerger, cette certitude n'a pas cessé de m'accompagner. Au matin du 6 novembre, en me réveillant, j'aperçois la neige abondamment tombée pendant la nuit qui recouvre tout. En d'autres circonstances, je me serais réjouie de cette beauté hivernale. Mais ici, le réflexe de défense vitale me fait redouter les souffrances supplémentaires que les froids vont nous imposer. Le général hiver ne combat pas pour nous. Cette neige ne fondra que vers la fin avril, 6 mois pendant lesquels nous ne verrons qu'une terre boueuse et glacée, un ciel brouillé résolument fermé au soleil, 6 mois de désolation et de mort. L'aura, une terre de bagne. Le 12 novembre, on ne peut plus me garder aux rivières. Il y a tant de malades. Mais on m'accorde un billet de Schonung qui sera prolongé jusqu'au 20 décembre. À cette date, je devrais recommencer le dur travail des commandos. Ma jambe est toujours en mauvais état, mais elle se guérira en janvier. À ce moment-là, c'est ce flegmont qui m'a sauvé la vie. Grâce à lui, j'ai passé 2 mois et demi dispensé de durs travaux, à l'abri du froid et des intempéries qui causèrent une grosse mortalité parmi mes camarades. Le Schonung comprend pas mal de monde, bien que Schmidt envoie impitoyablement au travail la plupart des malades. En réalité, les 3/4 des prisonniers du camp sont déjà bien atteints et auraient besoin d'un sérieux repos. Sur la quantité, il faut bien en reconnaître quelques-uns inaptes au travail, mais le total des malades aux rivières ou au Shonung ne doit pas dépasser le 10% de l'effectif du camp. C'est le règlement. Quand un prisonnier est reconnu malade, son hospitalisation se fait au détriment d'un autre, guéri ou non, que l'on a assez vu. D'où les drames quotidiens. Pendant la journée, les gens de Shonung sont réunis dans une pièce du bloc 2. Une véritable cour des miracles, composée des misères les plus diverses. Les uns, squelettiques, n'ont plus la force de se mouvoir. Les autres, gonflés d'œdèmes ou torturés de flegmons, ne valent guère mieux. Certains se vident par la dysenterie, d'autres enfin crachent leurs poumons. Tous ces malades occupent une pièce qui sert de dortoir pendant la nuit. Il y flotte une odeur fétide de pu, de dysenterie, de poumons malades. Le sol est jonché de crachats sanguignolants, de pansements abandonnés. La pièce est obscure et mal aérée. Il faut avoir le cœur solide pour ne pas être pris de nausée dans cette puanteur. Les malades achèvent d'y mourir. Les moins atteints y tombent malades. Lorsque nos camarades rentrent du travail, rien n'est plus démoralisant pour eux que la vue de ce Shonung. Il n'est pas rare qu'il leur faille débarrasser leur lit d'un pauvre type qui a rendu le dernier soupir, enlever de table celui qui s'y est accoudé pour son dernier sommeil, enjamber plusieurs cadavres étendus à même le sol. Les morts traînent partout. On en trouve dans tous les coins, sur les places d'appel, dans les blocs, au cabinet, dans le couloir du rivière. Partout, les vivants doivent les écarter pour reprendre leur place. On ne lutte plus tant pour la vie que contre la mort, contre les morts, contre l'invasion du car, du camp par la mort, et cela quotidiennement. Ce qui est tuant pour tous, mais particulièrement pour les malades, c'est l'appel. Il peut durer plusieurs heures, deux fois par jour, avant le départ au travail et au retour. Tout le monde doit y assister, sauf les alités du rivière. Il n'est pas rare d'y trouver des morts qui n'ont pas encore été officiellement comptés comme morts. Une fois, un SS oblige à traîner un cadavre au chantier. Il avait été compté dans son commando à l'appel. Il fallait donc que le compte y soit au retour. Naturellement, cette dureté de nos gardiens a pour intention de casser toute résistance morale. Nous aimerions tant qu'on nous laisse mourir en paix, mais les SS n'ont que moquerie et dérision pour les cadavres qui s'écroulent à leurs pieds. Il paraît que les paléontologues décèlent l'apparition de l'homme parmi les espèces animales à ce qu'il prend soin de ses morts. N'est-elle pas satanique, cette tentative de tuer non seulement le corps, mais l'âme? L'appel est rendu particulièrement éprouvant par la température glaciale qui s'est installée. Au travail, le froid aussi se fait sentir, mais on bouge. À l'appel, on doit rester immobile. On ne sent plus ses pieds, ses doigts, les épaules se crispent, l'engourdissement gagne. On est trop sous-alimenté pour trouver en soi quelque chaleur suffisante. Il serait si bon de pouvoir se coucher dans la neige et dormir. Et que faire quand on est atteint de dysenterie et qu'on ne peut retenir un irrépressible besoin, sinon tout lâcher au risque d'être terriblement battu? Il est fréquent, lorsque l'appel est terminé et que les colonnes repartent au pas cadencé, de voir 4 ou 5 types couchés de tout leur long, le nez dans la neige, mort ou moribond. Ces premiers froids emportent bon nombre de nos jeunes compatriotes de 20 ans, affaiblis par le manque de nourriture, le travail harassant, les coups, le sommeil insuffisant. La pneumonie fait des ravages ainsi qu'une épidémie de dysenterie que la promiscuité et les conditions d'hygiène très précaires rendent contagieuses. Mon ami Jean Durand a contacté une mauvaise grippe qui lui donne une fièvre de cheval. Il travaille à la mine, en plein courant d'air, dans le commando le plus dur. Un jour de novembre, après une visite à l'infirmerie, il est reconnu malade. On lui donne 2 comprimés d'aspirine et 1 billet de Shonung. Nous nous retrouvons dans la salle du Shonung. Quelques instants plus tard, les SS viennent faire le contrôle des malades. On lui donne un thermomètre. Comme les comprimés ont agi, la fièvre est tombée. Il est renvoyé sans aucun ménagement et le soir même doit partir en travail de nuit avec son commando. 12 heures de travail de terrassement de nuit dans les courants d'air glacé. Grelottant sous l'effet de la fièvre qu'il a repris, il n'a pas la force de manier son pic et de soulever les pierres. Il est alors terriblement battu toute la nuit par Jup, le capot au cou tordu, un triangle rouge allemand que nous redoutons. Le matin, mon pauvre Jean est ramené par 4 camarades et il meurt quelques heures après, le corps tuméfié, violacé. Voilà comment on bat à mort un grand garçon de 26 ans, sous-officier de carrière. Nous nous étions liés parce qu'il était originaire, comme moi, de Tirman, un petit village des hauts plateaux algériens. À celui qui en de tels moments ne sent pas monter en lui le désir de la vengeance, celui-ci n'est pas normalement constitué. Comment peut-on pardonner cela? Est-il vrai que celui qui tue ainsi sait ce qu'il fait? N'y a-t-il pas une satanique lucidité du mal? Sans doute la haine aveugle-t-elle? Peut-être me sera-t-il plus facile de pardonner ce que j'ai subi que ce que mes camarades ont subi. Plus d'une fois, nous étions prêts à nous faire justice nous-mêmes. Cela aurait été une folie. Nous ne pouvons que serrer les poings en silence, en croyant que tant de crimes ne peuvent rester impunis.
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1: L'atmosphère du Shonung est déprimante. C'est un peu l'antichambre du crématoire. Quand on est assez malade pour y être admis, c'est qu'on a peu de chances d'en sortir guéri. Pourtant, le Shonung demeure l'espoir de la plupart, avec son repos en perspective. Mais les places sont limitées et il y a peu d'élus. Les Allemands et les Polonais y sont admis de préférence aux autres, de race inférieure. Mon infirmier tchèque, Georges Klouda, avocat à Prague, ancien secrétaire du président Benes, fait ce qu'il peut avec peu de moyens pour soulager les malades. Comme il a besoin d'un aide, il obtient que je sois affectée à l'infirmerie, comme calfactor, c'est-à-dire garçon de salle. Je passe ainsi une quinzaine de jours à faire surtout des nettoyages. Il y a fort à faire et je n'ai pas de temps à perdre. Mais c'est tellement plus agréable que la pièce du Shonung. Et puis, j'ai le sentiment de faire quelque chose d'utile.

0: vertu de sa mère, dont il est le fils unique. « Mon chéri, que deviens-tu? As-tu froid? As-tu faim? Je suis si seule sans toi. » Oh, la douleur des mères! L'homme n'est-il donc né que pour souffrir? Je suis chargée de déshabiller les morts qui sont tous amenés aux rivières. Sur un millier de prisonniers à cette époque, on en amène 6 à 7 par jour. Plus tard, le nombre augmentera. Je n'aime pas beaucoup cela au début. Et puis, on s'y fait. On se fait à tout. Les uns sont d'une maigreur squelettique et il me semble que je vais les briser en les manipulant. D'autres sont boursouflés, d'autres encore noirs de cou. Pour leur identité, je dois leur attacher au gros orteil une étiquette avec leur matricule. Puis, je les transporte, quelquefois seuls, dans une pièce sous les combles au-dessus de l'infirmerie. L'odeur y est indescriptible. 2 fois par semaine, un camion emporte ses corps au four crématoire de Buchenwald. Ce galetas est plutôt frais, mais très vite, les morts prennent des couleurs vertes, violettes, noirâtres. Certains portent d'énormes plaies qui coulent sur les autres corps. La décomposition fait rapidement son œuvre. Avant que le corps retourne à la poussière, il faut qu'il passe par la pourriture. Un soir, ayant oublié d'attacher une étiquette, je dois aller dans l'obscurité, à tâtons, à la recherche du pied droit non étiqueté parmi l'amoncellement des autres. Il me faut un moment pour le trouver, après avoir tâté tous ces corps rigides et froids. Je me hâte ensuite de rejoindre la compagnie des vivants. Georges est très bon pour moi. Contrairement à la plupart de ceux qui ont quelques fonctions dans l'administration du camp, il est plein d'attention. Satisfait de mon ouvrage, il fait prolonger mon billet de Chonung de 15 jours, ce qui me permet de travailler 15 jours de plus aux rivières. Quand il reçoit un colis de chez lui, il n'oublie pas de m'en faire goûter. On ne peut imaginer la valeur que prend alors le moindre supplément. Je suis vraiment reconnaissant d'avoir rencontré Georges au camp de concentration. Il est pour moi non seulement un ami et un appui efficace, mais il m'aide à croire en l'homme, ce qui est encore plus précieux que les colis. Les jours se suivent et ne se ressemblent pas, que ce soit au camp ou ailleurs. La suite de notre lecture nous le montrera et la partie médicale ne répond pas toujours aux standards du monde médical courant. À bientôt pour la suite du livre « Détenu 2081 » Aimé Boniface. 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
1: Bonjour tout le monde, bienvenue. RFI Matin commence maintenant. 3 heures d'infos tout autour du monde avec nos correspondants, nos envoyés spéciaux et avec aussi nos invités ce matin, notamment dans une demi-heure, le magistrat sénégalais Mam Mandia Niang, procureur par intérim de la CPI, la Cour pénale internationale. Il répond aux questions de Christophe Boisbouvier. D'abord, c'est votre journal, Arthur Ponchelet. Bonjour.
3: Bonjour à tous. Une question à la une ce matin. Les Houthis peuvent-ils tenir leur conquête territoriale au Yémen? On interroge une experte alors que le groupe pro-iranien s'est emparé la semaine dernière de toute la côte du pays le long de la mer Rouge. Il était à quelques kilomètres de la frontière polonaise lorsqu'il a été bombardé. Un train visé hier par une frappe russe en Ukraine. Il n'y a pas de blessés, mais la Pologne s'inquiète d'une escalade qui pourrait s'étendre à son territoire. On appelle notre correspondant à Kiev dans un instant. La une, c'est aussi l'opposition de Donald Trump à tout ralentissement de l'intelligence artificielle. Le groupe Dangote qui entre en bourse aujourd'hui au Nigeria et puis les prix des transports qui flambent sur le Rhin, à conséquence de la sécheresse et de la baisse du niveau du fleuve.
1: L'Arabie Saoudite réplique face à la dernière offensive des Houthis au Yémen.
3: Le groupe pro-iranien évoque une cinquantaine de frappes hier. Information non confirmée par Riyad qui communique rarement sur ses opérations militaires au Yémen. La semaine dernière, les Houthis ont mené une offensive éclair et contrôlent désormais toute la côte du Yémen le long de la mer Rouge. Ils se sont aussi emparés du très stratégique port de Mora qui donne directement sur le détroit de Bab el-Mandeb. Une offensive et des questions, notamment une, Justine Fontaine. Les Houthis peuvent-ils conserver leur conquête territoriale?
4: Les Houthis peuvent tenir, d'après la chercheuse Yasmine Aleriani du Centre pour les recherches stratégiques de Sanaa. Pour le moment, en tout cas, faute, selon elle, de réactions fortes et immédiates de l'Arabie Saoudite et surtout des forces gouvernementales yéménites.
5: Le gouvernement reconnu par la communauté internationale est dans une situation de faiblesse. Le moral des troupes est très bas. Leur retrait de Mora et de ses environs a été particulièrement chaotique et a montré le manque de leadership et de cohésion dans leur rang.
4: Les rebelles houthis pourraient tenter par la suite de s'emparer de la ville de Taiz, puis d'avancer vers le gouvernorat de Marib, riche en pétrole, et enfin menacer Aden, où siège le gouvernement officiel.
5: Mais combien de temps garderont-ils le contrôle de ces territoires? C'est une question qui reste en suspens. Et on se souvient qu'en 2017, il y avait eu de violents combats lors desquels ils avaient perdu ces territoires. Donc ce ne serait pas la première fois.
4: Les combats de ces derniers jours ont fait des centaines de morts et des dizaines de milliers de déplacés. Beaucoup viennent chercher refuge dans la capitale provisoire, Aden, déjà surpeuplée après une décennie de conflit.
3: Une dernière offensive qui tire aussi les prix du pétrole vers le haut. Le baril de Brent dépasse les $100. Les investisseurs s'inquiètent aussi du report d'une réunion prévue aujourd'hui entre l'Iran et les pays du Golfe à Oman. Entrevue où il devait être question de la sécurité dans le détroit d'Ormuz, mais entrevue décalée donc, pour créer les conditions propices à un dialogue constructif selon l'agence de presse omanaise. 3 sièges, c'est pour l'instant l'avance des sociaux-démocrates en Suède face à l'alliance entre la droite et l'extrême droite. Les résultats des législatives d'hier sont encore trop serrés pour donner un résultat définitif. Magdalena Andersen, la candidate des sociaux-démocrates, et le premier ministre sortant Ulf Kirstersson se montrent tous les deux prudents. On ne devrait pas connaître les résultats définitifs avant mercredi prochain.
1: La guerre en Ukraine va s'intensifier et l'escalade pourrait toucher la Pologne.
3: C'est en tout cas ce qu'affirme Donald Tusk. Le premier ministre polonais présidait une réunion d'urgence hier après des attaques de drones russe à quelques kilomètres de la frontière polonaise. Moscou a visé un train à destination de Varsovie sans faire de victimes. Peu de temps avant cette frappe, plusieurs personnalités occidentales étaient dans la zone, dont l'ancien Premier ministre britannique Boris Johnson. Bonjour Lucas Lazo.
6: Bonjour Arthur.
3: En ligne avec nous de Kiev, ce n'est pas la seule frappe qui a visé l'Ukraine ce week-end. Des milliers de drones ont visé des immeubles ou encore des stations-service. Lucas, comment réagit-on en Ukraine à ces dernières attaques ?
7: Écoutez, les Ukrainiens sont sidérés par l'ampleur de ces salves de drones qui se sont abattues sans discontinuer sur le pays tout au long du week-end. Depuis la fin du mois d'août, déjà, la Russie a considérablement intensifié ses attaques à Kiev, par exemple. Les alertes aériennes rythment désormais le quotidien. Et les attaques contre les infrastructures ferroviaires, un réseau aussi fonctionnel que vital pour l'Ukraine, sont devenues systématiques. Volodymyr Zelensky dénonçait hier, je cite, une stratégie primitive de Moscou qui chercherait, selon lui, à annihiler tout ce qui pourrait rendre le quotidien plus supportable pour une population ukrainienne déjà mise à rude épreuve. Kiev a riposté hier en ciblant à nouveau des raffineries de pétrole russes. Sur le plan diplomatique, Volodymyr Zelensky a proposé samedi à son homologue russe une rencontre à Miami en marge du sommet du G20 prévu en décembre. Réponse du Kremlin par la voix de Sergueï Lavrov. Zelensky n'a qu'à venir à Moscou s'il souhaite s'entretenir avec Vladimir Poutine. Une semaine après la visite en Russie puis en Ukraine des émissaires de Donald Trump, les perspectives de dialogue entre les deux belligérants restent donc bien maigres.
3: Lucas Lazo en direct de Kiev, d'autant que le président américain s'en est une nouvelle fois pris à Volodymyr Zelensky ce week-end. Et Donald Trump a appelé son homologue, je cite, à arrêter de frapper le diesel en Russie.
1: Le président russe était lui à New Delhi ce week-end.
3: Vladimir Poutine a participé au sommet des BRICS, rencontre durant laquelle le premier ministre indien et le président chinois ont proposé leur aide pour favoriser un accord de paix en Ukraine, selon l'agence TASS. Parmi les autres dossiers évoqués en Inde, celui de la coopération bilatérale entre l'Inde et la Chine. Pour la première fois en 7 ans, Xi Jinping était chez son voisin, signe d'un réchauffement des relations après des affrontements en 2020 à la frontière himalayenne. Des escalades donc, Nicolas Rocca, même si beaucoup reste à faire.
8: Une très longue poignée de main, côte à côte sur les photos de famille. Narendra Modi et Xi Jinping ont mis en scène leur entente devant les caméras, mais la réconciliation reste difficile. Le dirigeant chinois n'a passé que 24 heures en Inde, ne s'est pas rendu au dîner des chefs d'État et son communiqué atteste de la persistance des désaccords.
9: Xi Jinping a suggéré à l'Inde de reconnaître le stade de développement des deux pays. En clair, la Chine dit à l'Inde de reconnaître l'asymétrie de puissance et donc de se comporter en conséquence. L'Inde ne devrait pas avoir l'ambition de se développer au-delà de l'Asie du Sud.
8: Srikant Kondapilli, sinologue et chercheur à l'université Nehru de New Delhi, décrypte les éléments de langage.
9: Le président Xi mentionne aussi une coopération gagnant-gagnant. La blague en Inde, c'est que quand les Chinois disent gagnant-gagnant, ils gagnent deux fois et l'autre perd deux fois.
8: Une crainte identifiée par le gouvernement indien qui contrôle étroitement les investissements chinois sur son sol et se plaint de son important déficit commercial. Pékin a fustigé également l'interférence des États-Unis dans ses relations avec New Delhi.
9: Xi Jinping a dit « Nous sommes dans le même bateau. Le bateau, c'est l'Asie. Vous devez mieux vous comporter, être proche de la Chine et contre les États-Unis. »
8: Pas d'annonce d'accord ni même de date pour une prochaine rencontre entre les deux hommes. Nicolas Rocca, New Delhi, RFI.
3: New Delhi, où le président chinois a aussi appelé à accélérer la coopération en matière d'intelligence artificielle. Et ces mots sont loin d'être anodins, puisqu'au même moment, aux États-Unis, le débat fait rage. Faut-il ralentir le développement de l'intelligence artificielle? C'est une sortie d'un ancien ingénieur d'Anthropic la semaine dernière qui a relancé les discussions. Depuis, les grands noms de l'IA, Sam Altman ou encore Elon Musk, ont publiquement appelé à freiner les nouvelles capacités de l'IA. C'est même devenu un thème de la campagne des élections de mi-mandat aux États-Unis. Barack Obama a appelé les démocrates à se saisir de la question, loin, très loin de la position de Donald Trump. Karine Houghton, au contraire, le président américain a dénoncé des forces négatives qui veulent ralentir le développement de l'intelligence artificielle.
10: Donald Trump a accusé ses patrons de l'IA de parler de choses qui n'arriveront pas. Plusieurs élus démocrates ont réclamé, eux, que le Congrès se consacre à un texte sur la sécurité de l'IA en octobre au lieu de cesser ses travaux. Mais le président de la Chambre des représentants n'est pas favorable à cette idée, Mike Johnson.
11: Si le Congrès se hâte et convoque une session extraordinaire pour essayer de réguler l'IA, nous allons perdre la course contre la Chine. Ce n'est pas le moment de paniquer, mais plutôt de nous assurer que nous agissons de manière responsable pour ne pas étouffer l'innovation américaine.
10: Rarissime, cet encadrement du développement de la technologie est réclamé par les PDG d'OpenAI et d'Anthropic. Dario Amodei, le patron d'Anthropic, a réexpliqué sur CBS qu'il ne faut pas stopper toute l'IA, mais tester correctement chaque nouvelle génération d'agents IA livrés et qu'il faudrait un accord entre pays, un peu comme les accords nucléaires pour stopper l'escalade dans les années 60.
9: Une approche à plus long terme consisterait à collaborer pour limiter la vitesse de progression l'utilisation de l'IA. Ce sera très difficile car les incitations à prendre une longueur d'avance et l'avantage militaire qui en découle sont considérables. Honnêtement, je ne sais pas si c'est réalisable, mais nous devrions tout de même essayer.
10: Carrie Notton, New York, RFI.
1: 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L'introduction en bourse du peuple, c'est la promesse du milliardaire nigérian Aliko Dangote.
3: L'homme le plus riche d'Afrique l'avait promis il y a quelques mois. Les activités de raffinage de son groupe doivent entrer aujourd'hui en bourse à Lagos. L'objectif est clair, lever près d'1,5 milliard de dollars pour agrandir sa méga raffinerie de Lekki, déjà la plus importante d'Afrique. Et pour cela, Alexis Bédu, Aliko Dangote, espère avoir un éventail d'investisseurs le plus large possible.
12: 525 naira l'action, soit 40 centimes de dollars américains pour chaque Nigérian, chaque Africain. Même, il sera possible de détenir une part de la raffinerie de Lekki. C'est en tout cas le souhait d'Aliko Dangote.
13: Il n'y a aucune restriction quant à la possibilité de détenir ces actions. Nous voulons que chaque personne vivant sur le continent puisse participer à cette opération. C'est pourquoi nous l'avons appelée l'introduction en bourse du peuple.
12: Il faudra tout de même acheter 10 actions minimum, mais le prix reste très faible. L'objectif de 2 milliards de naira est d'ailleurs dérisoire selon Dangote lui-même. La souscription est garantie, ce qui veut dire que des investisseurs se sont engagés à acheter les actions qui ne trouveraient pas preneur auprès du public. Stanislas Zézé est expert en stratégie économique et fondateur de l'agence de notation Bloomfield.
14: Ça va susciter un grand engouement. Beaucoup de gens nous ont déjà appelés, commencé à se positionner. C'est surtout aussi montrer au monde entier que l'argent de l'Afrique peut développer l'Afrique en réalité. Ce dont on a besoin comme ressources se retrouvent ici sur le continent. Il suffit juste de savoir mobiliser. Toutes les conditions sont remplies pour que ce soit un succès.
12: Avec cette introduction en bourse, Aliko Dangote envisage ainsi de financer l'expansion de sa raffinerie, doubler sa capacité de production pour atteindre 1,4 million de barils par jour d'ici 2 ans.
3: Alexis Bédu du service économie des RFI. Et puis l'actualité ce matin, c'est aussi la sécheresse qui ravage toujours une partie de l'Europe. Les pompiers tente d'éteindre des incendies dans le sud de l'Espagne et sur l'île croate de Brač en Allemagne. C'est le niveau du Rhin qui inquiète très bas, trop bas même pour permettre le passage normal des péniches sur le fleuve, Simon Rosé.
15: Kaup, dans l'ouest de l'Allemagne, est un passage stratégique pour la navigation sur le Rhin. Ce dimanche, la jauge de référence n'y est que d'une vingtaine de centimètres. Ce n'est pas la profondeur du fleuve, mais le seuil à partir duquel il est navigable. Cette jauge était encore à 50 centimètres il y a 10 jours. Une situation critique, selon la Fédération des chambres de commerce régionales, qui estime que le niveau est aujourd'hui si bas qu'il n'est désormais plus viable économiquement de transporter des marchandises par péniche, car moins il y a d'eau, moins les bateaux peuvent être chargés pour transporter la même quantité. Il faut donc multiplier les trajets et les prix flambent. Désormais, la facture approche les 170 euros la tonne contre 100 euros il y a encore quelques jours. Une partie du fret est donc reportée vers les trains, vers les camions. Un problème pour le climat et l'industrie européenne. Le Rhin transporte quotidiennement produits chimiques, carburants, charbon, matières premières vers les grands bassins industriels allemands. Quelques pluies ont certes apporté un léger répit, mais pas suffisamment pour rétablir la navigation normale. Et les chambres de commerce se préviennent: si on ne lutte pas contre le changement climatique, ces épisodes vont durer et se répéter.
3: Simon Rosé, puis un mot de l'actualité sportive et d'abord un deuxième titre en Grand Chelem hier pour Alexander Zverev. Après Roland Garros cette année, c'est l'US Open que l'Allemand a remporté hier. Et puis du cyclisme également, et pour la première fois en 12 ans, un Espagnol remporte la Vuelta. Enric Mas s'est imposé, lui qui est arrivé second par 3 fois. Il a bénéficié de l'abandon sur blessure de Tadej Pogacar, grand favori de l'épreuve.
1: On va retrouver Antoine Grenier dans 30 minutes pour le journal des sports. Merci Arthur Ponchelet. L'info africaine dans 20 minutes sur RFI à la une, la RDC. Quelle réaction dans le pays alors qu'hier le président Tshisekedi a signé l'ordonnance sur le comité d'organisation du dialogue national, une instance placée donc sous son autorité directe. Dans une demi-heure, notre grand invité Afrique, le magistrat sénégalais Mamadou Niang, le procureur par intérim de la Cour pénale internationale, répond aux questions de Christophe Boisbouvier. Également invité d'RFI ce matin, fondateur fondatrice et présidente de GSA, Global Sovereign Advisory, Anne Kichel, répond à vos questions à 8h20, Arnaud Pontus.
16: Oui, elle est l'une des expertes les plus reconnues sur les questions de dette. Sa société internationale GSA est un cabinet indépendant qui conseille aujourd'hui une quarantaine d'États sur les dossiers économiques et financiers. Anne-Laure Kichel a conseillé la Côte d'Ivoire, le Sénégal, l'Ukraine, l'Argentine ou la Grèce notamment, à l'heure où les déficits budgétaires des États se creusent. On se demandera si le monde est à la veille d'une nouvelle crise de la dette. C'est la petite musique que l'on entend ces derniers jours, parce que les taux d'intérêt augmentent aux États-Unis, en Europe et au Japon. Le temps de l'argent pas cher est révolu. La dette, c'est aussi devenu un sujet politique en France, puisque le candidat insoumis à la présidentielle, Jean-Luc Mélenchon, propose de foutre au feu ou de congeler une partie des 3500 milliards d'euros de dette de la France. On parle de tout ça avec Anne-Laure Kichel dans un peu plus d'une heure.
1: À tout à l'heure, RFI Matin, avec vous jusqu'à 10h. On commence.
17: Bonjour à toutes et à tous. Vous écoutez les idées de sortie de Radio Alliance Plus. On commence avec du cinéma et un film à découvrir mardi au Sémaphore. Le cinéma vous propose la projection de Une jeunesse française. Dans le sud de la France, au cœur de la Camargue, une tradition ancestrale et méconnue a lieu. Dans les arènes de la région, de jeunes hommes vêtus de blanc affrontent des taureaux dans un face-à-face dangereux et impressionnant. Bien plus qu'un sport traditionnel, ce combat sans mise à mort du taureau offre à de nombreux jeunes issus de l'immigration maghrébine la chance de prendre leur place dans l'arène comme dans la société française. Parmi eux, Jawad et Belka, deux raseteurs à la croisée des chemins. Jawad, suite à une blessure majeure, se questionne sur son avenir dans ce sport. Belka, lui, suit les pas de son père. Il voit en sa passion une opportunité pour se sortir d'un avenir incertain et réaliser son rêve de devenir champion de France. Le film offre une plongée dans l'intimité des personnages. Par leurs mots pudiques, ils racontent leur réalité en tant que jeunes Français d'origine maghrébine. En dehors des arènes, c'est un combat contre le racisme qu'ils doivent mener. Assistez donc à cette projection unique en présence de Jawad et Belka en vous rendant au Sémaphore demain à 20h30. On reste à Nîmes avec un autre rendez-vous prévu mardi, mais cette fois du côté de Carré d'Art. La bibliothèque accueille une conférence de Julien Pacioni, doctorant en philosophie, intitulée « Petite histoire environnementale de l'urbanisation » ou « Comment la ville a appris à ne plus voir le vivant ». Derrière ce titre, une question qui nous concerne finalement tous. Comment nos villes ont-elles évolué au fil du temps et quelle place avons-nous progressivement laissée ou délaissée à la nature et au vivant ? La conférence propose donc de prendre un peu de recul sur la façon dont les villes se sont développées. Comment l'urbanisation a transformé nos paysages, nos habitudes, mais aussi notre manière de regarder ce qui nous entoure. Une rencontre pour réfléchir à la ville d'aujourd'hui, à son histoire et peut-être aussi à la manière dont elle pourrait évoluer demain. La conférence est proposée mardi à Carré d'Art, à Nîmes à 18h. Une bonne occasion de découvrir un sujet qui mêle histoire, environnement et réflexion sur nos espaces de vie. Le Théâtre du Périscope vous donne rendez-vous mercredi pour sa présentation de saison. Mais attention, afin de rendre cela encore plus festif, tout se passera au Bar du Midi, sur le boulevard Gambetta, juste à côté. L'occasion de découvrir les spectacles, les artistes et les rendez-vous qui rythmeront la prochaine saison du théâtre. Si vous ne connaissez pas encore le Périscope, c'est aussi une bonne manière de découvrir ce théâtre nîmois et son univers et de voir ce qui vous attend dans les prochains mois. La présentation de saison aura donc lieu mercredi au Bar du Midi à Nîmes à partir de 18h. Un rendez-vous convivial pour découvrir la programmation à venir et pourquoi pas commencer à repérer quelques spectacles à inscrire dans vos agendas. C'était les idées de sortie de Radio Alliance Plus. Merci beaucoup pour votre écoute et votre fidélité. Je vous souhaite une agréable journée sur le 103.2 en DAB+ et sur notre site internet. On se retrouve dès demain pour de nouveaux rendez-vous.
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20: Direction le plateau des Bondons, en Lozère, où vient d'ouvrir un lieu unique en France, la Maison des Menhirs. Elle invite à découvrir l'un des plus grands sites mégalithiques d'Europe, où plus de 200 menhirs furent érigés par les femmes et les hommes du Néolithique, il y a environ 5000 ans. Le bâtiment s'étend sur 490 mètres carrés. Il est implanté, précise Isabelle Darnas, conservatrice du patrimoine au département de la Lozère, qui a piloté le contenu scientifique du centre.
21: Sur un plateau calcaire à l'intérieur du massif granitique du mont Lozère, donc une particularité géologique qui a sûrement inspiré les hommes du Néolithique.
20: Un bâtiment qui peut se visiter librement, sans contrainte particulière.
21: Deux manières de visiter le centre d'interprétation, indifférentes, dans un sens ou dans l'autre. Une partie qui est plutôt consacrée à la découverte de ces menhirs, les premières études qui ont été faites dans les années 30, le relevage de ces menhirs et la manière dont ils ont été construits, la manière dont ils ont été extraits de la roche, dont ils ont été transportés. Et puis la deuxième partie, c'est plutôt la civilisation qui est associée à ces menhirs. Qu'est-ce qu'on en sait? Qu'est-ce qu'on sait de ces premiers hommes et ces premières femmes qui se sont sédentarisées, qui sont venues sur le plateau s'installer?
20: Mais comment rendre accessible une civilisation aussi méconnue? La réponse tient dans un parti pris fort.
21: Choisir un seul niveau de lecture, le plus simple possible, j'irais presque le niveau enfant, parce que c'est une civilisation qu'on connaît peu, qui n'est pas étudiée et que le grand public connaît peu.
20: Pour incarner cette pédagogie, place au numérique, Clovis Sarrazin, médiateur culturel, nous plonge dans la première salle.
22: Donc ici, c'est un premier film. On va avoir un propos introductif qui nous plonge au cœur de la Chambre des Bondons, qui nous explique ce qu'est le néolithique, ce qu'est un mégalithe. La scénographie est relativement remarquable parce qu'on a plusieurs miroirs. On se sent vraiment plongé au cœur de la Chambre des Bondons. C'est assez saisissant.
20: La scénographie s'inspire même dans certains espaces d'un conte, en hommage à l'archéologue Gilbert Fage, à qui l'on doit l'inventaire des 200 menhirs et la manière dont ils ont été construits.
22: La scénographie s'inspire de roman de Jean Giono, l'homme qui plantait des arbres, où là ils ont repris ce conte-là pour le modeler à l'image de Gilbert Fage, qui est le géant qui semait du granit, et l'homme qui enlevait les menhirs. On a des jeux de lumière, ça convient au public des plus jeunes comme des plus âgés.
23: Il y a environ une quarantaine d'années, je faisais une longue marche sur des hauteurs absolument inconnues des touristes dans cette région de Lozère appelée les Bondons.
20: Une approche ludique mais toujours rigoureuse, maquette, facsimilé à toucher, images aériennes au drone.
21: C'est pas un musée, c'est vraiment un outil pour comprendre la civilisation néolithique et les menhirs qui y sont attachés.
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18: Et tout de suite sur l'antenne de Radio Alliance Plus, un nouvel épisode de À l'océan, animé par Clotilde.
24: À l'océan?
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24: Bon, ça c'est le générique que vous connaissez, c'est celui de toute l'année. Mais là, on est sur un numéro hors série, donc on n'a vraiment pas le temps. Alors prenez vos palmes et votre masque et on y va. Hop hop hop là! Aujourd'hui, c'est un numéro exceptionnel d'À l'océan, car je suis avec le plongeur scientifique et photographe biologiste Pascal Girard. Pascal, bonjour.
26: Bonjour Clotilde.
24: Merci d'avoir accepté de venir nous parler de ta passion dans À l'océan. Alors, je suis hyper heureuse de ta venue et surexcitée, car aujourd'hui, on va parler d'animaux que moi j'aime beaucoup, ce sont les nudibranches. Est-ce que tu peux parler à l'enfant qui est en nous et nous décrire ce que sont les nudibranches?
26: Alors, les nudibranches, ça ressemble à de petits Pokémon, en fait. Ce sont des petites créatures fantastiques qui vivent sous l'eau, oui. À partir du grand groupe des mollusques. Et elles ont des formes et des couleurs incroyables.
24: Ok. D'accord, donc il y en a énormément. Alors, tu as écrit plusieurs guides d'identification de poissons, tu as participé à plusieurs revues scientifiques sur le sujet, tu as fait des conférences différentes sur plein d'espèces marines. Et pourtant, lorsqu'on s'est rencontrés, je t'ai proposé de venir dans l'océan. Tu m'as tout de suite proposé, dit « Oh, on pourrait parler des nudibranches ?» Du coup, je me suis demandé qu'est-ce qui te passionne ou qui te surprend sur ces animaux, en fait.
26: Alors en fait, ces animaux sont incroyables. Comme tu l'as dit, il y en a des milliers. Il y en a plus de 3000 aujourd'hui décrites dans le monde. Et ce sont des animaux qui passionnent les plongeurs, qu'ils soient curieux, biologistes ou tout simplement photographes. Mmh. Donc ces animaux très intéressants. Alors ils ne font que quelques millimètres à plusieurs dizaines de centimètres, c'est pas très très gros, mais ils ont des couleurs et des caractéristiques vraiment intéressantes et passionnantes.
24: Ok, et est-ce qu'il y a une caractéristique qui te vient en tête de te dire, ah là là, celle-là, elle est vraiment ouf? sur une dix branches.
26: Oui, alors il y a par exemple la godive orange, la godive de Banyuls, qu'on voit en Méditerranée et qui a une chevelure orange, on dirait qu'elle est enflammée, une chevelure de feu. Donc c'est vraiment un animal absolument incroyable à observer.
24: Ah, trop bien. Tu l'as dit, il y a plus de 3000 nudibranches dans le monde. J'imagine que tu as une préférée, non ?
26: Oui, alors ma préférée, c'est la Doris dalmatienne. Alors elle porte bien son nom parce qu'elle est blanche avec plein de petites taches brunes un peu noires. Et c'est ma préférée, pourquoi ? Parce que c'est la première que j'ai observée quand j'ai commencé la plongée il y a plus d'une dizaine d'années. Mmh. Et elle m'a vraiment marqué. Ça m'a donné un peu l'envie de découvrir tout ce monde des nudibranches et autres limaces de mer.
24: Tu nous l'as dit, est-ce qu'elle est grosse ou pas, la Doris dalmatienne, ou c'est un...
26: Alors, c'est une espèce qui est facilement visible parce qu'elle est blanche avec des points noirs, donc on la voit de loin et elle peut mesurer jusqu'à 12 cm de diamètre, donc
24: c'est
26: une forme arrondie.
24: Et
26: on a parlé de nudibranche, mais qu'est-ce que ça veut dire, nudibranche ?
24: Oui.
26: Peut-être une petite parenthèse à ce niveau-là, ça veut dire qu'elles ont leurs branchies à nu, exposées à l'eau. Donc leurs branchies leur servent à respirer. Et ces nudibranches ont un corps avec des branchies qui ne sont pas protégées par une coquille comme pour les escargots.
24: D'accord. Ok, donc c'est ça qui fait un peu leur... elles ont une sorte de plumeau qu'on peut voir, c'est ça ?
26: Pour certaines, elles ont un plumeau à l'arrière du corps. Pour d'autres, elles ont une sorte de chevelure, comme je l'ai évoqué pour la godiva, sur leur corps, sur leur manteau. Donc il y a plusieurs organisations possibles pour l'emplacement des branchies chez les limaces de mer en général.
24: Ah oui, d'accord. Donc c'est ça aussi qui fait leur différence de couleur et de forme, c'est finalement cette différence de position de branchie, quoi.
26: Il y a ça, et puis en fonction de ce qu'elles mangent, ça peut donner une coloration différente à leur chevelure, par exemple. Pour les nudibranchiers oulidiens, les limaces qui ont une chevelure dans le dos, la couleur de cette chevelure peut varier en fonction de leur alimentation.
24: Alors ça tombe bien que tu nous aies parlé de la Doris dalmatienne, car dans mes épisodes, j'aime bien parfois créer des personnages et donner ainsi la voix à des espèces marines. Alors je te propose de te prêter au jeu aussi et de nous décrire la vie de la nudibranche, donc peut-être de la Doris dalmatienne qui est ta préférée, avec ses habitudes, de sa naissance à sa mort, son mode de vie, sa nourriture, sa reproduction, ses prédateurs, mais en mettant à sa place, donc en parlant un peu en jeu. Est-ce que tu es OK ?
26: On va essayer.
24: OK, super. Donc, bienvenue Doris dalmatienne. Pouvez-vous nous parler de vous ?
26: Oui, alors je vais vous parler de moi. Moi, petite Doris dalmatienne, donc je vis sous l'eau. J'aime pas trop la lumière. En général, j'aime bien être caché dans les trous, dans les renfoncements, dans les grottes. Mm-hmm. Et moi, ma nourriture préférée, ce sont les éponges.
24: OK.
26: Donc, notamment l'éponge pierre. Donc, j'adore, je raffole de l'éponge pierre. Et quand je la grignote, ça laisse une trace très visible et les plongeurs peuvent me repérer grâce au fait que je grignote avec ma langue râpeuse l'éponge.
24: D'accord.
26: Qu'est-ce que je pourrais dire de plus ? Je vis à peu près une année maximum.
24: Ah oui, c'est beaucoup.
26: J'ai une durée de vie assez courte, je ne vis pas très longtemps. Par contre, j'ai des moyens de défense très efficaces contre les prédateurs.
24: Ah, ok.
26: Contre les poissons notamment. J'ai des épines dans mon corps.
24: Ah bon ?
26: Donc les poissons, s'ils me croquent, ils vont se piquer le palais, ils vont se piquer dans la bouche et ils vont me recracher.
24: Ah oui, d'accord.
26: Donc, c'est une sorte de protection. Une
24: sorte de hérisson interne un peu.
26: Exactement.
24: Comme... Okay.
26: Donc j'ai plein d'épines dans mon corps pour me protéger, mais j'ai mieux que ça. J'ai aussi des toxines que je récupère des éponges que je mange. Je vais stocker des toxines dans mon corps pour me rendre incomestible.
24: Ah oui, ok.
26: Et en plus, je suis hyper visible.
24: Ben oui, c'est
26: donc
24: ça.
26: Donc les poissons, ils sont habitués à ma couleur, à mon aspect, et ils savent qu'il ne faut absolument pas essayer de me croquer.
24: Ah oui, donc vous avez quasiment plus de prédateurs avec ces super systèmes.
26: Exactement.
24: Ah ouais.
26: Exactement. Quand on est adulte, quand on est une limace adulte, on n'a quasiment aucun prédateur, parce qu'on a énormément de mécanismes de défense, en général ils sont multiples. Mm. Alors que quand on est au stade larvaire ou juvénile, on n'a pas encore développé ces moyens de défense, et là on est très vulnérable par rapport à la prédation.
24: Ok. Et quand vous reproduisez, ça se passe comment ? Vous pondez des œufs ou vous êtes... comment ça se passe ?
26: Alors, je suis à la fois mâle et femelle.
24: Ah, bah,
26: ça se voit pas, mais voilà, je suis à la fois mâle et femelle. Les limaces de mer sont hermaphrodites, synchrones, on appelle ça. Ça veut dire qu'elles sont mâles et femelles tout au long de leur vie. Elles ne vont pas changer de sexe comme le font certains poissons qui commencent mâles et finissent femelles ou inversement. Ça veut dire que j'ai simplement besoin de trouver une autre limace de mer de mon espèce pour pouvoir se reproduire.
24: Okay.
26: Donc pour les nudibranches, on va se mettre en tête bêche, de manière, parce que nos organes génitaux sont sur le côté droit.
24: Okay.
26: Donc on va se connecter comme ça, en tête bêche. Ensuite, donc chacun va être fécondé.
24: D'accord.
26: Et les deux individus vont pouvoir les pondre de leur côté.
24: Ah oui, ok.
26: Les limaces de mer pondent des œufs.
24: D'accord.
26: Voilà, ça pond des œufs. Et il va falloir à peu près un mois pour que les œufs puissent éclore. et il y aura plein de petites larves qui vont d'abord être dans l'eau, oui, avant de se fixer sur une éponge, sur leur proie en fait, okay, de manière à commencer leur développement.
24: Et vous ne mangez que l'éponge pierre alors ? C'est assez spécifique.
26: Alors j'aime bien aussi l'éponge orange.
24: Ah, ok.
26: Mais c'est vrai qu'en général, moi en tant qu'odorise almacienne, je ne mange que l'éponge pierre et l'éponge orange. Mais en fonction des espèces, il va y avoir une ou plusieurs proies spécifiques. Et en fait, chaque limace de mer a une ou plusieurs proies favorites.
24: D'accord, ok. Elles sont reliées à leur proie en particulier. Exactement. Et les proies, c'est surtout des éponges ou ça peut être autre chose ?
26: Alors, le régime alimentaire, il est hyper varié. Donc, les doridiens, les branches doridiens vont plutôt aimer tout ce qui est éponge, alors que celles qui ont une chevelure dans le dos vont plutôt s'intéresser à des animaux qui ont des cellules urticantes qui piquent, comme des anémones, des hydraires, ce genre de choses. D'autres vont carrément s'attaquer aux œufs d'autres nudibranches.
24: Ah, oula, cannibalisme.
26: Donc là, c'est
24: un peu
26: du cannibalisme. alors que d'autres vont effectivement manger d'autres organismes, comme des bryozoaires, des choses comme ça. Donc, ou des algues, des okay, algues ou des plantes marines. Donc, il y a un régime alimentaire extrêmement varié chez les limaces de mer.
24: Ben écoutez, bravo Pascal pour cet exercice qui n'est pas facile, donc merci. Donc là, du coup, j'ai envie de te poser la question de qu'est-ce qui s'est passé dans ta vie pour que tu te retrouves un jeudi matin à faire la nudibranche à la radio, en fait.
26: Alors clairement, c'est ma passion. De manière générale, la biologie marine, c'est une passion. Et parmi tous les animaux que je rencontre sous l'eau, c'est vrai que j'ai un gros coup de cœur pour les limaces de mer, en général, de par leur forme, leur couleur et leur mode de vie très, très intéressant. Et en Méditerranée, il y a plusieurs centaines d'espèces qui ont des couleurs et des formes qui n'ont rien à envier avec les espèces tropicales. Oui. Donc il y a vraiment un terrain de jeu incroyable en Méditerranée avec des espèces que j'invite tout le monde, tous les plongeurs à découvrir.
24: Oui. Du coup, tu l'as dit, c'est ta passion, ça fait plusieurs années que tu plonges. Moi, je plonge aussi et j'aimerais savoir qu'est-ce que toi tu ressens quand tu plonges ? C'est quoi tes sensations ? Pourquoi tu y retournes en fait ? Parce que c'est quand même un sport dangereux où on est engoncé, c'est hyper compliqué. Donc qu'est-ce que tu ressens à ce niveau-là ?
26: Alors moi je pense que c'est un sport qui n'est pas plus dangereux qu'un autre. Hein. Effectivement, il y a quelques accidents par an, mais il y a des causes qui s'expliquent. Mais globalement, quand on est bien formé, qu'on fait attention à toutes les règles de sécurité, globalement c'est un sport qui est au contraire très plaisant. On est en apesanteur dans l'eau. Donc, il y a une sensation de liberté, on flotte, on vole au-dessus du milieu. Et après, effectivement, on commence à s'intéresser aux animaux, aux poissons, aux poulpes, etc. Et puis, de fil en aiguille, on en arrive aux limaces de mer. Et quand on en a vu, on a envie de toutes les voir tellement elles sont incroyables.
24: D'accord. Et alors, tu nous l'as dit un petit peu au début, tu as parlé de la doris qui était ta préférée parce que c'est celle que tu as rencontrée en premier. Mmh. Est-ce que tu as une autre rencontre de nudibranche qui t'a marqué, qui t'a le plus enchanté parmi tes heures de plongée ?
26: Oui, il y a une limace de mer qu'on appelle la Tétis. C'est le plus grand nudibranche de Méditerranée qui peut faire jusqu'à 30 cm de longueur.
24: Ah oui, c'est une grosse limace.
26: C'est quand même une très grosse limace.
24: Est-ce que tu peux nous décrire un peu à quoi elle ressemble ?
26: Donc, elle est blanche, un peu translucide. Elle a un grand disque oral, très arrondi, et plein d'une chevelure assez aplatie sur le dos avec des extrémités noires, oranges. Et on ne peut la voir que la nuit. Et on la voit notamment en Méditerranée, du côté de l'Espiguette, au Gros du Roi.
24: D'accord.
26: Plutôt l'hiver, début de printemps. Et uniquement la nuit. Donc il faut vraiment faire une plongée spéciale pour aller espérer la rencontrer.
24: Et toi, la première fois que tu l'as vue, ça s'est passé comment ?
26: Ça s'est bien passé. Donc c'était effectivement avec mon binôme, on avait vraiment pour objectif de l'observer. C'était l'Espiguette en plein hiver. L'eau était à 9-10 degrés, hein, donc elle était assez froide. J'avais pas encore de combi vraiment épaisse ou étanche pour plonger dans ces eaux froides. Mais on avait vraiment cet objectif-là en tête. Donc on est parti comme ça à l'aventure à l'Espiguette. Et effectivement, dès les premières minutes, on est tombé sur un premier individu, puis un deuxième, puis un troisième. Il y en avait un peu partout, il y en avait plein. Et là, c'est vraiment un moment incroyable.
24: Tu nous as dit qu'en Méditerranée, il y avait beaucoup de nudibranches. Justement, quels sont tes conseils pour ceux et celles qui nous écoutent et qui voudraient peut-être aussi vivre une telle rencontre avec les nudibranches ? Et comment on peut faire pour les observer en masque et tuba ? Parce que c'est quand même le plus accessible.
26: Oui.
24: Et surtout, est-ce qu'il y en a qu'on peut trouver plus facilement ? Où est-ce qu'on peut les trouver ? À quelle période ?
26: Alors effectivement, il n'y a pas besoin de plonger en bouteille pour observer les nudibranches et les autres limaces de mer. Avec simplement un masque, des palmes et un tuba, on peut, sur les rochers notamment, explorer les rochers, prendre le temps de regarder parce que ce sont des animaux assez discrets, ils se confondent bien avec leur milieu. Donc il faut prendre le temps de bien poser son regard, regarder les algues, regarder un peu la roche, regarder près des anémones, etc. Et c'est comme ça qu'on a la possibilité de rencontrer ces limaces de mer qui sont finalement très communes. Il y a énormément d'espèces. Mm-hmm. Donc, il y a vraiment de grandes chances d'en observer à condition de prendre le temps d'observer, de poser son regard.
24: Dans un précédent épisode d'À l'océan, j'ai parlé du réchauffement des océans et notamment du phénomène des canicules marines qui dévastent les écosystèmes. J'imagine que nos amis Nudibranche sont aussi sensibles à ce genre de phénomène et de la hausse de la température des eaux. Mais est-ce qu'il y a d'autres menaces sur elles ?
26: Alors effectivement, elles sont impactées par le réchauffement climatique, le réchauffement de la Méditerranée notamment. Pourquoi ? Parce que c'est surtout leurs proies qui sont impactées. Donc s'il y a un impact sur leur nourriture, les anémones, les israires, les anémones, etc., les éponges, forcément, il va y avoir un impact sur les limaces de mer. Mmh. Et en plus, on voit arriver des espèces qui viennent de loin, qui viennent d'ailleurs, notamment qui D'accord. traversent le canal de Suez, ouais. on appelle les espèces les sepsiennes, mmh. qui vont migrer petit à petit jusqu'en Méditerranée française. Donc on voit arriver de nouvelles espèces qu'on ne voyait pas avant. Mmh. Alors en soi, ces nouvelles limaces de mer, elles ne sont pas... dangereuse ou impactante pour la biodiversité locale, mais ça veut dire qu'il y a aussi des algues, des poissons, il y a tout un cortège d'espèces invasives qui arrivent en même temps okay. et cet ensemble a un impact sur la biodiversité locale.
24: D'accord, ok. Et dans le milieu marin, fait face à plusieurs menaces et c'est souvent les associations et ONG qui sont les premières en ligne pour les protéger. Est-ce que toi, tu as une association qui te tient particulièrement à cœur dont tu voudrais nous parler ?
26: Moi, je fais partie de la Fédération française de plongée, la FFE-SSM, et on a des programmes de sciences participatives justement pour détecter notamment les espèces invasives. Alors, que ce soit des limaces de mer, mais tous les animaux marins ou les espèces marines comme les algues qui arrivent. Donc, c'est les détecter le plus tôt possible pour justement alerter les organismes ou les organismes de recherche notamment pour mieux comprendre... leur distribution, leur évolution dans le temps. Donc il y a un peu ce système d'alerte, entre guillemets, au travers des sciences participatives que l'on peut mener.
24: Et est-ce qu'on peut, il faut aussi connaître un petit peu en biologie pour pouvoir y participer, ou si on voit une espèce, on peut poster une photo, demander ce que c'est
26: Oui, alors on n'a pas besoin d'être expert, hein. On peut facilement se tromper, et c'est normal. On n'a pas tous la science infuse. Donc oui, il y a plusieurs... plateforme où on peut poster des photos. Okay. Par exemple, je pense notamment au forum du site internet Doris.
24: Ah oui.
26: Le forum mystère. Ça veut dire que vous postez une photo, vous ne savez pas trop ce que c'est. Et donc, il y a des personnes qui vont vous donner des pistes ou carrément vous indiquer l'espèce en question.
24: Ah oui, donc c'est super pratique pour pouvoir inclure un peu tout le monde là-dessus, quoi. On arrive à la fin, donc merci beaucoup Pascal de nous avoir partagé tout ça. J'ai trouvé ça super passionnant, ça me donne encore plus envie d'observer les Nudibranche. Et on peut te retrouver et te suivre sur Insta et Facebook sous le nom de The Eyes of the Diver, c'est ça ?
26: Pour Instagram, effectivement, et pour Facebook, L'œil du plongeur,
24: ouais.
26: qui est aussi le nom de mon site internet.
24: Oui, que je conseille parce qu'il y a une superbe vidéo en 4K avec tes images de Nudibranche où on les voit évoluer dans leur milieu et on voit toutes leurs couleurs. C'est assez, assez impressionnant. Est-ce que tu as une autre actualité dont tu voudrais nous parler ?
26: Oui, alors, il y aura une conférence à la Maison de la Mer le 3 octobre. Et puis, je prépare un nouveau livre, mais cette fois avec beaucoup d'espèces et d'images de toute la France, en fait, et même au-delà de la France, toute l'Europe, sur les limaces de mer européennes.
24: Ah, super. On va voir du pays comme ça. Exactement. Super. Écoute, merci beaucoup, Pascal.
26: Merci, Clotilde.
24: Voilà, cet épisode d'À l'océan se termine. Je remercie chaleureusement Pascal Girard qui a accepté d'être le premier invité d'À l'océan. J'espère que cet épisode vous a fait autant rêver que moi et que vous allez ouvrir l'œil sous l'eau pour apercevoir ces magnifiques créatures colorées, acidulées, élégantes et fragiles que sont les Nudibranches. Allez, je vous laisse avec le titre Nudibranche de Daphuncus et je vous fais des bisous. Des bisous salés, bien sûr.

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3: Nous connaissons tous parfaitement cette expression « chasser le naturel, il revient au galop ». Et je pense que l'on pourrait appliquer cette expression au sujet qui va nous préoccuper cette semaine et dire « chasser le surnaturel et il revient au galop ». Et nous constatons que l'homme moderne, l'homme matérialiste qui a mis tout son espoir dans les possessions matérielles, qui ne jure que par l'argent, que par la puissance de l'argent, et qui a détrôné Dieu du ciel, eh bien voilà qu'il est pris d'un certain manque de spiritualité, un manque de surnaturel. C'est ce que j'appellerais un manque de verticalité. Et j'ai l'impression que plus notre société est technique, rationnelle, matérielle, logique, plus les uns et les autres expriment le besoin d'une surnaturalité. Un jour, j'ai été frappé, j'étais dans le métro à Paris, et bien sûr, chacun était en train de tapoter sur son téléphone, signe, symbole d'une technologie de grande envergure. Et en même temps, il y avait, vous savez, dans le métro, des petits panneaux publicitaires qui sont accrochés au mur du wagon. Et l'un d'eux était là pour nous attirer vers les horoscopes. Demandez votre horoscope, téléphonez à tel numéro, etc. Et je me disais, voilà le contraste. À la fois, nous avons d'un côté la surtechnicité et à la fois, nous avons l'irrationnel. Nous avons cette dimension complètement aux antipodes. Et pourtant, je crois que cette situation représentait bien la situation globale dans laquelle se trouve notre société. À ce sujet, j'ai récemment découvert un sondage à propos de la superstition. Alors, j'aime assez les sondages, mais bien entendu, il faut se méfier un peu de leurs résultats. En tout cas, quand il s'agit de sondages d'opinion, je ne m'y fie pas trop. Par exemple, le type de sondage « Pour quel candidat allez-vous voter en 2027 ?» Eh bien, je ne me fie pas trop parce que c'est une opinion. Une opinion un jour J à une heure H. Une opinion qui peut tout à fait changer presque d'un jour à l'autre. Donc, ça donne une certaine image à un moment donné, mais pas plus. Alors que les sondages qui portent sur des habitudes de vie sont différents, parce que le sondé n'exprime plus une opinion, mais il dit ce qu'il vit. Et alors nous sommes en face de quelque chose de beaucoup plus stable, et donc de significatif. Nous allons donc nous pencher sur ce sondage et ses résultats concernant les Français face à la superstition dans notre prochain rendez-vous.
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6: La parole du jour que je vous propose se trouve dans l'Évangile selon Matthieu, et je prendrai le chapitre

0: 6, les versets 25 à 34. Voilà pourquoi je vous dis, ne vous inquiétez pas au sujet de la nourriture et de la boisson dont vous avez besoin pour vivre ou au sujet des vêtements dont vous avez besoin pour votre corps. La vie est plus importante que la nourriture et le corps plus important que les vêtements, n'est-ce pas? Regardez les oiseaux, ils ne sèment ni ne moissonnent, ils n'amassent pas de récolte dans des greniers, mais votre Père qui est au ciel les nourrit. Ne valez-vous pas beaucoup plus que les oiseaux? Qui d'entre vous parvient à prolonger un peu la durée de sa vie par le souci qu'il se fait? Et pourquoi vous inquiétez-vous au sujet des vêtements? Observez comment poussent les fleurs des champs. Elles ne travaillent pas et ne font pas de vêtements. Pourtant, je vous le dis, même Salomon, avec toute sa richesse, n'a pas eu de vêtements aussi beaux qu'une seule de ses fleurs. Dieu habille ainsi l'herbe des champs qui est là aujourd'hui et qui demain sera jetée au feu. Alors, ne vous l'habillera-t-il pas à bien plus forte raison vous-même? Comme votre confiance en lui est faible, ne vous inquiétez donc pas en disant « qu'allons-nous manger, qu'allons-nous boire, qu'allons-nous mettre pour nous habiller ?» Ce sont les païens qui recherchent sans arrêt tout cela, mais votre Père qui est au ciel sait que vous en avez besoin. Préoccupez-vous d'abord du royaume de Dieu et de la vie juste qu'il demande, et Dieu vous accordera aussi tout le reste. Ne vous inquiétez donc pas du lendemain. Le lendemain se suffira de lui-même. À chaque jour suffit sa peine. Ne vous inquiétez pas pour le lendemain. Le lendemain s'inquiétera de lui-même. Facile à dire, Jésus. Parce que, précisément, demain nous inquiète. Demain, c'est le rendez-vous médical dont on attend le résultat. Demain, c'est la facture qu'il faudra payer. Demain, c'est l'enfant dont on se demande ce qu'il va devenir. Demain, c'est notre travail, notre couple, notre santé. Et puis, il y a les grands demain, c'est-à-dire le climat, les guerres, les bouleversements politiques, l'avenir de nos sociétés. Nous sommes devenus des spécialistes de demain. Nous consultons la météo à 10 jours, nous regardons les prévisions économiques, nous anticipons notre retraite, nous suivons les informations presque heure par heure. Et pourtant, malgré toutes ces informations, sommes-nous plus tranquilles? Pas sûr. Jésus ne nous dit pas « ne prévoyez rien ». Il ne fait pas l'éloge de l'insouciance. Il dit quelque chose, en fait, de beaucoup plus profond. Ne laissez pas demain vous voler aujourd'hui. Car l'inquiétude possède cette étrange capacité. Elle nous fait souffrir aujourd'hui d'une chose qui n'est peut-être pas encore arrivée. Nous vivons alors deux fois l'épreuve. Une première fois dans notre imagination et éventuellement une seconde fois dans la réalité. Jésus nous invite à regarder autrement. Il parle des oiseaux du ciel, il parle des fleurs des champs. Regardez, respirez, recevez. Vous êtes vivant aujourd'hui. La foi commence peut-être là, non pas dans la certitude que demain sera facile, mais dans la confiance que Dieu sera également là demain. Le Dieu qui nous accompagne aujourd'hui ne disparaîtra pas pendant la nuit. Alors aujourd'hui, faisons ce qui doit être fait. Aimons ceux qui nous sont confiés, accomplissons notre travail, prenons soin de ceux qui souffrent, et pour ceux que nous ne pouvons pas maîtriser, apprenons à dire « Seigneur, je te le confie ». L'espérance chrétienne n'est pas de croire que rien de difficile n'arrivera. Elle consiste à croire que, quoi qu'il arrive, nous ne traverserons pas demain seuls. Alors pour aujourd'hui, respire, regarde autour de toi et vis cette journée qui t'est donnée. Demain aura soin de lui-même. Bonne journée.
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3: Cette semaine dans l'Olivret, j'ai la joie d'accueillir pour une seconde fois Sylvia Évrard. Bonjour.
4: Bonjour Hélène, bonjour à tous.
3: Vous êtes professeure d'histoire, vous vous intéressez particulièrement à l'époque du 19e, il me semble.
4: Oui, c'est une période que j'aime bien, oui.
3: Vous habitez Pont-Saint-Esprit depuis un certain nombre d'années. En tout cas, vous fréquentez la commune, vous y venez régulièrement. Et comme vous êtes historienne, vous aimez mener des enquêtes.
4: Voilà.
3: Et il y a quelque chose à Pont-Saint-Esprit qui vous a intriguée dès le départ, c'est dans le nom de la ville, c'est le pont.
4: Voilà, le pont, ben voilà, j'ai eu envie de le connaître par toutes les documentations qui ont pu être faites, effectivement. Oui.
3: Et vous avez carrément écrit une pièce de théâtre.
4: Ah oui, alors pourquoi une pièce? Je n'en sais rien. C'est venu comme ça, et je n'ai même pas hésité entre roman ou théâtre, c'était forcément le théâtre. Bon, pourquoi, je ne sais pas. Ça m'est venu comme ça, et je pense que c'est un peu ludique, on peut mettre beaucoup de choses, enfin bon. Voilà, donc je me suis dit, bah, une pièce de théâtre, voilà, pourquoi pas.
3: Et vous avez appelé la pièce théâtre « Un pont sur le Rhône, oui. Pont Saint-Esprit, 1265-1954 ».
4: Voilà.
3: Donc ça va être le thème de notre émission cette semaine, parce que comme vous avez fait une excellente enquête, autant qu'on en profite.
4: Oui, je me suis posé des questions. J'ai essayé de trouver des réponses, c'est ce que j'ai mis dans la pièce. Hein, et puis bon, voilà, pour comprendre un petit peu l'histoire de ce magnifique ouvrage d'art.
3: Il vous a tombé dans l'œil, hein, cet ouvrage d'art.
4: Ah oui, là, quand je suis arrivée, j'ai eu un battement au cœur. Enfin, je crois que je ne suis pas la seule. Hein. Voilà, beaucoup de personnes, quand ils franchissent le pont, il y a le spectacle grandiose du prieuré Saint-Pierre avec l'église Saint-Saturnin. Enfin, c'est splendide. Enfin, c'est un pont aussi qui est très très long. Enfin, c'est magnifique. On n'a qu'envie de lire et de comprendre un petit peu les origines de ce pont, hein, et son histoire.
3: Une pièce de théâtre, ça veut dire qu'il y a des personnages.
4: Il y a des personnages, beaucoup de personnages, c'est vrai. Bon, je crois qu'on ne peut pas faire autrement. Enfin, une pièce, ça peut se lire comme ça peut se jouer. Hein, donc, bon. Oui, il y a beaucoup de personnages. Beaucoup, enfin, ils sont presque tous vrais, authentiques. Sauf peut-être pour la partie médiévale, là, j'ai inventé quelques personnages, mais sinon, pour le 19e et le 20e siècle, ils sont tous authentiques. J'ai rarement changé les noms, ça m'est arrivé. Mais sinon, ce sont des vrais personnages.
3: C'est en trois actes ?
4: Alors, c'est en trois actes. Donc, il y a une unité de lieu, c'est le pont, mais il n'y a pas d'unité de temps. Voilà. Donc, j'ai choisi, parce que ça me paraissait plus intéressant, d'abord le Moyen-Âge, au moment de sa construction. Ensuite, le 19e, au moment de sa grande modification, hein, qui l'a un petit peu dénaturé. Hein, bon. Et puis, le moment où il a été bombardé. Donc, c'était pendant la Seconde Guerre mondiale, donc en 1944. Voilà, donc il y a trois actes. Il y a une unité aussi comme dans la façon de présenter les choses, parce que je commence toujours par une vision large, politique très large, pour planter le décor. Hein. Il me semblait que c'était important de commencer par prendre un petit peu de recul et puis ensuite rentrer progressivement auprès des personnages proprement dit.
3: Et dans votre pièce de théâtre, qui c'est qui plante le décor?
4: Pour la partie médiévale, alors forcément Saint-Louis, voilà, avec toute la cour, et son frère Alphonse de Poitiers, c'est lui qui a ordonné la construction du pont. Pour le 19e, on est en plein Second Empire, donc forcément c'est Napoléon III. Et pour 1944, hein, j'ai commencé évidemment par présenter Churchill, qui ne voulait pas faire le débarquement de Provence, et De Gaulle, hein, qui voulait lui le faire. Donc il m'a semblé que c'était important de resituer un petit peu les événements au travers de ces grands personnages historiques, pour voir ensuite des personnages un peu plus confidentiels.
3: Donc, j'ai bien compris qu'il y a beaucoup de personnages, et c'est lequel le personnage principal ?
4: Alors, à mon sens, quand même, je pense que le pont, même s'il n'est pas de chair et d'os, c'est quand même le personnage principal. Même si ce n'est pas donc un vrai personnage, une vraie personne, bon, il le naît, comme n'importe qui, il va se développer et puis ensuite il va vieillir. Bon, faut reconnaître qu'il est encore bien portant pour son âge. Hein. En général, un pont, c'est différent des autres ouvrages d'art. C'est différent d'un tunnel, d'un barrage ou d'une tour parce qu'il y a une dimension symbolique qui est très forte. L'idée de passage, c'est un ouvrage d'art qui change complètement la vie des gens par rapport aux autres ouvrages d'art. Et donc, il y a une portée un peu, déjà, une portée symbolique. Hein, l'idée de passage, en fait, on la voit dans la partie médiévale, puisqu'il est question de la vie, de la mort, donc cette transition-là qui me paraît intéressante. Au 19e, puisqu'on est en pleine aussi transformation, c'est le moment des innovations, on passe du passé au futur, donc là il y a cette idée-là pour la partie du 19e siècle. Et pour la Deuxième Guerre mondiale, c'est l'ambivalence, le bien, le mal. Bon, donc il y a cet imaginaire-là qui est porté par l'idée du pont. Et il y a même une dimension aussi qui me paraît spirituelle, parce qu'on parle aussi du pape qui est le souverain pontife. Pour comprendre ça, il faut remonter à l'époque de la monarchie romaine, au moment où on a construit le premier pont à Rome. Donc c'était au 7e siècle, et donc c'est un ouvrage tellement important qu'on lui a attribué le prêtre le plus important, qui était le Pontifex Maximus. C'était le prêtre le plus important. C'est lui qui s'occupait du pont, la gestion, enfin tout ce qui tournait autour du pont était confié au prêtre. Mais c'était un très grand prêtre, hein, c'était quelqu'un de très important. Et alors ensuite, quand on est
3: passé... À cette époque-là, le prêtre avait aussi une charge temporelle.
4: Temporelle,
3: qui,
4: voilà.
3: Qui n'a plus voilà. aujourd'hui voilà. de la même façon.
4: C'était le plus important, hein, le Pontifex Maximus. Donc il s'occupait du pont. Donc ensuite il y a eu l'Empire. Donc les empereurs ont repris, Auguste a repris donc ça dans sa titulature, hein, la question de titre, il a repris le titre de Pontifex Maximus. Et ensuite, quand l'Empire s'est désintégré, il y a eu la chrétienté, les évêques de Rome, donc le pape, vont reprendre ensuite à leur tour le titre de Pontifex Maximus aussi, donc souverain pontife. Donc ça vient de là. Donc il y a une dimension aussi, vous voyez, spirituelle. Je pense qu'il fallait quand même le rappeler. Enfin, c'est ça qui fait toute la richesse aussi du pont.
3: Mais vous savez que chacun des piles a un saint patron.
4: Oui, oui. Oui, alors il y a Saint Nicolas aussi. Hein,
3: avec une chapelle
4: voilà,
3: de Saint avec, Didier,
4: voilà, c'est ça.
3: À
4: oui,
3: Saint Nicolas, oui.
4: Voilà.
3: Et à l'entrée du pont, il y a eu la première église gothique du sud de la France qui a été construite.
4: Oui.
3: À
4: oui,
3: l'époque médiévale.
4: Voilà, qui est un petit peu ensevelie maintenant.
3: Bien hein, sûr.
4: Voilà. Enfin, ça ne s'appelait pas encore pour Saint-Esprit. Hein. Donc, c'était Saint-Saturnin-du-Port. Et c'est seulement après l'achèvement du pont que la ville deviendra Pont-Saint-Esprit.
3: On comprend. Voilà. Surtout que c'est l'œuvre du Saint-Esprit qui a été cherchée.
4: Oui, il y a beaucoup de légendes, hein, comme pour la construction de tous les ponts, comme celui d'Avignon, hein, avec Saint-Bénézé. Là, c'est le Saint-Esprit. Il y a toujours une part de légende aussi, hein, forcément. Hein.
3: Dans les autres personnages.
4: Alors les autres personnages, donc ils sont pour le Moyen-Âge, donc ils sont presque tous authentiques, hein, sauf j'ai inventé, j'ai imaginé Rachel, hein,
3: pour, une orpheline.
4: Voilà pour la communauté. Oui, elle a perdu ses parents dans le Rhône justement, donc qui représente la communauté juive. Hein, il me semblait que c'était important de rappeler qu'il y avait cette communauté juive. Et puis il y avait aussi, je me suis amusée aussi à rappeler un peu la présence des Albigeois avec Béranger, enfin tout ça. Sinon, les autres personnages sont tout à fait authentiques. Alors, simplement, le personnage principal qui est Don Jean, son vrai nom, c'était Jean de Thianges, le prieur et le seigneur de Saint-Saturnin-du-Port. Hein, donc, c'est le personnage important. Alors, j'ai changé son nom parce que dans la réalité, Jean de Thianges devait avoir un caractère assez bien trempé, peut-être pas un très bon caractère. Donc là, je l'ai enjolivé. Donc, dans ces cas-là, je préfère changer un peu le nom. Et donc, j'ai mis Don Jean.
3: Bon, l'idée, voilà. C'est qu'on prenne du plaisir à,
4: bien sûr,
3: à voilà. écouter, à lire et à peut-être même voir cette pièce de théâtre si oui. jamais une troupe a envie de la monter,
4: voilà.
3: que le personnage soit un petit peu agréable.
4: Voilà, c'est ça. Sinon, au XIXe siècle, tous les personnages sont authentiques, les noms ne sont pas modifiés. Et pour la troisième partie sur la Deuxième Guerre mondiale, tous sont vrais, j'ai juste modifié deux noms, c'est tout. Mais ils sont tous
3: Vous n'avez pas inventé de personnages.
4: Non, les tortionnaires comme les résistants donc, ont tous existé. J'ai juste modifié deux noms de personnages. Voilà.
3: Eh bien, écoutez, Sylvia Évrard, tout au long de la semaine, on va découvrir ce travail, cette enquête que vous avez menée sur le pont de Pont-Saint-Esprit, que vous avez même écrit une pièce de théâtre que vous avez appelée « Un pont sur le Rhône ». C'est une pièce que vous avez faite à compte d'auteur.
4: Bon, en fait, pas vraiment. Enfin, l'édition, c'est The Book Edition. C'est imprimé à la demande, en fait.
3: Ah, très bien.
4: Donc, j'en ai pas imprimé plus que ça.
3: Si jamais un auditeur est intéressé, voilà, il prend contact avec vous.
4: Sur Internet, The Book Edition.
3: D'accord.
4: Ou même, il tape un pont sur le Rhône, Sylvia Évrard, il va tomber sur The Book Edition et puis il commande et c'est imprimé directement par.
3: Extraordinaire. Voilà.
4: Oui, ça facilite un peu les choses.
3: Hein, ça, parce c'est sûr.
4: Trouver un éditeur qui veuille bien publier une pièce de théâtre, c'est très, très, très compliqué. Donc, je ne vais même pas chercher, en fait. Et puis, bon, comme maintenant, avec Internet, on fait beaucoup de choses.
3: Beaucoup de choses.
4: Voilà.
3: Et autant en profiter.
4: Voilà.
3: Sylvia Évrard, on se retrouve demain.
4: Très bien, ouais, demain, oui.
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7: Bonjour Marion Kazanov.
8: Bonjour Andréane Mellard.
7: Reportage en Ukraine dans ce journal, Marion, où la Russie intensifie ses frappes sur les infrastructures énergétiques.
8: De nombreuses stations-services ont été visées ces derniers jours dans l'ouest, dans l'est, également dans la capitale. Un train reliant Varsovie a aussi été touché tout près de la frontière polonaise. Donald Tusk, le premier ministre polonais, dénonce une escalade. En Suède, le suspense s'installe pour quelques jours encore. On ne devrait connaître que mercredi les résultats des législatives. Le dépouillement est serré. L'opposition de centre-gauche n'a qu'une mince avance sur la coalition de droite. Dans ce journal également, on sera en Cisjordanie occupée où la colonisation israélienne progresse tandis que les destructions d'habitations palestiniennes se multiplient. En France, Marine Le Pen continue d'éviter les sujets sensibles et donne le ton de sa campagne. La candidate de l'extrême droite a donné hier son discours de rentrée.
7: Et puis en basket, les Américaines sacrées à nouveau championnes du monde, reines incontestables de la discipline. Elles se sont posé en finale du mondial face aux Françaises. On y revient dans le journal des sports dans 10 minutes. L'Ukraine balayée ce week-end par une pluie de drones russes.
8: Et cette fois en particulier dans l'ouest, tout près de la frontière polonaise, un train en direction de Varsovie a été touché, mais aussi une station-service. La Russie vise régulièrement les infrastructures énergétiques de l'Ukraine près du front et jusque dans la capitale. Reportage à Kiev de Lucas Lazo.
9: Dans le quartier d'Obolon, Misha termine sa journée de travail dans une station-service de la compagnie nationale ukrainienne. Il soupire en ce moment, c'est dangereux. La station jumelle sur le trottoir d'en face a été soufflée par un drone russe 3 jours plus tôt. Alors les consignes de sécurité sont renforcées.
10: À chaque alerte aérienne, on doit impérativement quitter la station service en moins d'une minute et prévenir toutes les personnes qui sont là afin qu'elles évacuent les lieux elles aussi. Il faut interrompre le ravitaillement des véhicules et la réception des camions citernes.
9: La pompe essence n'est pas équipée d'abri anti-aérien dans lequel se réfugier. Les employés doivent se précipiter vers un souterrain situé à quelques centaines de mètres.
10: On a encore fermé ce matin et hier on a dû fermer environ 5 à 7 fois à chaque alerte aérienne.
9: La boutique attenante est désormais entourée de blocs de béton armé destinés à la protéger des explosions. Pas de quoi rassurer Micha.
10: Les services de renseignement préviennent les directeurs lorsqu'une attaque est envisagée. On vient de nous dire que cette station pourrait être visée parce qu'elle figure en première position sur une liste. Bien sûr que c'est effrayant.
9: Face à l'intensification des frappes russes, le premier ministre ukrainien a annoncé ce samedi le développement d'un système automatisé d'alerte spécialement conçu pour les stations-service. Lucas Lazo, Kiev, RFI.
8: Et on parlait plutôt de ces attaques près de la frontière polonaise. Sur une station-service et un train, des personnalités britanniques et américaines se trouvaient dans la zone un peu avant ces frappes, notamment l'ex-premier ministre britannique Boris Johnson ou l'ex-patron de la CIA, David Petraeus. Le premier ministre polonais Donald Tusk a dénoncé hier une escalade et il annonce des mesures face à ce contexte sécuritaire.
10: À partir d'aujourd'hui, nous allons en effet opérer dans le cadre de mesures de sécurité considérablement renforcées. Car ce que nous savons et ce à quoi nous pouvons nous attendre, c'est que les semaines et les mois à venir seront marquées par une activité très intense de la part de la Russie. Et nous ne pouvons malheureusement pas exclure que cette escalade touche également notre territoire. J'espère que ça ne sera pas le cas. J'espère que ce scénario catastrophe ne se produira pas. Mais malheureusement, les événements survenus jusqu'à jusqu'à présent confirment les informations que nous recevons depuis de nombreux mois, à savoir que ces scénarios catastrophes sont également possibles.
11: Le Premier ministre polonais Donald Tusk.
7: En Suède, une nuit électorale pleine de rebondissements.
8: Les résultats des législatives s'annoncent serrés après le scrutin d'hier. La coalition de droite du Premier ministre Ulf Kristersson, qui a fait alliance avec l'extrême droite, a rattrapé son retard. L'opposition de centre-gauche n'a plus qu'une courte avance. La soirée, Ottilia Ferré avait pourtant bien commencé dans le QG des sociaux-démocrates.
7: À 20h, les premières estimations tombent. Les partisans réunis au QG de campagne des sociaux-démocrates hurle alors de joie, surtout en apprenant le recul de l'extrême droite, passé à la troisième place. Le bloc de gauche, lui, à cette heure-là, a plus de 4 points d'avance sur le bloc gouvernemental. Pas de racistes dans nos rues, c'est ce que scande la foule, dont Michael, 18 ans.
12: Je suis pour toujours un socialiste. Cette élection est hyper importante. L'extrême droite pourrait obtenir 12 postes ministériels.
7: Sauf que très rapidement, les choses ont pris une toute autre tournure au QG du plus grand parti de gauche. Les yeux rivés sur les écrans, tout le monde a suivi anxieusement le dépouillement en direct, heure par heure. À l'heure actuelle, un seul mandat sépare les deux blocs, mais il reste quelques milliers de voix à dépouiller. Tout peut donc encore basculer. Tard dans la soirée, Magdalena Andersson est montée sur scène.
13: Quelle que soit l'issue des élections, il y a lieu de rechercher un nouvel esprit de coopération dans la vie politique suédoise. Mais pour l'instant, nous sommes en tête. Et si cela se confirme, la Suède aura un nouveau gouvernement.
7: Les résultats définitifs ne sont pas attendus avant mercredi. Et quoi qu'il arrive, la Suède s'engouffre dans de longues et difficiles négociations pour former une coalition. Ottilia Ferré, Stockholm, RFI.
8: Et actuellement, il y aurait 3 sièges d'écart entre les deux camps. On retrouvera Ottilia Ferré, notre correspondante à Stockholm, dans une heure.
6: Au Yémen, les rebelles houthis déplorent une cinquantaine de frappes saoudiennes.
8: Riyad ne confirme pas. Ces frappes auraient visé hier des fiefs du groupe rebelle dans le nord du pays. Et quelques heures après une attaque des Houthis, alliés de l'Iran, contre une base militaire saoudienne ce week-end. Les Houthis ont aussi renforcé leur contrôle du détroit stratégique de Bab el-Mandeb.
6: À un peu plus d'un mois des législatives en Israël, les déplacements forcés des Palestiniens s'accélèrent en Cisjordanie occupée.
8: L'ONU formulait cette alerte il y a quelques jours. Des dizaines d'habitations ont été détruites à Massafer Yatta, dans le sud, près d'Hébron. La zone est en grande partie classée par Israël comme zone militaire destinée à l'entraînement de son armée. Depuis des décennies, les Palestiniens ils sont confrontés à des ordres de démolition, à des restrictions de construction et au risque d'expulsion, tandis que les colonies et les avant-postes israéliens se multiplient. Sur place, le reportage de Manon Chaplin.
14: Il ne reste au sol qu'un amas de tôles, de parpaings brisés, de vêtements et de jeux pour enfants. Le matin même, des bulldozers israéliens sont arrivés ici, à Kirbet el-Farit, pour raser la totalité des bâtiments. Et ça n'en revient toujours pas.
12: Ils n'ont laissé ni les enclos à moutons, ni les panneaux solaires, ni les puits, ni les maisons. Ce qui se passe est désormais clair. Ils cherchent à nous déplacer de cette région, mais ce sont nos terres. Nous y resterons, même si nous devons dormir par terre.
14: Depuis, ces familles, une trentaine de personnes ont monté des tentes pour se mettre à l'abri. Samira tente de rassurer ses deux filles.
15: C'est pour nous chasser définitivement de chez nous. C'est tout. Ils nous provoquent, ils nous poussent à bout, uniquement pour nous faire partir.
14: Israël justifie la destruction de ces bâtiments car ils se trouvent en zone militaire fermée, destinée à l'entraînement de l'armée. En mai dernier, la Cour suprême israélienne avait pourtant suspendu la décision de démolition des bâtiments visés. Nida Lounès, chef du conseil local de Massafer Yatta.
16: Ils déplacent des Palestiniens qui vivent dans cette région depuis des centaines d'années. 13 avant-postes de colonies israéliennes ont par ailleurs été établis ici au cours des 3 dernières années. Et ces avant-postes comptent parmi ceux où vivent les colons les plus extrémistes et les plus violents.
14: Selon l'ONU, 23 Palestiniens ont été tués et plus de 1100 blessés en Cisjordanie occupée, dans le contexte d'attaques de colons depuis le début de l'année. Manon Chaplin à Rirbet el-Farit, RFI.
6: Les dirigeants des pays des BRICS quittent New Delhi.
8: Ce groupe de 10 pays, dont la Russie, l'Inde et la Chine, se retrouvaient dans la capitale indienne ce week-end. Les BRICS ont fait l'éloge de leur coopération et se sont engagés à œuvrer pour intensifier les échanges sud-sud. Mais sur le terrain, Abdoulaye Herali, ces échanges, cette coopération sont déjà très concrets.
17: À New Delhi, loin des grands discours des BRICS, le commerce entre l'Inde et l'Afrique se construit chaque jour. Anthony, 40 ans, originaire de l'Anambra, au Nigeria, exporte du textile indien depuis 3 ans, une affaire qui fonctionne.
12: Oui, l'Inde, ça me va. Je ne sais pas ce qu'il en est pour les autres, mais c'est un bon business.
17: Est-ce que vous conseillerez à d'autres Africains de venir faire des affaires en Inde ?
18: Oui, ils peuvent venir parce que les Indiens ont des marques reconnues. Ils produisent beaucoup de choses. Même leurs voitures sont bon marché.
17: Jiten, 29 ans, a fait lui le chemin inverse. Formé à l'université de Kanpur dans l'Uttar Pradesh, ce cadre indien a passé 5 ans au Ghana et en Gambie comme directeur marketing. Il s'apprête déjà à repartir.
10: Oui, d'ici environ un mois, je pars pour l'Ouganda. L'entreprise me demande de venir.
17: Vous y gagnez mieux votre vie ?
10: Oui, en plus le logement, la nourriture, les transports, tout ça est pris en charge par l'employeur. Et puis obtenir un visa pour les pays africains, c'est beaucoup plus simple que pour l'espace Schengen en Europe.
17: Deux trajectoires qui donnent un visage concret à l'ambition affichée au 18e sommet des BRICS, faciliter les échanges sud-sud. Abdullah Erali, New Delhi, RFI.
11: Et on reparlera de ce sommet des BRICS dans le journal dans une heure. On parlera de la coopération sur l'intelligence artificielle que la Chine veut mettre en place. 525 naira nigérian, soit 45 centimes de dollars américains. Voilà ce que coûte une action du groupe d'Aliko Dangote. L'homme d'affaires nigérian fait aujourd'hui entrer en bourse à Lagos ses activités de raffinage. Il espère lever près d'1,5 milliard de dollars pour investir davantage et agrandir sa raffinerie au Nigeria.
7: Et pour tout comprendre de cette entreprise, en bourse, rendez-vous dans Aujourd'hui l'économie dans 10 minutes avec Stéphane Genest. Pour l'heure, il est 8h10 à Paris, la France, où Marine Le Pen a fait sa rentrée hier.
11: La candidate d'extrême droite reste en tête des intentions de vote pour la présidentielle de 2027. Selon un sondage Ipsos BVA publié hier, elle donnait hier aussi un grand discours dans son fief des Nains de Beaumont dans le Nord. Jusqu'à présent, Marine Le Pen se faisait plutôt discrète. Sa campagne, elle l'assure, ne débutera vraiment qu'en octobre, mais elle a déjà donné un aperçu de son programme, Raphaël Delvolvé.
19: Ça devait sonner comme le retour de la patronne. Cela s'exprimait sur sa terre d'élection devant 2000 personnes, dont Jordan Bardella, 31 ans ce dimanche.
20: Le jour de l'anniversaire de Jordan.
19: Façon de balayer d'entrée les rumeurs de tension entre les deux têtes du parti avant de se lancer dans une diatribe anti-macroniste.
20: Après 10 ans de Macron, de Philippe et d'Attal, on ne fait plus une analyse, on fait une autopsie.
19: Et donner le ton de sa campagne.
20: Nous allons garantir à tous les Français un droit naturel et juste. Les Français, quelle que soit leur couleur de peau ou leur religion, seront prioritaires chez eux.
19: La priorité nationale, un des fondamentaux du RN sur lequel Marine Le Pen va s'appuyer pour dévoiler l'un des grands thèmes de son programme.
20: Le logement sera au cœur de mon projet présidentiel. Ce sera, si je suis élu, un des grands chantiers du quinquennat.
19: Avec à la clé plusieurs promesses, la fin de l'obligation de construire des logements sociaux, une loi anti-squat ou encore l'expulsion des HLM de familles de délinquants. Pas question en revanche d'évoquer de près ou de loin le voile islamique, les retraites, l'Ukraine ou d'autres sujets ayant perturbé la rentrée du Rassemblement national. Marine Le Pen devrait toutefois y répondre dans la semaine lors d'une grande interview à la télévision.
20: Parce que la bataille que nous nous apprêtons à mener, c'est la bataille de France.
11: Marine Le Pen condamnée en appel au mois de juillet dans l'affaire des assistants parlementaires.
21: Bonjour à toutes et à tous. Vous écoutez les idées de sortie de Radio Alliance Plus. On commence avec du cinéma et un film à découvrir mardi au Sémaphore. Le cinéma vous propose la projection de Une jeunesse française. Dans le sud de la France, au cœur de la Camargue, une tradition ancestrale et méconnue a lieu. Dans les arènes de la région, de jeunes hommes vêtus de blanc affrontent des taureaux dans un face-à-face dangereux et impressionnant. Bien plus qu'un sport traditionnel, ce combat sans mise à mort du taureau offre à de nombreux jeunes issus de l'immigration maghrébine la chance de prendre leur place dans l'arène comme dans la société française. Parmi eux, Jawad et Belka, deux raseteurs à la croisée des chemins. Jawad, suite à une blessure majeure, se questionne sur son avenir dans ce sport. Belka, lui, suit les pas de son père. Il voit en sa passion une opportunité pour se sortir d'un avenir incertain et réaliser son rêve de devenir champion de France. Le film offre une plongée dans l'intimité des personnages. Par leurs mots, pudiques, ils racontent leur réalité en tant que jeunes Français d'origine maghrébine. En dehors des arènes, c'est un combat contre le racisme qu'ils doivent mener. Assistez donc à cette projection unique en présence de Jawad et Belka en vous rendant au Sémaphore demain à 20h30. On reste Brest anime avec un autre rendez-vous prévu mardi, mais cette fois du côté de Carré d'Art. La bibliothèque accueille une conférence de Julien Pationi, doctorant en philosophie, intitulée « Petite histoire environnementale de l'urbanisation » ou « Comment la ville a appris à ne plus voir le vivant ». Derrière ce titre, une question qui nous concerne finalement tous. Comment nos villes ont-elles évolué au fil du temps et quelle place avons-nous progressivement laissé ou délaissé à la nature et au vivant ? La conférence propose donc de prendre un peu de recul sur la façon dont les villes se sont développées. Comment l'urbanisation a transformé nos paysages, nos habitudes, mais aussi notre manière de regarder ce qui nous entoure. Une rencontre pour réfléchir à la ville d'aujourd'hui, à son histoire et peut-être aussi à la manière dont elle pourrait évoluer demain. La conférence est proposée mardi à Carré d'Art, anime à 18h. Une bonne occasion de découvrir un sujet qui mêle histoire, environnement et réflexion sur nos espaces de vie. Le Théâtre du Périscope vous donne rendez-vous mercredi pour sa présentation de saison. Mais attention, afin de rendre cela encore plus festif, tout se passera au Bar du Midi, sur le boulevard Gambetta, juste à côté. L'occasion de découvrir les spectacles, les artistes et les rendez-vous qui rythmeront la prochaine saison du théâtre. Si vous ne connaissez pas encore le Périscope, c'est aussi une bonne manière de découvrir ce théâtre nîmois et son univers et de voir ce qui vous attend dans les prochains mois. La présentation de saison aura donc lieu mercredi au Bar du Midi à Nîmes à partir de 18h. Un rendez-vous convivial pour découvrir la programmation à venir et pourquoi pas commencer à repérer quelques spectacles à inscrire dans vos agendas. C'était les idées de sortie de Radio Alliance Plus. Merci beaucoup pour votre écoute et votre fidélité. Je vous souhaite une agréable journée sur le 103.2 en DAB+ et sur notre site internet. On se retrouve dès demain pour de nouveaux rendez-vous.
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22: Hello à tous, bienvenue dans mes écouteurs sur Radio Alliance Plus 103.2 à Nîmes. Moi c'est Anna et aujourd'hui je vous embarque dans ma playlist de cœur. Je vous partage ces titres que j'écoute en boucle. Partager sa playlist, c'est un moment un peu intime, je trouve. C'est vraiment cette image où on se prête un écouteur entre copains et on se fait écouter ce morceau qui nous a accompagnés, touchés et qu'on avait vraiment envie de partager. Dans mes écouteurs, la playlist, je vous raconte pourquoi ces morceaux me font vibrer, ce qu'ils m'évoquent, qui sont les artistes derrière ces œuvres. Alors installez-vous et laissez-vous porter. Et on attaque directement avec un morceau qui s'appelle « Sorcière » de Noé, une chanson sur la liberté des femmes et le refus des injonctions liées à la maternité. On l'écoute ensemble sur Radio Alliance+.

On est de retour sur Radio Alliance Plus et j'espère que vous allez bien. Vous venez d'entendre Noé avec son dernier single Sorcière. Noé est une autrice, compositrice et interprète. Elle est originaire de Nîmes et elle a été lauréate de la Bourse des Jeunes Talents 2025 de notre très chère ville. L'arrangement sur ce titre est fragile et épuré. Il y a des guitares discrètes, sa voix est presque murmurée par moments. J'adore les textures sonores qu'on entend et c'est un très beau mélange et ça laisse vraiment la place aux paroles et à l'interprétation du texte. Franchement, j'avais jamais entendu de jeunes artistes prendre la parole avec force sur un sujet comme la non-maternité. Dans ce titre, Noé répond à ces questions systématiquement adressées aux femmes. Alors, c'est pour quand ? T'as toujours pas d'enfant ? Et elle y répond sans filtre. Et ce pré-refrain, t'auras pas de prénom, tu ne feras pas tes nuits et je n'ai pas l'intention de te donner la vie. C'est intense et direct, mais elle ose. Ose prendre la parole là-dessus avec ses propres convictions et c'est inspirant, je trouve. Elle assume ses positions peu importe le regard des autres. Elle dit « Peu m'importe si on m'appelle sorcière ». Moi, je trouve que ce titre, il fait du bien. Il donne un point de vue que beaucoup partagent sans le dire. Il libère et déculpabilise pour s'affranchir de cette pression sociale que l'on reçoit quotidiennement. Alors pour ça, un grand merci Noé. Allez, on enchaîne sur le dernier titre d'Isult. Ça s'appelle « Freak ». On va s'ambiancer, c'est parti.

est de retour sur Radio Alliance Plus 103.2 à Nîmes. J'espère que vous allez toujours bien. Ah là là, mais qu'est-ce que j'adore ce dernier titre d'Iseut. C'est vrai que j'ai beaucoup écouté son dernier EP Mental que j'avais saigné. D'ailleurs, il faudrait que je dédie une émission complète à cet artiste que j'affectionne tellement. J'adore sa discographie. C'est une artiste impressionnante musicalement. C'est une chanteuse hors pair, une auteure-compositrice exceptionnelle. On pense bien sûr à ses incontournables comme son titre Corps.

Iseult est souvent citée comme l'une des plus grandes artistes françaises, incontournable, indépendante et inspirante. Bref, revenons au titre que vous venez d'entendre. Quel arrangement, la rythmique « Je suis fan » et la voix d'Iseult constamment entre douceur et explosion. Je danse, je bouge, ça groove énormément. Et ces petites vibes à la fin, c'est pour combler mon cœur. Et en fait, j'écoutais le son et je me disais, ça me fait vraiment penser aux sonorités de Michael Jackson. Et en effet, j'ai vu sur son Instagram, la session d'enregistrement était avec Jonathan Moffett, le batteur live de Michael Jackson sur les tournées Bad Dangerous. C'est impressionnant de le voir jouer en live, vraiment. Je vous invite à aller voir sur l'Instagram d'Iseult. J'espère que vous avez aussi groové en entendant cette chanson. On est toujours ensemble dans mes écouteurs sur Radio Alliance Plus et je continue à vous faire découvrir des pépites musicales. Partons maintenant ensemble dans une chanson d'amour, ou plutôt de rupture. Vous savez que j'adore ça, il y en a une à chaque émission. Et celle-ci, je l'ai écoutée probablement une centaine de fois, tant elle a résonné dans mon histoire personnelle. On écoute « Le chat » de L'Aimant et on revient juste après pour en discuter.

Vous venez d'entendre Le chat de Léman sur Radio Alliance Plus. Alors je vous explique, Léman est un artiste franco-suisse révélé au grand public après son passage dans The Voice en 2017. Je l'avais déjà remarqué à l'époque. Il se fait ensuite remarquer sur les réseaux sociaux grâce à ses reprises, ses compositions, sa plume remarquable et son univers entre rock, pop et chansons françaises. Moi, ce que j'adore chez Léman, c'est vraiment son écriture et ses mélodies. J'aime énormément son art. Pareil, j'aimerais l'avoir dans mes écouteurs aussi pour une émission complète parce que je les aime toutes. Je trouve que ses textes, ils sont très malins à chaque fois. C'est poétique, universel et magique. Cette magnifique chanson est construite autour de souvenirs après cette question qu'il répète. Que restera-t-il après ton départ? Mais la phrase qui me frappe le plus, mais qui prendra le chat? Derrière la simplicité et la banalité de cette phrase, ça symbolise en fait tout ce que le couple laisse derrière lui après une rupture. Les habitudes, l'appartement, les responsabilités, la vie ensemble, le chat. Quand j'écoute les paroles et la beauté de cette chanson, c'est comme si j'étais au cinéma et que je voyais toutes les scènes si bien décrites dans les paroles devant mes yeux, le décor, l'ambiance, la tristesse. Je vous invite donc à aller découvrir la discographie de Léman, qui est absolument exceptionnelle. On passe à la chanson suivante et je vous fais découvrir la version live de The Boy I Am de Megdeth, un artiste dano-éthiopien.

On est de retour sur Radio Alliance Plus. Je suis en crush sur cette version live, je vous avoue. On entend ses respirations, la fragilité, les silences. Megdeth est un artiste reconnu pour son mélange de néo-soul, pop et R&B. Le morceau parle d'identité, de construction personnelle et de regard sur soi. Le titre « The Boy I Am » joue justement sur les questions de projection, de genre et d'identité. On arrive vers la fin de cette émission. Je vous présente donc un autre morceau que j'adore, parce que je les adore tous, vous l'avez compris. Le titre s'appelle « Inner Peace », qui veut dire en français « paix intérieure » de The River Mess, un projet pop-rock-metal porté par Mélissa Rivière. Et c'est parti.

Waouh, mais quelle chanson! Franchement, j'en ai des frissons. Honnêtement, je l'ai écoutée pas mal de fois. Je suis vraiment, vraiment dedans. C'est vrai que c'est une chanson qui dure environ 4 minutes 30, mais à chaque fois, vraiment, elle me garde tout au long de la chanson. Je reste parce que c'est vraiment intense pour moi d'écouter ces paroles, cette mélodie, cet arrangement. Alors, je vais vous raconter un petit peu. Selon la description officielle du clip de ce titre, qui est évidemment incontournable si vous voulez en savoir plus, parce que ce clip est vraiment, vraiment, vraiment très, très intense. En dessous, il y a marqué This video is for the ones who survived and for the ones who never had the chance. Et en effet, ce morceau Inner Peace traite de la violence faite aux femmes. Donc, c'est un sujet très difficile. Et bah moi, ça m'a vraiment, j'en ai pleuré, hein, je l'admets, ça m'a pris vraiment.

communication, bref, elle a tout fait. Je lui tire vraiment mon chapeau. Et c'est vraiment une sublime réalisation. Bravo, Mélissa, si tu m'entends. Sur ce titre, plus spécifiquement, j'ai adoré la vibe rock metal, et avec sa voix intense et claire. J'adore la mélo et j'entends un peu du Evanescence aussi dans les sonorités. Et donc, ça me touche encore plus parce que j'adore Evanescence. J'aime beaucoup le pont à la fin de ce titre, où elle part dans les aigus avant qu'elle monte en puissance avec ce finish et ses screaming sur les Save Me. Le screaming, c'est des techniques de chant saturé crié utilisées dans le métal. Je ne savais même pas qu'elle savait faire ça. Donc j'étais au sol, quoi, hein, tout simplement. Bon, bah après toutes ces émotions, je vais vous laisser avec ce dernier morceau. Impossible que vous soyez passé à côté sur TikTok. C'était une grande trend à un moment donné. Il s'appelle Make Me Feel d'Oscar Medka, un producteur norvégien originaire d'Oslo. Sur Spotify, ce titre dépasse déjà les 186 millions de streams, rien que ça. Le succès vient surtout de l'arrangement, une house mélancolique très émotionnelle. On l'écoute maintenant sur Radio Alliance Plus et on se dit à bientôt dans mes écouteurs.

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1: Bonjour à toutes et à tous, Christina Silvero pour ce bulletin de l'ONU Info. À la une, pouvoir concentré, armes autonomes, climat, l'ONU appelle à encadrer l'intelligence artificielle avant qu'il ne soit trop tard. En Afghanistan, filles exclues et garçons endoctrinés, une génération sous emprise talibane. Enfin, l'Afrique pourrait bientôt retrouver sa juste taille sur les cartes du monde. L'intelligence artificielle pourrait devenir un risque existentiel pour l'humanité. C'est l'alerte lancée lundi à Genève par le haut-commissaire de l'ONU aux droits de l'homme à l'ouverture de la 63e session du Conseil des droits de l'homme. Volker Türk a notamment demandé aux États d'agir sans tarder, imposer des règles, des contrôles indépendants et interdire les armes autonomes capables de tuer sans intervention humaine. Le chef des droits de l'homme a aussi dénoncé le pouvoir immense concentré entre les mains de quelques hommes et s'est inquiété des effets de l'IA sur l'emploi, la démocratie et l'environnement, rappelant que la technologie ne répondra pas à elle seule à la crise climatique. Volker Türk.
2: Lorsque j'entends dire que la technologie est source de progrès et de prospérité extraordinaire, je ne peux m'empêcher de demander d'où viendra cette prospérité si nous ne changeons pas notre façon de traiter notre planète. D'une terre brûlée et épuisée, la technologie n'est pas une baguette magique. Son développement doit s'accompagner d'actions visant à relever les autres défis auxquels nous sommes confrontés. Prenons la crise climatique. Le coût caché colossal des combustibles fossiles pour notre santé, nos économies et notre environnement dépasse de loin ce qui figure sur nos factures d'énergie. Le Fonds monétaire international estime ces coûts à près de 6% du PIB mondial. Les vagues de chaleur en Europe ont coûté la vie à environ 35 000 personnes cet été. Mais le bilan réel est probablement beaucoup plus élevé. Rien de tout cela n'est inévitable. Il faut renforcer les investissements dans la résilience, l'adaptation et l'alerte précoce dans un esprit d'équité et de solidarité. Malheureusement, les investissements et les innovations d'aujourd'hui semblent être motivés en grande partie par le profit, quel qu'en soit le coût. Ces modèles économiques poussent notre planète et ses habitants au-delà du point de rupture.
1: La peur, les larmes et le désespoir, ce sont les trois mots choisis par une jeune fille afghane pour décrire son quotidien. Selon le rapporteur spécial de l'ONU sur l'Afghanistan, ces mots reviennent sous différentes formes dans les témoignages d'enfants et d'adolescents à travers le pays. Mardi, devant le Conseil des droits de l'homme à Genève, Richard Bennett a sonné l'alarme sur les effets de 5 années de régime taliban. Il dénonce un système de discrimination et de domination fondé sur le genre qui façonne l'Afghanistan de demain. Son message est clair, la communauté internationale ne doit plus laisser les talibans franchir les lignes rouges sans conséquence. Richard Bennett.
3: Nous nous réunissons 3 semaines après le 5e anniversaire de la saisie du pouvoir des talibans. 5 ans, c'est une longue période. Les effets cumulés sont clairs. Les restrictions sans relâche, les politiques et les pratiques du taliban non seulement violent les droits de l'homme des Afghans, mais refaçonnent le tissu social du pays. Le système d'éducation exclut les filles et endoctrine les garçons. Les médias vantent la doctrine des talibans. La musique, l'art, la poésie et toute autre forme de culture sont réprimés. Les institutions qui autrefois offraient une protection ont été démantelées. Et désormais, les décrets talibans s'immiscent dans les domaines les plus privés de la vie. Les talibans testent constamment les limites de ce que pourra tolérer la communauté internationale. Après 5 ans, ils ont constaté que la condamnation ne leur coûte pas grand-chose et que les lignes rouges peuvent être franchies sans conséquence.
4: Draft resolution A/AD/L104 is adopted.
1: L'Afrique pourrait bientôt retrouver sa juste taille sur les cartes du monde. Vendredi, à New York, l'Assemblée générale de l'ONU a adopté une résolution par 164 voix contre 1. Elle encourage la projection Equal Earth, Une carte qui reflète mieux la taille réelle des continents que celle de Mercator, utilisée depuis le XVIe siècle. Les États-Unis ont été les seuls à voter contre. Ils y voient un projet idéologique radical. L'initiative africaine a été menée par le Togo. Elle n'impose aucune carte et n'en interdit aucune. Elle encourage les États, les écoles et les entreprises technologiques à choisir des cartes plus fidèles lorsque les proportions comptent. Les précisions du ministre togolais des Affaires étrangères, Robert Ducey.
5: Si des projections répondaient à des objectifs techniques précis, notamment la navigation maritime, leur utilisation à des fins générales d'information ou d'éducation continue d'influencer durablement la perception que des générations entières se font du monde. La persistance de ces distorsions cartographiques a entraîné au fil du temps des conséquences profondes. Elle a notamment contribué à minimiser symboliquement la taille de l'Afrique et de plusieurs autres régions, entraînant une vision déséquilibrée de la géographie mondiale. Cette question dépasse donc le champ strict de la cartographie. Elle concerne la justice cognitive, l'accès à une connaissance géographique exacte, la dignité des peuples, la mémoire historique et la lutte contre les représentations héritées qui influencent encore les perceptions.
1: Voilà, fin de ce bulletin d'ONU Info. Merci de votre fidélité. À bientôt.
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7: Bonjour à toutes et à tous. Vous écoutez les idées de sortie de Radio Alliance Plus. On commence avec du cinéma et un film à découvrir mardi au Sémaphore. Le cinéma vous propose la projection de Une jeunesse française. Dans le sud de la France, au cœur de la Camargue, une tradition ancestrale et méconnue a lieu. Dans les arènes de la région, de jeunes hommes vêtus de blanc affrontent des taureaux dans un face-à-face dangereux et impressionnant. Bien plus qu'un sport traditionnel, ce combat sans mise à mort du taureau offre à de nombreux jeunes issus de l'immigration maghrébine la chance de prendre leur place dans l'arène comme dans la société française. Parmi eux, Jawad et Belka, deux raseteurs à la croisée des chemins. Jawad, suite à une blessure majeure, se questionne sur son avenir dans ce sport. Belka, lui, suit les pas de son père. Il voit en sa passion une opportunité pour se sortir d'un avenir incertain et réaliser son rêve de devenir champion de France. Le film offre une plongée dans l'intimité des personnages. Par leurs mots, pudiques, ils racontent leur réalité en tant que jeunes Français d'origine maghrébine. En dehors des arènes, c'est un combat contre le racisme qu'ils doivent mener. Assistez donc à cette projection unique en présence de Jawad et Belka en vous rendant au Sémaphore demain à 20h30. On reste à Nîmes avec un autre rendez-vous prévu mardi, mais cette fois du côté de Carré d'Art. La bibliothèque accueille une conférence de Julien Pacioni, doctorant en philosophie, intitulée « Petite histoire environnementale de l'urbanisation » ou « Comment la ville a appris à ne plus voir le vivant ». Derrière ce titre, une question qui nous concerne finalement tous. Comment nos villes ont-elles évolué au fil du temps et quelle place avons-nous progressivement laissé ou délaissé à la nature et au vivant ? La conférence propose donc de prendre un peu de recul sur la façon dont les villes se sont développées. Comment l'urbanisation a transformé nos paysages, nos habitudes, mais aussi notre manière de regarder ce qui nous entoure. Une rencontre pour réfléchir à la ville d'aujourd'hui, à son histoire et peut-être aussi à la manière dont elle pourrait évoluer demain. La conférence est proposée mardi à Carré d'Art, à Nîmes à 18h. Une bonne occasion de découvrir un sujet qui mêle histoire, environnement et réflexion sur nos espaces de vie. Le Théâtre du Périscope vous donne rendez-vous mercredi pour sa présentation de saison. Mais attention, Afin de rendre cela encore plus festif, tout se passera au Bar du Midi, sur le boulevard Gambetta, juste à côté. L'occasion de découvrir les spectacles, les artistes et les rendez-vous qui rythmeront la prochaine saison du théâtre. Si vous ne connaissez pas encore le Périscope, c'est aussi une bonne manière de découvrir ce théâtre nîmois et son univers et de voir ce qui vous attend dans les prochains mois. La présentation de saison aura donc lieu mercredi au Bar du Midi à Nîmes à partir de 18h. Un rendez-vous convivial pour découvrir la programmation à venir et pourquoi pas commencer à repérer quelques spectacles à inscrire dans vos agendas. C'était les idées de sortie de Radio Alliance Plus. Merci beaucoup pour votre écoute et votre fidélité. Je vous souhaite une agréable journée sur le 103.2 en DAB+ et sur notre site internet. On se retrouve dès demain pour de nouveaux rendez-vous.
8: On continue le programme avec Vue de ma fenêtre, proposé par Radio Ecclesia.
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10: Nous connaissons tous parfaitement cette expression « chasser le naturel, il revient au galop ». Et je pense que l'on pourrait appliquer cette expression au sujet qui va nous préoccuper cette semaine, et dire « chasser le surnaturel et il revient au galop ». Et nous constatons que l'homme moderne, l'homme matérialiste, qui a mis tout son espoir dans les possessions matérielles, qui ne jure que par l'argent, que par la puissance de l'argent, et qui a détrôné Dieu du ciel, eh bien, voilà qu'il est pris d'un certain manque de spiritualité, un manque de surnaturel. C'est ce que j'appellerais un manque de verticalité. Et j'ai l'impression que plus notre société est technique, rationnelle, matérielle, logique, plus les uns et les autres expriment le besoin d'une surnaturalité. Un jour, j'ai été frappé, j'étais dans le métro à Paris, et bien sûr, chacun était en train de tapoter sur son téléphone, signe, symbole d'une technologie de grande envergure. Et en même temps, il y avait, vous savez, dans le métro, des petits panneaux publicitaires qui sont accrochés au mur du wagon. Et l'un d'eux était là pour nous attirer vers les horoscopes. Demandez votre horoscope, téléphonez à tel numéro, etc. Et je me disais, voilà le contraste. À la fois, nous avons d'un côté la surtechnicité et à la fois nous avons l'irrationnel, nous avons cette dimension complètement aux antipodes, et pourtant, je crois que cette situation représentait bien la situation globale dans laquelle se trouve notre société. À ce sujet, j'ai récemment découvert un sondage à propos de la superstition. Alors, j'aime assez les sondages, mais bien entendu, il faut se méfier un peu de leurs résultats. En tout cas, quand il s'agit de sondages d'opinion, je ne m'y fie pas trop. Par exemple, le type de sondage « Pour quel candidat allez-vous voter en 2027 ?» Eh bien, je ne me fie pas trop parce que c'est une opinion. Une opinion un jour J à une heure H, une opinion qui peut tout à fait changer presque d'un jour à l'autre. Donc, ça donne une certaine image à un moment donné, mais pas plus. Alors que les sondages qui portent sur des habitudes de vie sont différents, parce que le sondé n'exprime plus une opinion, mais il dit ce qu'il vit. Et alors nous sommes en face de quelque chose de beaucoup plus stable et donc de significatif. Nous allons donc nous pencher sur ce sondage et ses résultats concernant les Français face à la superstition dans notre prochain rendez-vous.
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Madame, monsieur, je vous souhaite une belle journée. 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Je suis le docteur Jacques Jaume, je produis et j'anime l'émission que vous écoutez qui se nomme Votre santé, un trésor. Je vous propose aujourd'hui de vous entretenir de l'histoire que nous pouvons dire contemporaine de l'hôpital Ruffy de Nîmes à travers les mémoires du docteur Jean Lauré. En activité de 1313 à 1934, les bâtiments hospitaliers ont été rebâtis après les guerres de religion. La chapelle, par exemple, en 1660, le cloître en 1663. Le portail monumental conçu par Dardallon en 1740. Le cœur de la chapelle comprend un plafond à l'italienne avec voussures et décors peints de faux marbre. Le maître-autel, son retable de marbre et la table de communion sont dus à Mazzetti en 1783. Le grand quadrilatère dénommé Hôpital Ruffy est édifié d'après les plans de Charles Durand en 1830. Cet ensemble monumental a été modifié en 1937 par la destruction du portail de Charles Durand et en 1978 par celle du cloître. Le début du siècle est marqué par un événement important, la séparation de l'Église et de l'État. Les sœurs de Saint-Joseph quittent l'hôpital à ce moment-là qui devient, comme au début de son histoire, l'hôpital Ruffy. Il reprend le nom de Ruffy, la personne qui avait conçu le premier hôpital à Nîmes, reprenant ainsi le patronyme du fondateur de ce milieu hospitalier de Nîmes. Le contrat passé en 1663 doit être respecté. La commission administrative fait le partage des biens. Les sœurs de Saint-Joseph conservent le couvent et l'église. Elles abandonnent à l'hôpital les locaux d'hospitalisation et tous les bâtiments qu'elles avaient fait construire sur le boulevard des Arènes et le chemin de Montpellier. Leur lieu d'habitation était assez vaste pour permettre l'installation d'une clinique chirurgicale par la suite qui satisfait leur vocation première. Ce fut la clinique Saint-Joseph, bien connue des anciens Nîmois. Pour rappel, la clinique Saint-Joseph, qui est une clinique chirurgicale, s'est fusionnée avec la clinique Pasteur pour créer la clinique Grand Sud qui existe toujours actuellement. Déjà en 1897, le conseil municipal avait admis le principe de la construction de nouvel hôpital. Et dès l'année suivante, la ville de Nîmes achetait dans ce but un vaste terrain en bordure du chemin de Saint-Césaire. Mais c'est seulement en 1911 que les travaux de terrassement et d'aménagement du sous-sol furent entrepris. La guerre de 1914 vint les interrompre. La guerre de 14-18 procura à l'hôpital Ruffy et à bien d'autres centres d'hébergement une particulière activité. La paix revenue avec l'élection à la vice-présidence de la commission administrative du docteur Dubois et avec l'aide efficace du maire Hubert Rouget, un nouveau projet d'hôpital va voir le jour et se réaliser en 10 ans, de 1924 à 1934. La question fut reprise en 1923 et on décida alors de construire le nouvel hôpital sur l'emplacement qui s'étendait à proximité de l'hospice d'humanité. L'hospice d'humanité de Nîmes était situé au début d'un hôpital général qui se dressait à proximité de la porte Saint-Antoine. Il accueillait les malades, les vieillards, les pauvres, les insensés, comme on disait à l'époque. En 1870, l'hospice d'humanité est transféré de l'hôpital général situé sur le boulevard Victor Hugo à Nîmes, l'actuel lycée Alphonse Daudet, dans de nouveaux locaux, route d'Uzès, sur des terrains propriété de la ville. Les travaux sont confiés par la municipalité à Eugène Laval, architecte diocésain de Nîmes et du département. Ils sont achevés par Alphonse Granon, architecte de la ville. Le plan formé de 4 bâtiments en serrant deux cours et influencé par les grands hôpitaux parisiens comme Saint-Louis et la Salpêtrière, mais aussi par celui de l'hôpital général de Montpellier. C'est lui que j'ai connu comme étudiant, interne et praticien, donnant sur la route d'Uzès, où la chapelle constituait la partie la plus remarquable de cet ensemble architectural. Couronnée d'un fronton, elle s'inspire de l'architecture renaissance italienne et du grand Palladio. Elle avait été transformée en salle de cours de part et d'autre du corps central, deux statues représentant la charité et la bienfaisance. De nos jours, ces deux statues sont installées dans le parc du centre gériatrique Serre-Cavalier. Récemment, un nouveau dôme a été mis en place, rappelant l'ancien, un dôme sur plan carré coiffé d'un épicule abritant une cloche
qui court la chapelle actuelle. Le projet, cette fois, devait être mené à bon terme. Le 12 octobre 1924, Gaston Doumergue, président de la République, posait solennellement la première pierre du centre médical. 10 ans plus tard était achevé le groupe de bâtiments qui succédait avantageusement à la construction vétuste qui s'élevait sur les lieux où, en 1313, Raymond Ruffy avait fondé le premier hôpital Dieu. Le 17 décembre 1934, le transfert des malades a lieu. Le vieil hôpital Ruffy se vide au profit de l'hôpital Gaston Doumergue, édifié sur les terrains contigus à l'Hospice d'Humanité, route d'Uzès. Les bâtiments sont vendus à la Chambre de commerce. Les bâtiments de l'hôpital Ruffy occupaient l'emplacement de l'ancienne chambre de commerce, devenue à présent le Grand Hôtel Dieu et de la Maison de la Jeunesse, foyer Maurice Albaric. La façade sud, bordant la rue de la République, comportait un mur s'ouvrant en son milieu par une porte cochère, jalousement gardée, surmontée d'un fronton grec abritant une cloche annonçant l'arrivée des médecins-chefs. Une élégante grille a remplacé ce mur et permettait d'avoir une vue de l'édifice qui était alors caché. La face ouest, donnée sur la place Montcalm, était enlaidie par un édifice accolé à lui, aujourd'hui enlevé. Elle se prolongeait, après la Porte de France, sur la petite place par un autre mur, également démoli avec une seconde porte, qui demeurait et qui donnait accès à la Maison de la Jeunesse. Au nord et à l'est, les bâtiments étaient contigus à ceux de la communauté des Sœurs de Saint-Joseph. De l'autre côté de la place de la Porte de France, on pénétrait dans l'enclos limité par les rues du Mail et l'Hôtel Dieu, pour se rendre au pavillon Ducré ou dans les bureaux de l'administration et le centre anticancéreux. On entrait dans l'hôpital par la porte principale de la rue de la République, qui donnait accès à une cour, encore bien évidemment visible, bordée par 2 bâtiments latéraux, rejoignant au fond un bâtiment central. Le rez-de-chaussée était occupé par les services du laboratoire, de la radiologie, de la pharmacie et par certains bureaux. Les 2 étages supérieurs abritaient les services de chirurgie et de spécialité. Au-delà du bâtiment du fond, se trouvait une autre cour qui le séparait de ceux qu'occupait alors la Maison de la Jeunesse et qui était devenu le parking de la Chambre de commerce. Bien caché derrière un haut mur, cette cour servait de dépotoir. L'édifice qui abritait le foyer Albaric avait, à l'époque, été restauré, mais non modifié. On trouvait au rez-de-chaussée la cuisine et les entrepôts, aux étages, les 2 salles de médecins et de l'internat. Je vous propose une trêve musicale avec une chanson des années 30 et je vous laisse bien en profiter.

Vous écoutez Votre Santé, un trésor, une émission produite et animée par le docteur Jacques Jaume sur Radio Alliance Plus sur 103.2 FM. Nous évoquons aujourd'hui l'hôpital Ruffy du docteur Jean Laurie. Le personnel médical était constitué par les docteurs Reynaud et Revel, qui étaient les chirurgiens, et les docteurs Coste et Flessier, les médecins. Maurice Reynaud était à la fin de sa carrière, ancien interne des hôpitaux de Lyon. Il avait été le premier médecin admis par

C'était un patron compétent, familier et généreux, nous raconte Jean Lauré. Louis Coste était un homme du XVIIIe siècle. Il en avait l'allure et l'esprit. Sa courtoisie, sa distinction, son langage châtié le rendaient quelque peu distant, malgré son penchant pour les mauvais calembours. Il était connu à Nîmes comme médecin, mais aussi à cause de sa voiture qui datait du début du siècle et étincelait de tous ses cuivres. André Flessier était maigre comme un chat noir, de poils et d'habits. Il se couvrait le chef de chapeau que l'on appelait frivole, qui prenait sur sa tête les formes les plus inattendues. Les yeux seuls souriaient, mais combien il pétillait lorsqu'il était l'état de son malade s'améliorait. Il utilisait un stéthoscope en bois qu'il promenait à la main. Il continuait la visite sans observer l'ordre des lits. La salle commune avait 30 ou 40 lits à l'époque. Ses élèves l'admiraient tous. Il avait été élève de Galavardin, dont l'oreille valait bien un électrocardiogramme. Louis Bénédicte Galavardin est né le 20 août 1875 à Lyon et mort le 2 décembre 1957 à Lyon. Il était un médecin et cardiologue français connu pour le phénomène de Galavardin. Il a étudié la médecine à la faculté de médecine de Lyon. Il devient interne en 1895 et médecin des hôpitaux de Lyon en 1902. Les internes qui pouvaient se libérer suivaient toute sa visite. Ces descriptions de Jean Lauré nous font vivre des médecins comme nous n'en rencontrons plus. La pharmacie était dirigée par Sieur Cabanis, qui est avait une officine au bas du boulevard Victor Hugo, qui existe toujours visible, près de l'amphithéâtre, et qui de ce fait était aussi la pharmacie des Arènes. Et rien n'était bien différent de ce que nous décrit Jean Lauré de l'hôpital Dieu de 1832, si ce n'est l'adjonction récente des services de spécialité comme l'ophtalmologie à la charge Maxime Bougnol, l'otorhinolaryngologie de Marcel Coulombe, la pédiatrie de Jean Lafont, la dermatologie, vénérologie de Jules Bernard Magnan et surtout un laboratoire d'analyse biologique et un service de radiologie. Noël Soulier dirigeait l'un, Louis Pichera l'autre, tous deux étant des pionniers dans leur discipline. À l'hôpital Ruffi étaient rattachés des services établis en d'autres lieux. La physiologie, c'est-à-dire la spécialité qui s'intéresse aux poumons, orientée essentiellement sur la tuberculose, à l'époque, était installée rue de Bouillargues, dans l'ancien hôpital complémentaire 35, qui avait été installé dans l'ancien couvent des Dames de l'Assomption à partir du printemps 1915 et accueillait les soldats infectés par la tuberculose, abandonné par les militaires. Ce bâtiment est abandonné par les militaires après la guerre de 14-18. J'y étais interne et praticien. Il se nommait l'hôpital Villemain et rendait ainsi hommage au physiologue Jean-Antoine Villemain, 1827-1892. Un service pour les hommes, un pour les femmes, était à charge des docteurs Jean Tessier et Pierre Villary. L'hôpital général, qui en 1872 était devenu l'hospice d'humanité, en quittant l'emplacement du lycée Daudet actuel, pour le chemin d'Uzès, accueillait les vieillards, les incurables et ce qu'on appelait à l'époque les aliénés, dont s'occupait le docteur Max Vincent. La maternité, elle, était voisine et dirigée par le docteur Dufoy et Gaujou et avait pour directrice Mademoiselle Ventre, maîtresse sage-femme. Les chirurgiens Aimé Delors et Paul Cabois étaient les adjoints de chirurgie, les médecins Louis Chambon et Fernand Barbus, ceux de médecine. Cet interne complétait le personnel médical. Louis Chambon était le père de Joseph Chambon, qui était gastro-entérologue et chef de service au CHU Gaston Doumerne. Il a été un de mes patrons. L'administration de l'hôpital était gérée par une commission de 7 membres, dont le maire de Nîmes, qui en assurait la présidence. Le personnel d'administration comprenait une vingtaine de commis sous la direction de secrétaire général directeur Eugène Cosse. Les finances avaient à leur tête Louis Biot, conseiller général. Casimir Rouquet était économe. Le personnel soignant était composé de 80 infirmières, assistantes, surveillantes et majors. 4 ou 5 hommes auxquels on donnait le nom de préparateurs servaient au bloc opératoire, en radiologie et en vénérologie. L'hôpital Ruffi

nous venons de décrire pendant les dernières années de son existence, était encore une maison de charité dont la clientèle était essentiellement constituée par des gens pauvres, dont la gestion était en partie encore basée sur la générosité de donateurs. Le nom des salles de l'hôpital portait le nom d'un bienfaiteur. C'est ainsi que la salle de médecine militaire s'appelait Feuchère depuis 1841. Le prix de journée d'hospitalisation a été acquitté par le malade lui-même, s'il était ce que l'on appelait un payant, et ils étaient peu nombreux, ou par les organismes qui, depuis le début du siècle, prenaient en charge ses adhérents, comme la Société de Secours Mutuel, la Caisse de Sécurité Sociale de l'Industrie et des Accidents de Travail, le Bureau de Bienfaisance pour les Indigents, figurant sur la liste communale. Bien sûr, il faudra attendre l'ordonnance du 4 octobre 1945 pour que la Sécurité sociale rembourse directement l'hôpital et que soit rayé le mot « indigent » du vocabulaire officiel. L'hôpital Ruffy fut à Nîmes la dernière maison de charité et le premier centre de soins. Le 12 octobre 1924, Gaston Doumergue pose la première pierre d'un nouvel hôpital qui va porter son nom. Le transfert des malades a lieu en 1934. 10 ans plus tard, lors de la Seconde Guerre mondiale, le pavillon A de l'hôpital Gaston Doumergue, occupé par les Allemands, est détruit le 27 mai 1944, comme plusieurs édifices de la ville, sous les bombes de l'aviation américaine. 55 personnes, malades, personnels, soignants et médecins sont tués. Les développements successifs de la ville ont orienté les projets immobiliers hospitaliers, de l'Hôtel-Dieu à Carrémont, ouest, l'hôpital ouest, où se trouve actuellement l'ensemble des bâtiments du CHU. Et voilà racontée l'histoire des hôpitaux de Nîmes, de l'hôpital Ruffy de 1313 jusqu'à grand CHU actuel, majoritairement placé sur la colline, que vous connaissez actuellement et qui n'a rien à voir, bien évidemment, avec le petit hôpital du XIVe siècle. J'ai l'habitude de finir mes émissions par une note de biographie. Aujourd'hui, bien évidemment, je vous conseille une nouvelle fois le livre que vous pouvez trouver à la bibliothèque du Carré d'Art, l'hôpital Ruffy de Nîmes, 1313-1934, du docteur Jean Lauré, écrivain. Je remercie bien évidemment Louis à la technique et Chanel au visuel. 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En attendant, prenez bien soin de vous. Je vous remercie de votre attention, de l'écoute de votre Santé un Trésor sur Radio Alliance Plus sur 103.2 FM. À bientôt, je reste votre bien dévoué.

0: 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Tout de suite, les informations de Radio France Internationale.
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3: Merci de rester avec nous à l'écoute de RFI, les midis à Paris, 10h en temps universel. Le journal, c'est tout de suite avec vous, Charlotte de Rouen, bonjour.
4: Bonjour Caroline, bonjour à tous. Au Yémen, les Houthis vont-ils pouvoir conserver les zones conquises face aux forces pro-gouvernementales? Les rebelles contrôlent depuis vendredi le détroit de Bab el-Mandeb, passage stratégique pour les exportations de pétrole. Au Japon, cette victoire surprise dans les urnes de Genta Koja. Il devient le premier gouverneur de l'île d'Okinawa à ne pas demander le départ des militaires américains qui ont une base sur place. En Hongrie, après les scandales qui ont entouré les enfants placés et abusé, le nouveau Premier ministre Peter Magyar annonce des moyens supplémentaires dans le secteur. Et puis il est peut-être le nouveau patron du tennis mondial. Alexander Zverev a remporté l'US Open hier à New York. Deuxième victoire d'un tournoi du Grand Chelem pour l'Allemand cette saison. Les rebelles Houthis au Yémen affirment avoir visé des installations militaires en Arabie Saoudite ce matin. Des frappes en réponse à celles menées par Riyad, une cinquantaine selon les rebelles hier. La situation a beaucoup évolué dans la région depuis vendredi. Après une offensive éclair, les Houthis se sont emparés de toute la côte le long de la mer Rouge, ce qui leur donne accès au détroit de Bab el-Mandeb, point de passage très stratégique pour le commerce maritime mondial et pour une partie des exportations de pétrole saoudien. Alors reste à savoir si les rebelles ont les moyens de conserver leur conquête territoriale, Justine Fontaine.
5: Les Houthis peuvent tenir, d'après la chercheuse Yasmine Aleriani du Centre pour les recherches stratégiques de Sanaa. Pour le moment, en tout cas, faute, selon elle, de réactions fortes et immédiates de l'Arabie Saoudite et surtout des forces gouvernementales yéménites.
6: Le gouvernement reconnu par la communauté internationale est dans une situation de faiblesse. Le moral des troupes est très bas. Leur retrait de Moraa et de ses environs a été particulièrement chaotique et a montré le manque de leadership et de cohésion dans leur rang.
5: Les rebelles Houthis pourraient tenter par la suite de s'emparer de la ville de Taiz, puis d'avancer vers le gouvernorat de Marib, riche en pétrole, et enfin menacer Aden, où siège le gouvernement officiel.
6: Mais combien de temps garderont-ils le contrôle de ces territoires? C'est une question qui reste en suspens. Et on se souvient qu'en 2017, il y avait eu de violents combats lors desquels ils avaient perdu ces territoires. Donc ce ne serait pas la première fois.
5: Les combats de ces derniers jours ont fait des centaines de morts et des dizaines de milliers de déplacés. Beaucoup viennent chercher refuge dans la capitale provisoire, Aden, déjà surpeuplée après une décennie de conflits.
4: Justine Fontaine, la réunion annoncée ce lundi entre l'Iran et les pays du Golfe pour évoquer la situation dans le détroit d'Ormuz, autre détroit stratégique, est reportée. L'Iran dit qu'elle a été reportée à la demande de l'Arabie Saoudite, justement, qui a invoqué la situation au Yémen, un faux prétexte, selon le porte-parole de la diplomatie iranienne. Au Japon, un nouveau gouverneur vient d'être élu sur l'île d'Okinawa. Et pour la première fois depuis 12 ans, il n'exige pas le départ des militaires américains de la région. Genta Koja a infligé une sévère défaite ce dimanche au gouverneur sortant, Denis Tamaki, pourtant très populaire. Les précisions de notre correspondant Frédéric Charles.
7: C'est une surprise cette victoire de Genta Koja, favorable au maintien sur l'île principale d'Okinawa d'une installation militaire américaine controversée, la base aérienne du corps des marines de Futenma. Cette base joue un rôle crucial dans le dispositif militaire américain en Asie-Pacifique. Genta Koja soutient le projet du gouvernement de son déplacement et de son agrandissement au nord de l'île, à Dingo, dans une zone moins peuplée. Le Japon et les États-Unis avaient décidé de déplacer la base en 1996 après le viol d'une écolière de 12 ans par des militaires américains. Ce projet de relocalisation avait été approuvé en 2013, mais le gouverneur de l'époque avait été battu par un adversaire opposé à ce transfert. Et Denis Tamaki assurait depuis lors la résistance au déplacement de la base à Nago, car elle risquait d'abîmer la biodiversité de la baie d'Oura. Frédéric Charles, Tokyo, RFI.
4: En Suède, les sociaux-démocrates se disent prêts à gouverner. Les résultats des élections législatives sont très serrés. Les deux grands blocs politiques suédois sont au coude à coude. Les résultats définitifs du scrutin qui a eu lieu hier dimanche ne sont pas attendus avant mercredi ou jeudi et laissent déjà présager de très difficiles négociations pour former un gouvernement. Magdalena Andersson, la leader des sociaux-démocrates, espère revenir à la tête du gouvernement après avoir quitté le pouvoir en 2022. L'Ukraine et la Pologne dénoncent des frappes russes près de la frontière polonaise. Des frappes qui ont endommagé un train reliant Kiev à Varsovie, à 2 km de la frontière polonaise. Aucune victime à déplorer. Mais peu de temps auparavant, un autre convoi transportant des personnalités européennes venait de passer. Cette frappe est inacceptable et elle vise à désunir les alliés de l'Ukraine, estime le chef de la diplomatie française. En Hongrie, le Premier ministre a annoncé une refonte du système de protection de l'enfance. Il faut dire que la manière dont les enfants placés sont traités avait fait scandale ces dernières années dans le pays. En 2024, la présidente de la République avait démissionné après avoir gracié le complice d'un directeur d'orphelinat condamné pour abus sexuels sur des enfants. Depuis, les révélations se sont multipliées sur les violences physiques et sexuelles subies par les mineurs dans les institutions d'État. Ce qui a largement entaché la fin de mandat de l'ancien Premier ministre Viktor Orban. Son successeur, Peter Madia, reconnaît que l'État a complètement failli à sa mission, Florence Labruyère.
2: En Hongrie, 23 000 enfants vivent dans des foyers gérés par l'État. Ces établissements ont un budget tellement dérisoire que beaucoup d'enfants ne mangent pas à leur faim. Peter Madiar, Premier ministre.
8: Beaucoup d'enfants placés sous la protection de l'État ont souffert de la faim. De plus, ils ont subi des abus physiques et sexuels de manière systématique.
2: Pire, les enfants sont parfois tellement affamés qu'ils acceptent d'être abusés par d'autres mineurs en échange de nourriture. C'est ce que constate un rapport établi en 2024 par le gouvernement de Viktor Orban, qui n'a pas osé publier le rapport à l'époque et n'a pris aucune mesure pour remédier à la situation.
8: Ces horreurs continuent aujourd'hui, soit entre les enfants, soit autrement. En tant que citoyen et père de famille, je trouve cela inacceptable. Le gouvernement Orban savait, il a vu ce qui se passait et il n'a rien fait.
2: Peter Madiar a annoncé un premier plan d'urgence. L'État va injecter l'équivalent de 26 millions d'euros dans la protection de l'enfance. Florence Labruyère, Budapest, RFI.
4: En Grèce, un mort et 25 disparus dans le naufrage d'une embarcation de migrants au large de l'île grecque de Gavdos, près de la Crète. 51 personnes ont pu être secourues par deux navires qui se trouvaient à proximité, un cargo et un pétrolier. Les opérations de recherche et de sauvetage se poursuivent. Un mot de tennis à présent. L'US Open s'est conclu par la victoire hier d'Alexander Zverev après avoir dominé l'Américain Ben Shelton en 4-7, 6-3, 7-6, 5-7, 6-2. Trois mois après avoir remporté le tournoi de Roland-Garros, l'Allemand s'adjuge donc son deuxième titre du Grand Chelem. À 29 ans, ce personnage toujours aussi controversé, accusé par le passé de violence conjugale, est en train de réaliser sa meilleure saison de sa carrière. Cédric de Oliveira, il est peut-être d'ailleurs aujourd'hui le nouveau patron du tennis mondial.
9: Il a mis quelques secondes à réaliser. Dans sa bulle, prêt à servir pour un nouveau point, Alexander Zverev n'a d'abord pas compris qu'il venait de remporter l'US Open, son deuxième majeur de la saison. Pour un joueur qui a longtemps été un éternel loser, le succès est presque inattendu.
10: Moi et mon équipe, on a mis 30 ans sans remporter de titre du Grand Chelem. Voilà que nous en gagnons deux en trois mois. Tous nos efforts ont été récompensés et je pense que 2026 est l'aboutissement de toutes ces années.
9: À New York, Zverev a profité du forfait de Yannick Sinner et du retour de blessure de Carlos Alcaraz. Il est aussi passé à deux points de l'élimination au premier tour. Mais en finale, face au panache de l'Américain Ben Shelton, il s'est montré imperturbable. Visé par de lourdes accusations de violence conjugale, l'Allemand s'accommode visiblement de cette image de super vilain. En tout cas, il a su faire face à un coup Arthur Ashe entièrement acquis à la cause de son adversaire.
10: Je sais qu'aujourd'hui, 99,9% des gens voulaient que Ben gagne. Alors je suis vraiment désolé, même si je sais que le public était contre moi. Il a toujours été incroyablement juste.
9: Pas sûr que cela suffise à amadouer un public qui, comme à Roland-Garros, applaudit la performance en grimaçant. Meilleur joueur de la saison, il va maintenant chercher la place de numéro 1 mondial en attendant de résister au retour en forme des deux Tolliers, Alcaraz et Sinner.
4: Et chez les femmes, la nouvelle reine, c'est la Kazakh, Elena Rybakina. C'est la fin de cette édition, mais restez avec nous à l'écoute de la Radio du Monde, car tout de suite, on retrouve Emmanuel Bastide pour 8 milliards de voisins. Bonjour Emmanuel.
11: Bonjour Charlotte Desrouin. Prochain journal dans 50 minutes, nous parlons des déchets urbains chez 8 milliards de voisins aujourd'hui.
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13: Bonjour à toutes et à tous. Vous écoutez les idées de sortie de Radio Alliance Plus. On commence avec du cinéma et un film à découvrir mardi au Sémaphore. Le cinéma vous propose la projection de Une jeunesse française. Dans le sud de la France, au cœur de la Camargue, une tradition ancestrale et méconnue a lieu. Dans les arènes de la région, de jeunes hommes vêtus de blanc affrontent des taureaux dans un face-à-face dangereux et impressionnant. Bien plus qu'un sport traditionnel, ce combat sans mise à mort du taureau offre à de nombreux jeunes issus de l'immigration maghrébine la chance de prendre leur place dans l'arène comme dans la société française. Parmi eux, Jawad et Belka, deux raseteurs à la croisée des chemins. Jawad, suite à une blessure majeure, se questionne sur son avenir dans ce sport. Belka, lui, suit les pas de son père. Il voit en sa passion une opportunité pour se sortir d'un avenir incertain et réaliser son rêve de devenir champion de France. Le film offre une plongée dans l'intimité des personnages. Par leurs mots, pudiques, ils racontent leur réalité en tant que jeunes Français d'origine maghrébine. En dehors des arènes, c'est un combat contre le racisme qu'ils doivent mener. Assistez donc à cette projection unique en présence de Jawad et Belka en vous rendant au Sémaphore demain à 20h30. On reste à Nîmes avec un autre rendez-vous prévu mardi, mais cette fois du côté de Carré d'Art. La bibliothèque accueille une conférence de Julien Pationi, doctorant en philosophie, intitulée « Petite histoire environnementale de l'urbanisation » ou « Comment la ville a appris à ne plus voir le vivant ». Derrière ce titre, une question qui nous concerne finalement tous. Comment nos villes ont-elles évolué au fil du temps et quelle place avons-nous progressivement laissé ou délaissé à la nature et au vivant ? La conférence propose donc de prendre un peu de recul sur la façon dont les villes se sont développées, comment l'urbanisation a transformé nos paysages, nos habitudes, mais aussi notre manière de regarder ce qui nous entoure. Une rencontre pour réfléchir à la ville d'aujourd'hui, à son histoire et peut-être aussi à la manière dont elle pourrait évoluer demain. La conférence est proposée mardi à Carré d'Art, à Nîmes à 18h. Une bonne occasion de découvrir un sujet qui mêle histoire, environnement et réflexion sur nos espaces de vie. Le Théâtre du Périscope vous donne rendez-vous mercredi pour sa présentation de saison. Mais attention, afin de rendre cela encore plus festif, tout se passera au Bar du Midi, sur le boulevard Gambetta, juste à côté. L'occasion de découvrir les spectacles, les artistes et les rendez-vous qui rythmeront la prochaine saison du théâtre. Si vous ne connaissez pas encore le Périscope, c'est aussi une bonne manière de découvrir ce théâtre nîmois et son univers et de voir ce qui vous attend dans les prochains mois. La présentation de saison aura donc lieu mercredi au Bar du Midi à Nîmes à partir de 18h. Un rendez-vous convivial pour découvrir la programmation à venir et pourquoi pas commencer à repérer quelques spectacles à inscrire dans vos agendas. C'était les idées de sortie de Radio Alliance Plus. Merci beaucoup pour votre écoute et votre fidélité. Je vous souhaite une agréable journée sur le 103.2 en DAB+ et sur notre site internet. On se retrouve dès demain pour de nouveaux rendez-vous.
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0: Bonjour chers auditeurs et chères auditrices. Merci d'être encore avec nous pour cet épisode nouveau et un peu différent de d'habitude dans le cadre de Au Café de la Mort. Toujours avec Jean-Paul Sauzet, mon fidèle compagnon.
1: Bonjour.
0: Mais aujourd'hui, nous avons en plus la joie d'avoir une invitée en la personne de Hélène Deron.
2: Bonjour.
0: Bonjour Hélène, merci Bonjour. Beaucoup d'être avec nous.
2: C'est moi qui vous remercie.
0: Aujourd'hui, nous allons aborder la question des soins palliatifs. Alors, nous avions besoin de quelqu'un de chevronné en la matière. Et donc, je dis deux ou trois mots de vous quand même, parce que beaucoup de personnes vous connaissent, mais dans d'autres domaines aussi, puisque vous êtes docteur en lettres, historienne de l'art. Vous faites partie de l'Académie de Nîmes et puis vous écrivez des livres, un peu comme Jean-Paul Sauzet, mais ce n'est pas sur le même thème. Et puis vous êtes présidente honoraire de cette association ASP30 qui est née en 1992 grâce à vous, mais qui a pris un nouveau nom, Être là, ASP30. Et donc peut-être faudrait savoir ce que ça veut dire ASP.
2: Association Soins Palliatifs,
0: voilà.
2: Tout simplement.
0: Donc on s'y retrouve bien. Donc peut-être vous pouvez nous dire deux ou trois mots sur cette association. Vous l'avez créée à partir de quoi ?
2: À partir de rien.
0: À partir de rien.
2: Rien n'existait.
0: À partir d'un questionnement. À partir
2: réalité de vie. D'une voilà. réalité de vie qui m'a fait réfléchir sur l'accompagnement des personnes, justement, en fin de vie. Et je me suis rendu compte que dans le Gard, où nous sommes depuis 35 ans avec mon époux, il n'y avait pas vraiment de la notion soins palliatifs développée, et en tous les cas, pas de bénévoles accompagnants en soins palliatifs. Donc j'ai pensé qu'il serait opportun de créer cette association, c'est ce que j'ai fait après avoir rencontré de nombreux médecins du CHU de Nîmes et des médecins généralistes et qui m'ont dit « ben oui, allez-y ». Donc j'ai créé et 34 ans après, il y a toujours autant de monde et toujours autant de nécessités.
0: Oui. Oui, ça se développe en plus. On veut développer ces soins palliatifs.
2: Oui, alors oui. Il y a une loi. Là, cette loi a été votée, le développement des soins palliatifs en France.
0: Oui.
2: Voilà, et c'est bien, et c'est fort, et ça répond à une demande.
0: Oui. Alors, nous allons parler des soins palliatifs, parce que nous ne sommes pas très chevronnés, Jean-Paul et moi. Nous nous sommes aperçus que nous avions des manques.
2: Oui, alors, tout le monde en a, hein.
0: Tout simplement, on voudrait savoir qu'est-ce que c'est. C'est quoi les soins palliatifs? Quelle définition on pourrait donner?
1: On va pallier à quoi?
2: Oui, on va pallier, c'est-à-dire quand il n'y a plus rien à faire, tout reste encore à faire. Ça veut dire que lorsqu'il n'y a plus d'espérance de guérison par le truchement d'un traitement, les soignants mettent en place les soins palliatifs. Ce sont des soins globaux qui prennent la personne dans sa généralité et des soins dits de confort. Alors les soins, déjà c'est la définition même. Hein. Détaillons cette définition. Les soins palliatifs ont pour objectif de soulager la douleur. La douleur n'est pas bonne, hein. Au contraire elle affaiblit, elle angoisse. Donc les soins palliatifs, c'est vraiment le premier objectif, soulager la douleur. Et également soulager les autres symptômes qui naissent de cette douleur. Et apporter ce que je vous ai dit, les soins de confort, avec des aides aussi d'écoute et de psychologie. Alors, les soins de confort, en quoi ça consiste? Eh bien, ça consiste en des massages, en nettoyage de la bouche, en essayant de concevoir, de proposer une nourriture appropriée et en mettant à côté du malade et de la famille du malade des aides d'écoute, des aides psychologiques. Donc, les soins palliatifs, c'est vraiment pour... Le but, c'est en aucun cas provoquer intentionnellement la mort, au contraire, accompagner la personne en fin de vie le plus longtemps possible dans son processus de vie et en s'efforçant de préserver la meilleure qualité de vie.
0: Très bien, merci. C'est vraiment donc dans tout ce qu'il y a d'humain.
2: Ah ben ça, je crois que nous sommes.
0: Humaines.
2: Oui, nous sommes dans la connaissance scientifique, hein, médicale, médical, mais également nous sommes dans l'humain.
0: Alors, vous venez de dire que donc, le malade est en fin de vie.
2: Oui.
0: Est-ce que c'est parce que le médecin ou les médecins ont vu, ont compris qu'il n'y avait pas de possibilité
2: de guérison,
0: et donc c'est le médecin qui décide.
2: Oui, alors, tout à fait.
0: Qui décide quoi? Alors, et comment? Voilà.
2: Oui, oui, non, mais tout ça, ce sont de très bonnes questions. Alors, il y a plusieurs cas de médicaux, hein, bien sûr, mais nous allons parler du cas le plus, malheureusement, le plus courant, c'est le cas du cancer. Vous savez qu'un cancer se soigne, un cancer se guérit, mais parfois, non, il ne se guérit pas. Pour différentes raisons, mais ça, ce n'est pas ici. D'abord, je ne suis pas médecin et je ne vais pas les analyser, ces raisons. Par contre, le médecin va faire un certain nombre d'examens tout au cours de la maladie, hein, et de la thérapeutique qui donne, enfin, des traitements lourds, souvent, qui accompagnent cette maladie pour, en vue de la guérison. Et ces examens, ces prises de sang, etc., démontrent que, malheureusement, la médecine a perdu, c'est-à-dire que la maladie est plus forte que la guérison. Donc le médecin va réunir son staff, hein, ses internes ou d'autres amis, enfin d'autres personnes du monde médical, comme des infirmières de son service, et ils vont réfléchir. Et en fonction de ces résultats, ils se disent, ben oui, il n'y a plus rien à faire. Donc, Deux solutions. Soit le médecin, et c'est la meilleure, et c'est la plus courante, rencontre le patient et la famille du patient pour leur dire, voilà où nous en sommes. Est-ce que vous voulez que nous arrêtions? Il est bon d'arrêter toute thérapeutique, arrêtons les médicaments. Ou alors, est-ce que vous voulez qu'on les poursuive? Donc là, le patient est au cœur de la décision, devrait être au cœur de la décision, ou la famille du patient également, ou et. Alors, de plus en plus, et ça j'insiste, nous encourageons tout être humain à signer les directives anticipées. Et dans ces directives anticipées, on les signe, on les écrit alors qu'on est en pleine forme, hein, on n'attend pas la dernière minute pour les écrire. Et on les écrit en disant bien, je refuse l'acharnement thérapeutique. Parce qu'à partir du moment où le médecin considère qu'il n'y a malheureusement plus rien à faire, on rentre dans l'acharnement thérapeutique si on poursuit les soins. Donc le malade dit non, vous arrêtez tout, hein, en règle générale.
1: Laissez-moi mourir en paix.
2: Voilà, laissez-moi mourir en paix. Oui, oui, c'est ça. Alors le mot mourir est peu prononcé, oui. Hein, il fait peur. Mais laissez-moi finir tranquillement. Hein, oui. Voilà, c'est ça, c'est la même chose. Mmh. Voilà. C'est à ce moment-là que la décision est prise. La décision est prise par le corps médical, par le patient et la famille du patient. Si le patient n'est pas en état vraiment de prendre sa décision.
0: Donc à ce moment-là, se met en place ces soins, voilà, particuliers.
2: Oui, se met en place cette nouvelle médecine, qui est la médecine palliative. Mmh. Avec ce que je vous ai décrit tout à l'heure, c'est-à-dire la prise en charge du malade dans sa globalité. On ne va plus simplement soigner le cancer. Malheureusement, il n'y a plus rien à faire avec ça. Donc, on va soigner l'ensemble du corps du malade.
1: On ne soigne pas que la maladie, on soigne le malade.
2: On soigne le malade dans son intégralité. Mmh. Le corps, l'esprit. Le corps, l'angoisse. Hein? Le corps, l'affect.
1: C'est une prise en compte de toutes les dimensions de la personne.
2: Tout à fait. Et c'est là la grande richesse du palliatif. C'est la prise en compte de toute la personne. On n'abandonne pas la personne. On est là au quotidien, à ses côtés.
1: Mais alors, dans cet ensemble, c'est quoi votre place à vous en tant qu'association ?
2: Alors, cette association a été créée, donc, vous l'avez très bien dit, madame, il y a 34 ans. Mmh. Et l'association forme des bénévoles à l'écoute. Ce sont des hommes et des femmes, comme vous, hein, d'horizons complètement différents, d'âges différents aussi. Il y a des jeunes, des moins jeunes, et des encore moins jeunes. Et qui décident de donner un temps de leur vie à l'accompagnement des personnes en fin de vie. Souvent, suite d'ailleurs à une expérience. Mmh. Souvent. Ces personnes sont recrutées après des entretiens, pour savoir quelles sont les raisons qui les emmènent à cet engagement. Il faut quand même être assez solide hein, dans la tête pour faire ce type d'engagement, de suivre cet engagement. Et ensuite, il y a, si elles sont acceptées, il y a un enseignement, enfin une formation qui dure de novembre à juin inclus, à raison d'un samedi par mois, et des envois sur le terrain accompagnés de bénévoles plus expérimentés. Donc, ces bénévoles sont formés à l'écoute de celui qui parle, à la manière dont on peut se permettre d'interroger, à l'écoute du silence, parce que nous accompagnons aussi beaucoup au silence, et également à la relation avec les soignants, parce que nous vivons au rythme des soignants quand nous sommes dans leur service.
0: Voilà, donc on ne va pas prolonger sur l'association elle-même, même si nous pourrons y revenir tout à l'heure par rapport à la place avec la famille et le patient. Je vous propose pour le moment une petite pause de musique classique dans mon émission. Donc nous allons, comme nous sommes aussi dans le lien avec la mort, nous allons écouter Jean Ferrat, qui nous dit « Tu aurais pu encore vivre un peu ». Et c'est notre désir que la personne vive et vive bien jusqu'à la fin.
2: Tout à fait.
0: Donc nous l'écoutons, puis nous revenons juste après ensemble pour continuer notre conversation passionnante.
2: Bien volontiers.

0: Vous êtes sur le 103.2, vous nous écoutez en DAB+, ou peut-être vous écoutez nos podcasts sur radioallianceplus.fr. Et nous avons le plaisir aujourd'hui d'être en compagnie toujours de notre fidèle Jean-Paul Sauzet, que je vous rappelle, est thérapeute. Et puis aujourd'hui, Hélène Deron, qui est avec nous, qui est la présidente d'honneur de Être là ASP30, qu'elle a mise en place en 1992 et qui dure et qui est très utile, comme vous nous l'avez expliqué tout à l'heure, en nous disant un peu comment sont formés les bénévoles et ce qu'ils font. Nous aurons peut-être l'occasion d'y revenir, si le temps le permet, de notre émission. Peut-être nous voudrions savoir, donc vous nous avez parlé des maladies, souvent c'est le cancer malheureusement, mais est-ce qu'il y a d'autres maladies qui nécessitent, à partir d'un certain moment, il y a une nécessité d'arrêter les soins? Donc, que quelle que soit, je dirais, quelle que soit la maladie du coup ou...
1: Oui. Toute maladie entraîne des soins et à un moment donné, les soins ne sont plus utiles pour toute maladie. Alors, en gériatrie où nous accompagnons beaucoup à Serre-Cavalier, c'est une grande unité du CHU de Nîmes, il y a des personnes âgées, mais dont la maladie est, j'allais dire, seulement, entre guillemets, l'âge, avec un petit peu une pathologie de personnes âgées. Et là, il n'y a pas... à proprement parler de traitement, hein, si ce n'est pour l'attention, l'équilibre, enfin ça sont les soignants qui... Mais enfin, il n'y a pas forcément un cancer. Voilà, non, pas du tout, c'est simplement l'âge, la pathologie de l'âge. Et là, les bénévoles sont très sollicités parce que dans notre contexte actuel, où les familles sont éclatées, où les parents travaillent, il y a pas beaucoup de place pour la maman âgée ou la grand-mère âgée pour l'accueillir à la maison. Donc, il y a énormément de monde, enfin de personnes âgées dans ces services-là. Donc, les bénévoles sont là pour remplacer peut-être ce que la société, enfin ce que la cellule familiale ne peut pas momentanément donner. Donc, les bénévoles sont là et offrent leur écoute et voire créent des liens.
0: Oui. Comme les visiteurs d'aumônerie, etc.
1: Tout à fait. On accompagne sans étiquette d'aumônerie. Hein.
0: Oui, voilà. Ça.
1: C'est la grande différence.
0: L'aumônerie protestante, etc. Oui, pasteur aumônier, par exemple.
1: Oui,
0: moi,
1: je connais bien.
0: Le cas que vous dites, justement, donc là, il n'y a pas de soins palliatifs en tant que tels.
1: Alors, il peut y en avoir, bien sûr, il peut y avoir des soins palliatifs à Serre-Cavalier, bien entendu. Mais, si vous voulez, on peut mourir aussi tout simplement de vieillesse. Et dans les dernières années ou derniers mois, eh bien, on a besoin d'un réconfort. Parce que voilà, là j'accompagne une dame que... c'est intéressant aussi, comme remarque, je crois, c'est que le soin palliatif ne veut pas dire automatiquement la mort.
0: Voilà,
1: non,
0: c'était la question suivante que j'allais vous poser.
1: Voilà. Et bien alors, je réponds par anticipation, pardonnez-moi. Actuellement, j'accompagne une dame, on nous a confié, et à domicile, parce que les soins palliatifs existent également sur le domicile, hein, les bénévoles y vont, et puis il y a des équipes de soins palliatifs médicales sur le domicile. Et bien cette personne, je l'accompagne depuis 9 ans. Elle a une maladie... elle a une maladie cousine germaine de la maladie de Charcot, si vous voulez. Et puis voilà, j'ai accompagné pendant des années chez elle, et maintenant, elle est hospitalisée parce qu'elle ne peut plus vivre seule, puisqu'elle ne peut plus marcher, etc. Elle peut encore vivre pendant quelques années, hein, mais elle est en soins palliatifs.
0: D'accord.
1: Voilà.
0: Très bien.
1: Donc voilà, c'est une autre approche, si vous voulez, une autre prise en charge de la maladie.
0: Et les soins palliatifs ne peuvent pas se faire à domicile,
1: si.
0: Ou ils se font autant à l'hôpital qu'à domicile.
1: Oui, alors à domicile, il y a des équipes mobiles de soins palliatifs, des équipes mobiles de soins palliatifs où vous avez le médecin, l'infirmière et les aides-soignantes, hein, qui passent 3 fois par jour chez le malade pour lui apporter les soins nécessaires. Équipe mobile de soins palliatifs. Et nous, les bénévoles de l'association, nous sommes appelés par cette équipe mobile pour accompagner et surtout pour essayer de donner à l'aidant, c'est-à-dire à l'épouse, la fille, enfin à l'aidant, la possibilité de s'échapper, de prendre un peu d'oxygène pendant 2 heures. Voilà, on reste. Vous pouvez partir, madame, je suis là. Voilà. Et il y a évidemment des craintes qui se lient. Donc c'est complémentaire, si vous voulez, les soins palliatifs à domicile, c'est également tout autant pour le patient que pour l'aidant.
0: Voilà, donc c'est le lien avec la famille. Je crois que, je vois que vous levez le doigt, Jean-Paul Sauzette, vous avez l'autorisation. Moi je pensais à la question de la famille, mais il y a peut-être une autre question que vous vouliez poser avant,
2: Jean-Paul. Oui, j'avais une autre question qui était, j'aime bien le titre de votre association qui est « Être là ».
1: Oui.
2: Et je me dis, tiens, c'est quoi pour vous, être là dans les soins palliatifs ? Parce que ce n'est pas simple d'être là.
1: Mais vraiment,
2: l'expression est simple, mais surtout, oui, ça n'est pas simple d'être là avec des mourants, avec des gens qui sont parfois en fin de vie, qui n'ont plus de moyens de communication.
1: Oui, c'est très riche. Ouais. C'est pas simple peut-être, mais c'est très très riche. Mmh. Parce que là, nous sommes mais vraiment au cœur de l'humain. Au cœur de l'humain. Alors, être là, c'est simplement être assis à la hauteur du visage de celui qui ne va pas bien. On ne se met pas jamais au pied du lit, jamais debout. Enfin, on a nous sommes assis à la hauteur de ce visage pour que les regards puissent se croiser, pour qu'on puisse aussi entendre ce qui nous est dit. Être là, c'est être dans l'écoute de l'autre, l'écoute totale de l'autre. C'est-à-dire que pendant cette heure, ce quart d'heure ou cette heure et demie, enfin peu importe, nous essayons, nous les bénévoles, de faire le vide pour être complètement ouvert ou ouverte à l'autre. Être là, ça veut dire aussi entendre la parole de l'autre et pouvoir l'entraîner dans un raisonnement plus en profondeur, sans aucun jugement de ce qui nous est raconté, et dans le secret absolu médical, c'est-à-dire que nous sommes tenus, comme le corps médical, au secret.
2: Donc vous êtes dans la confidentialité.
1: Totale, sachant que obligatoirement, nous avons un groupe de parole une fois par mois avec une psychologue, parce qu'on peut vivre des choses difficiles, on vit souvent des choses très riches que nous avons envie de partager entre nous.
2: C'est des temps de supervision pour les,
1: tout à
2: pour
1: fait.
2: Les bénévoles.
1: Oui. Indispensable.
0: Alors j'ai une dernière question, parce que l'heure, le temps file, donc c'était un peu l'adéquation entre... pour votre association, entre le médecin, les médecins, la relation au médecin, la relation à la famille, la relation à la personne. Comment ça se passe? Comment ça se joue tout ça, je dirais?
1: Oui, c'est un équilibre, c'est certain, un équilibre humain aussi. Alors le médecin et surtout son personnel soignant, on voit relativement peu les médecins, mais on voit beaucoup plus les infirmières, les aides-soignantes. Ça se passe à partir du moment... Nous avons des conventions qui sont signées avec la structure de soins en question, et donc nous sommes appelés en fonction des demandes. Hein, et nous sommes plus spécialement pour tel ou tel ou tel service. Nous accompagnons aussi des Alzheimer, hein, des gens qui sont touchés par sa maladie d'Alzheimer. Donc, ça se passe bien, ça se passe très bien, en harmonie avec le personnel soignant. Quand j'arrive, on me dit, ben voilà, aujourd'hui, j'ai oublié de dire une chose, c'est que nous nous engageons pour 4 heures par semaine d'accompagnement.
0: Chaque personne
1: s'engage.
0: Vous êtes combien, si ce n'est pas indiscret?
1: Pas du tout.
0: À peu près
1: une soixantaine de personnes. D'accord. Sur l'ensemble du département, ce qui est peu, ce qui est bien. Et on peut toujours recruter. Hein. Enfin, je veux dire, la porte est toujours ouverte pour ceux qui veulent.
2: Si on veut recruter, on fait sur...
1: voilà, vous avez...
2: Être là.
1: Voilà. Voilà, vous avez...
2: L'ASP.
1: Oui, l'ASP. Voilà, et si ça sort, ben vous avez, je crois, par derrière un numéro de téléphone.
0: Mais je le mettrai dans le podcast.
1: Voilà. Très bien. Ensuite, avec les familles. Alors ça, les familles, c'est extrêmement important. Voilà. Extrêmement important parce que le malade, le patient, on lui souhaite d'être accompagné par sa famille. Mais parfois, la famille a besoin autant d'écoute que le patient. Et donc, nous sommes là à la croisée de l'humain, à nouveau, de l'histoire de cette famille, des angoisses de cette famille, et nous essayons, nous sommes simplement une oreille qui écoute. Hein. On n'est pas là pour du tout donner des conseils, au nom de quoi on donnerait un conseil. Mais c'est pour les entraîner à réfléchir. Par exemple, je donnerai simplement un exemple de ce type de femme, je donne un exemple très très très aimante, qui ne quitte pas son mari. Qui ne les laisse jamais seules, parce que pour elle, elle est la personne qui doit être à ses côtés. et elle s'oublie elle-même. Et alors on lui dit très doucement, très gentiment, attention, il y a vous aussi, vous avez besoin d'extérieur, vous avez besoin d'oxygène, vous avez besoin de vous ressourcer. Prenez le temps un peu, hein, de lâcher prise, vous aussi, et de partir. Nous, voilà. Et là, je donne simplement quelques conseils pour qu'elle comprenne que, à double titre, ça lui fera du bien et ça fera du bien aussi à celui qui est souffrant.
0: Et en général, dans vos visites, vous êtes... la famille n'est peut-être pas là.
1: Ça dépend.
0: Ah, tout à fait. Vous pouvez être quand on va ensemble.
1: Voilà. Oui, alors on peut accompagner.
0: Ce n'est pas que seul avec le malade.
1: Non. D'accord. Si nous arrivons à ce moment-là et qu'il y a l'épouse, une fille ou un fils, on demande l'autorisation si on peut rester ou si... Vous savez, quand il y a un fils qui a fait des kilomètres, eh ben non, il veut voir son père. Bon, ben voilà, on part. Mais on revient, enfin voilà. Et on peut accompagner à 3, 4... Moi, il m'est arrivé d'accompagner, il y avait une famille complète, parce que l'infirmière me dit « allez-y ». Voilà. Donc, on peut accompagner avec la famille, on peut attendre la famille dans le couloir parce qu'elle a quelque chose à nous dire, et à la maison, on voit forcément la famille, on voit forcément les dents ou les dentes.
0: Très bien. Eh bien, notre émission s'achève avec des mots de bienveillance que nous avons entendus de votre part, Hélène Deron, c'est très important. Et nous avons compris l'essentiel des soins palliatifs. Après, chacun est dans sa connaissance pratique.
1: Oui.
0: Quand il est où il ou elle est.
1: Mais qui n'oublie jamais.
0: Oui. Avec une
1: dans cette épreuve.
0: Sa famille.
1: Oui, c'est une grosse épreuve, hein, une grosse épreuve que la mort. Mais il faut bien savoir que ça fait partie intégrante de la vie.
0: Voilà.
1: La vie.
0: Voilà.
1: Et qu'il faut essayer de l'accepter,

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1: Bonjour à toutes et à tous, Christina Silvero pour ce bulletin d'ONU Info. À la une, pouvoir concentré, armes autonomes, climat, l'ONU appelle à encadrer l'intelligence artificielle avant qu'il ne soit trop tard. En Afghanistan, filles exclues et garçons endoctrinés, une génération sous emprise talibane. Enfin, l'Afrique pourrait bientôt retrouver sa juste taille sur les cartes du monde. L'intelligence artificielle pourrait devenir un risque existentiel pour l'humanité. C'est l'alerte lancée lundi à Genève par le haut-commissaire de l'ONU aux droits de l'homme à l'ouverture de la 63e session du Conseil des droits de l'homme. Volker Türk a notamment demandé aux États d'agir sans tarder, imposer des règles, des contrôles indépendants et interdire les armes autonomes capables de tuer sans intervention humaine. Le chef des droits de l'homme a aussi dénoncé le pouvoir immense concentré entre les mains de quelques hommes et s'est inquiété des effets de l'IA sur l'emploi, la démocratie et l'environnement, rappelant que la technologie ne répondra pas à elle seule à la crise climatique. Volker Türk.
2: Lorsque j'entends dire que la technologie est source de progrès et de prospérité extraordinaire, je ne peux m'empêcher de demander d'où viendra cette prospérité si nous ne changeons pas notre façon de traiter notre planète. D'une terre brûlée et épuisée, la technologie n'est pas une baguette magique. Son développement doit s'accompagner d'actions visant à relever les autres défis auxquels nous sommes confrontés. Prenons la crise climatique. Le coût caché colossal des combustibles fossiles pour notre santé, nos économies et notre environnement dépasse de loin ce qui figure sur nos factures d'énergie. Le Fonds monétaire international estime ses coûts à près de 6% du PIB mondial. Les vagues de chaleur en Europe ont coûté la vie à environ 35 000 personnes cet été. Mais le bilan réel est probablement beaucoup plus élevé. Rien de tout cela n'est inévitable. Il faut renforcer les investissements dans la résilience, l'adaptation et l'alerte précoce dans un esprit d'équité et de solidarité. Malheureusement, les investissements et les innovations d'aujourd'hui semblent être motivés en grande partie par le profit, quel qu'en soit le coût. Ces modèles économiques poussent notre planète et ses habitants au-delà du point de rupture.
1: La peur, les larmes et le désespoir, ce sont les trois mots choisis par une jeune fille afghane pour décrire son quotidien. Selon le rapporteur spécial de l'ONU sur l'Afghanistan, ces mots reviennent sous différentes formes dans les témoignages d'enfants et d'adolescents à travers le pays. Mardi, devant le Conseil des droits de l'homme à Genève, Richard Bennett a sonné l'alarme sur les effets de 5 années de régime taliban. Il dénonce un système de discrimination et de domination fondé sur le genre qui façonne l'Afghanistan de demain. Son message est clair, la communauté internationale ne doit plus laisser les talibans franchir les lignes rouges sans conséquence. Richard Bennett.
3: Nous nous réunissons 3 semaines après le 5e anniversaire de la saisie du pouvoir des talibans. 5 ans, c'est une longue période. Les effets cumulés sont clairs. Les restrictions sans relâche, les politiques et les pratiques du taliban non seulement violent les droits de l'homme des Afghans, mais refaçonnent le tissu social du pays. Le système d'éducation exclut les filles et endoctrine les garçons. Les médias vantent la doctrine des talibans. La musique, l'art, la poésie et toute autre forme de culture sont réprimés. Les institutions qui autrefois offraient une protection ont été démantelées. Et désormais, les décrets talibans s'immiscent dans les domaines les plus privés de la vie. Les talibans testent constamment les limites de ce que pourra tolérer la communauté internationale. Après 5 ans, ils ont constaté que la condamnation ne leur coûte pas grand-chose et que les lignes rouges peuvent être franchies sans conséquence.
4: Draft resolution A/AD/L104 is adopted.
1: L'Afrique pourrait bientôt retrouver sa juste taille sur les cartes du monde. Vendredi à New York, l'Assemblée générale de l'ONU a adopté une résolution par 164 voix contre une. Elle encourage la projection Equal Earth, une carte qui reflète mieux la taille réelle des continents que celle de Mercator, utilisée depuis le XVIe siècle. Les États-Unis ont été les seuls à voter contre. Ils y voient un projet idéologique radical. L'initiative africaine a été menée par le Togo. Elle n'impose aucune carte et n'en interdit aucune. Elle encourage les États, les écoles et les entreprises technologiques à choisir des cartes plus fidèles lorsque les proportions comptent. Les précisions du ministre togolais des Affaires étrangères, Robert Dussé.
5: Si des projections répondaient à des objectifs techniques précis, notamment la navigation maritime, leur utilisation à des fins générales d'information ou d'éducation, continue d'influencer durablement la perception que des générations entières se font du monde. La persistance de ces distorsions cartographiques a entraîné au fil du temps des conséquences profondes. Elle a notamment contribué à minimiser symboliquement la taille de l'Afrique et de plusieurs autres régions, entraînant une vision déséquilibrée de la géographie mondiale. Cette question dépasse donc le champ strict de la cartographie. Elle concerne la justice cognitive, l'accès à une connaissance géographique exacte, la dignité des peuples, la mémoire historique et la lutte contre les représentations héritées qui influencent encore les perceptions.
1: Voilà, fin de ce bulletin de l'UINFO. Merci de votre fidélité. À bientôt.
6: Bonjour à toutes et à tous. Vous écoutez les idées de sortie de Radio Alliance Plus. On commence avec du cinéma et un film à découvrir mardi au Sémaphore. Le cinéma vous propose la projection de Une jeunesse française. Dans le sud de la France, au cœur de la Camargue, une tradition ancestrale et méconnue a lieu. Dans les arènes de la région, de jeunes hommes vêtus de blanc affrontent des taureaux dans un face-à-face dangereux et impressionnant. Bien plus qu'un sport traditionnel, ce combat sans mise à mort du taureau offre à de nombreux jeunes issus de l'immigration maghrébine la chance de prendre leur place dans l'arène comme dans la société française. Parmi eux, Jawad et Belka, deux raseteurs à la croisée des chemins. Jawad, suite à une blessure majeure, se questionne sur son avenir dans ce sport. Belka, lui, suit les pas de son père. Il voit en sa passion une opportunité pour se sortir d'un avenir incertain et réaliser son rêve de devenir champion de France. Le film offre une plongée dans l'intimité des personnages. Par leurs mots, pudiques, ils racontent leur réalité en tant que jeunes Français d'origine maghrébine. En dehors des arènes, c'est un combat contre le racisme qu'ils doivent mener. Assistez donc à cette projection unique en présence de Jawad et Belka en vous rendant au Sémaphore demain à 20h30. On reste à Nîmes avec un autre rendez-vous prévu mardi, mais cette fois du côté de Carré d'Art. La bibliothèque accueille une conférence de Julien Pacioni, doctorant en philosophie, intitulée « Petite histoire environnementale de l'urbanisation » ou « Comment la ville a appris à ne plus voir le vivant ». Derrière ce titre, une question qui nous concerne finalement tous. Comment nos villes ont-elles évolué au fil du temps et quelle place avons-nous progressivement laissé ou délaissé à la nature et au vivant ? La conférence propose donc de prendre un peu de recul sur la façon dont les villes se sont développées, comment l'urbanisation a transformé nos paysages, nos habitudes, mais aussi notre manière de regarder ce qui nous entoure. Une rencontre pour réfléchir à la ville d'aujourd'hui, à son histoire et peut-être aussi à la manière dont elle pourrait évoluer demain. La conférence est proposée mardi à Carré d'Art, à Nîmes à 18h. Une bonne occasion de découvrir un sujet qui mêle histoire, environnement et réflexion sur nos espaces de vie. Le Théâtre du Périscope vous donne rendez-vous mercredi pour sa présentation de saison. Mais attention, Afin de rendre cela encore plus festif, tout se passera au Bar du Midi, sur le boulevard Gambetta, juste à côté. L'occasion de découvrir les spectacles, les artistes et les rendez-vous qui rythmeront la prochaine saison du théâtre. Si vous ne connaissez pas encore le Périscope, c'est aussi une bonne manière de découvrir ce théâtre nîmois et son univers et de voir ce qui vous attend dans les prochains mois. La présentation de saison aura donc lieu mercredi au Bar du Midi à Nîmes à partir de 18h. Un rendez-vous convivial pour découvrir la programmation à venir et pourquoi pas commencer à repérer quelques spectacles à inscrire dans vos agendas. C'était les idées de sortie de Radio Alliance Plus. Merci beaucoup pour votre écoute et votre fidélité. Je vous souhaite une agréable journée sur le 103.2 en DAB+ et sur notre site internet. On se retrouve dès demain pour de nouveaux rendez-vous.
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1: Bonjour, bonjour à tous. Nous retrouvons Françoise Jeannot pour la seconde émission intitulée « L'expérience de la lecture ». Bonjour Françoise et merci.
2: Bonjour aux lectrices et aux lecteurs. Et aux lectrices, vous allez voir pourquoi j'introduis le féminin.
1: Le féminin. Alors, je rappelle que vous aviez depuis longtemps envie de faire cette émission et le déclic a été la réédition en découverte poche du livre de Peter Sandy, Pouvoir de la lecture, de Platon au livre électronique. Et vous en étiez donc à la scénographie, en fait, dans l'Antiquité de la lecture, et qu'on aurait regroupé tout ça en une seule activité, puisque la lecture est une activité.
2: Oui, oui. Alors, mon fil conducteur personnel consistait justement à interroger la lecture à partir de la lecture silencieuse, et je faisais référence, et Sandy ne le fait pas, à la scène tout à fait passionnante dans laquelle Saint Augustin décrit la manière très insolite pour son temps, pour lui, qu'avait son maître et celui qui l'introduit véritablement à la foi chrétienne, la manière très singulière qu'avait de lire notre l'évêque de Milan, Ambroise.
1: Oui, Milan qui était la capitale d'ailleurs, hein,
2: la capitale de l'Empire à cette époque. Nous sommes au 3e, 4e siècle de notre ère, n'est-ce pas? Eh bien, cette lecture silencieuse, lecture tacite, dit un autre penseur à l'époque, un peu plus tard plutôt, cette lecture silencieuse, ce qu'il y a d'original dans l'analyse de ce que nous propose Sandy, ce qu'il y a d'original, c'est la thèse suivant laquelle, quand nous lisons aujourd'hui, tout se passe comme si nous réduisons la scénographie antique où un maître intimait l'ordre ou le conseil à un second, c'est-à-dire le lecteur, de lire un auteur pour un auditeur, pour un public. Alors tout se passe comme si, avec la modernité, et peut-être effectivement, quelle que soit sa complexité, la scène rapportée par Augustin est-elle tout à fait significative, une marque dans l'histoire de la lecture, tout se passe comme si effectivement il y avait eu au cours du temps une intériorisation de plus en plus nette de la lecture. Mais je voudrais ouvrir quand même une parenthèse, parce que cette scène de lecture à l'antique, où, encore une fois, un lecteur est chargé de lire pour un auditeur un texte antérieur, cette scène, nous l'avons. Et nous l'avons, ça m'avait frappé en y réfléchissant, avec une émission de télévision que vous connaissez peut-être, sur la 5e chaîne. Ça s'appelle La Grande Librairie.
1: D'Augustin.
2: Alors, Augustin Trapenard, qui n'est pas un maître, qui est même d'une très grande, comment dire, d'une très grande civilité, d'une très grande... Voilà. Fait venir des auteurs, mais surtout, il demande à un tiers, souvent des enfants du reste, de lire des passages. Et nous sommes les auditeurs, les récipiendaires de cette lecture. Alors nous voyons bien qu'il peut même y avoir aujourd'hui, je dirais presque une répétition tout à fait originale, d'une tradition de lecture en groupe. Et il s'agit évidemment de faire aimer, parce que Dans cette émission, on voit bien la passion justement de l'animateur. Enfin, et cette passion, elle nous invite à lire, comme si lire, vous posiez la question tout à l'heure, là, hors micro, la question c'est de lire avec joie.
1: Oui. Enfin,
2: alors, est-ce que dans la lecture, il s'agit d'apprendre quelque chose ou de...
1: De se divertir, d'apprendre.
2: Bon, je crois que la lecture est une expérience beaucoup plus forte, enfin, d'interpellation. Mais interpellation qui peut avoir quelque chose de violent. Alors, je vais citer tout de suite tout de suite, je ne savais pas à quel moment je la citais, la fameuse phrase de Kafka. Il s'agit d'une phrase que Kafka, dans sa correspondance, adresse à son ami Pollack, 1904. « Un livre doit être la hache qui brise la mer gelée en nous. »
1: C'est bien du Kafka.
2: C'est bien du Kafka, c'est terrible, comme d'habitude. C'est terrible. Oui. Et c'est très juste, parce que finalement, ce qui caractérise la belle lecture, c'est le pouvoir d'effraction.
1: Oui, effraction, oui, j'aime beaucoup ce mot.
2: Le pouvoir d'effraction de notre voix en train de... notre voix est brisée, en quelque sorte, au moment même où nous lisons. Il y a une certaine effraction dans la verbalisation aphone de notre lecture, qui est celle de notre lecture silencieuse.
1: Enfin, je n'avais jamais pensé à tout ça en écoutant la grande librairie. Mais c'est vrai qu'il y a... Je pensais à Bernard Pivot dans Apostrophe Avant. Augustin Trapenard sont des personnes qui aiment la lecture, qui aiment donner à lire. C'est-à-dire
2: qui aiment donner à lire, oui,
1: il y a,
2: tout à fait.
1: Il y a l'aspect à côté, acheter les livres. Mais c'est vrai que ça fait vendre des livres et ça fait lire aussi. Avec quelquefois des surprises, hein, parce que... Un auteur peut en parler très bien et puis son livre nous déplaît. Donc...
2: Oui, bien sûr. Oui, bien sûr. Mais justement, il y a dans cette émission, il y a de la lecture. Et de la lecture qui n'est pas faite par l'auteur. Ça, c'est tout à fait important. Oui. Et les auteurs sont en général ravis, puisqu'ils sont, quand on est un auteur, on est forcément très narcissique, mais ils sont très ravis, et nous aussi. Et nous aussi. Alors, vous aviez aussi une question, quand nous parlions ensemble, sur le fait d'écouter quelqu'un lire, et vous aviez quelques réserves à ce propos, Sylvie.
1: La lecture à haute voix anime depuis maintenant 10 ans. Il y a la Maison des littératures à haute voix. Très régulièrement, Denis Lannoy vient présenter ses programmes. Ça fonctionne très bien. Et je m'interrogeais sur le plaisir que l'on prend à écouter à haute voix. Et moi, c'est très personnel, j'ai du mal. Je veux dire, je préfère lire silencieusement.
2: Voilà. Alors, voilà ce que dit ma référence, ou la référence de Sandy, celle que j'ai choisie parmi ses analyses, la référence au livre, au roman d'Italo Calvino, qui est un roman sur la lecture. Alors, voilà ce qui est dit à un moment. Chapitre 4, écouter quelqu'un qui lit à haute voix, ce n'est pas la même chose que lire en silence. Quand tu lis, tu peux t'arrêter ou survoler les phrases. C'est toi qui décides du rythme. Quand c'est un autre qui lit, il est difficile de faire coïncider ton attention avec le tempo de sa lecture. Sa voix va ou trop vite ou trop lentement. Si en plus le lecteur traduit, parce qu'effectivement il peut y avoir un lecteur qui fait de la traduction automatique. Ça m'est arrivé une fois de devoir faire la traduction automatique.
1: Simultanée, c'est ça?
2: Oui, la traduction simultanée. Oui. Ça m'est arrivé une fois, c'est une expérience aussi assez étrange.
1: Je me posais la question, pourquoi ça a tant de succès ces lectures à haute voix? Est-ce que c'est pas une question un peu de paresse? Qu'est-ce que ça nous apporte en plus?
2: Non, non. Alors, je crois qu'il ne faut pas du tout, et ça c'est ma position de philosophe, introduire des positions morales ou des jugements moraux. Ça, je crois qu'il faut analyser avant de juger. Moi, je n'ai aucun jugement à porter, y compris aucun jugement sur les gens qui ne lisent pas.
1: Ouais.
2: Bon. Nous y reviendrons peut-être.
1: Mais quand on est dans une assemblée où il y a une lecture à haute voix, c'est un peu comme la différence quand on regarde un film chez soi à la télévision ou un film dans le cinéma. C'est-à-dire il y a la notion du partage, il y a la notion de la communication, il y a le partage des sensations. Peut-être que c'est ça qui fait aimer la lecture à haute voix.
2: Peut-être.
1: Mais on pose beaucoup de questions, comme vous, je ne juge pas.
2: Il s'agit de poser des questions, en effet, oui. Alors, pour enchaîner presque logiquement, je dirais que devant un livre que nous avons à lire ou que nous entendons lire, il y a une attente. Alors, ou bien parce qu'il y a une publicité pour un livre, parce qu'on nous intime l'ordre de lire, ou parce que soi-même, nous nous faisons un devoir de lire tel ou tel livre, il y a aussi l'impossibilité pour nous de lire certains livres. J'y reviendrai peut-être, hein.
1: Et puis il y a les prix, les fameux prix.
2: Alors justement, nous sommes dans une période, c'est pas du tout innocent. Le moment où nous parlons, nous sommes dans une période d'exaltation de la lecture et de multiplication à l'infini de livres, en particulier de romans. Bon, oui. Alors je disais que pour un livre, nous avons une attente. Nous attendons, et peut-être cette attente peut-elle être remplie ou surprise, mais la plupart du temps, elle est surprise. Et tout commence, vous le savez bien, quand nous lisons par un incipit. Incipit, hein, le, livre de Italo Calvino commence aussi ainsi, je vais vous lire. Tu vas commencer le nouveau roman d'Italo Calvino, si par une nuit d'été, un voyageur. Détends-toi, concentre-toi, etc. Hein?
1: Oui, vous l'aviez lu déjà.
2: Voilà, je l'avais déjà lu.
1: Oui, oui. Hein?
2: Donc, voilà. Pour montrer simplement que la lecture n'était pas simplement une activité intellectuelle, qu'elle est réellement, mais aussi cette lecture, elle suppose quand même des techniques du corps, d'une certaine manière.
1: Hein? Et j'ai toujours été frappée que les gens lisent davantage l'été sur la plage, par exemple, que la plage est un lieu privilégié de lecture.
2: Oui.
1: Je sais que vous n'êtes pas une passionnée de la plage.
2: Ni des mauvais livres qui se lisent à la plage.
1: Bon, on peut lire des bons livres à la plage.
2: Peut-être, peut-être. Alors, reprenons. Oui, alors, l'incipit est effectivement une amorce de la lecture. Et cet incipit, ou bien elle ouvre le livre vers une amplification, ou alors elle a un effet de contraste. L'incipit le plus célèbre de la littérature française, je vous le lis, c'était à Mégara, faubourg de Carthage, dans le jardin d'Amilcar. Vous aurez reconnu l'incipit de Salammbô de Flaubert. Hein? Nous sommes en 1862. Alors, très, très belle incipit qui évoque une espèce de grand fantasme orientaliste, alors que le livre lui-même est fait de cruauté, violence, érotisme. Vraiment cruauté. Mmh. Il peut y avoir aussi cet effet fracassant que traduisait très bien cette phrase de Kafka à son ami Polak.
1: Anecdote très personnelle, mais je me souviens que pendant des vacances, j'avais dû lire Salammbô de Flaubert pour le lycée. Je m'étais dit, qu'est-ce que ça va être compliqué. Et j'avais été passionnée.
2: Oui, bien
1: comme,
2: sûr.
1: Comme Voltaire aussi.
2: Oui, bien sûr.
1: C'était alors, des obligations, mais qui m'avaient rempli de joie après.
2: Alors, nous avons chacun, nous avons notre rythme de lecture. Nous avons des moments de pause, nous avons des moments de reprise, de relecture. Hein, bien entendu, vous savez qu'on ne lit pas Proust, on ne fait que relire Proust. Voilà. Et puis, tout de même, il y a des auteurs qui posent problème. Alors, en effet, je reviens à la tripartition des voix à l'intérieur de nous-mêmes lorsque nous lisons un livre tel que Peter Sandy donc l'a décrit. Je reviens à ce quatrième terme qu'il souligne avec beaucoup de force, qui est celui de l'injonction à lire, de l'obligation à lire. Alors, nous avons vu comment, dans l'Antiquité, le maître de maison qui intimait l'ordre à son lecteur, à son agnostès. Hein. Nous avons vu que l'agnostès, il lisait. Et il lisait sans commentaire, sans être, lui, profondément engagé dans ce qu'il lisait, autrement que comme pur lecteur. Hein. Or, nous, lorsque nous lisons, bien sûr, il n'en va pas de même. Hein. Nous avons des obligations de lire. Alors, il faudrait revenir sur l'obligation de lire. Le lire, tu le dois, tu dois lire, on entend ça tout le temps. Mmh. Et en particulier les parents aux enfants, les adultes aux jeunes gens, lire, tu le dois. On prononce cela au nom, effectivement, de l'autorité que l'on se donne sur l'autre qui ne lit pas. Alors ça, c'est très énigmatique. C'est-à-dire, dans l'injonction à lire, il n'y a pas l'ange, forcément, d'Augustin qui répond à son trouble et à son angoisse existentielle. Il y a vraiment un diktat qui est de lire.
1: Oui, mais en même temps, c'est parce qu'on sait le plaisir que nous apporte la lecture.
2: Mais pas pour tout le monde.
1: Oui, pas pour tout le monde.
2: La lecture peut être fastidieuse. Et nous-mêmes qui sommes des lecteurs ou des lectrices forcenées, bon, il y a quand même des livres qui nous tombent des mains, quand même.
1: Oui, oui.
2: Bon, il y a d'une part des livres qui nous tombent des mains parce qu'ils nous ennuient, parce qu'on juge qu'ils sont mal écrits, et puis il y a aussi des symptômes.
1: Oui, des livres qui nous font
2: tel ou tel
1: mal,
2: livre.
1: Peur.
2: Bon, moi je ne peux pas lire Céline.
1: Oui, ça m'a beaucoup surpris.
2: Moi je ne peux pas lire Céline.
1: Voilà. Moi j'ai beaucoup de mal à lire Proust.
2: Et je lis et j'aime lire Proust parce que Proust c'est à la fois d'une intelligence, d'un humour sous-jacent, une étude. Enfin, et puis la musicalité de Proust, c'est quelque chose de tout à fait envoûtant. Voilà, moi je suis très sensible à ça.
1: Oui, mais on revient, vous voyez, à ces voix, la phonation, etc., que moi, je n'entends pas. Et j'allais vous poser une question.
2: Oui.
1: Comment vous réagissez-vous au roman policier? Parce que là, il y a, quand vous parliez d'attente, oui. On veut savoir qui a tué.
2: Alors, justement, l'intérêt du roman policier, j'en lis très peu, oui. Très rarement. L'intérêt du roman policier, c'est bien entendu, c'est le suspense. Mmh. Suspense, enfin, c'est le côté Hitchcock. Alors là, effectivement, oui. Hitchcock, l'illustration par Hitchcock du roman policier, c'est quelque chose de tout à fait extraordinaire.
1: Hein. Mais moi, je pense plutôt à Agatha Christie, oui, avec ses côtés historiques.
2: Oui, tout
1: meurtre
2: à fait.
1: En Mésopotamie, pour moi, ou mort sur le Nil, c'est des millions de mondes.
2: Oui, tout à fait. Alors, il est vrai que la lecture ouvre au monde et ouvre aux cultures. C'est au XIXe siècle, bon, il s'agit bien sûr de Goethe, que se construit le terme, il est de Goethe, hein, de littérature internationale, de Welt. Littérature. Et c'est vrai que maintenant, nous avons la chance, grâce à des traductions, de nous ouvrir à des particularités culturelles, à la fois particulières et universelles, hein, dans des livres de société ou de culture hors des nôtres. Par exemple, je pense à l'extraordinaire succès du roman japonais, par exemple, de la littérature japonaise, voilà, qui vraiment procède d'une société. Hein, des mœurs d'une société qui ne sont pas les nôtres. Alors, bien sûr, nous avons le droit, il faut nous accorder le droit de ne pas lire, ou d'arrêter de lire ce qu'on n'a pas envie de lire. Et en même temps, il y a des livres que nous devons lire.
1: Oui, mais il faut aussi ne pas avoir trop d'a priori. Je veux dire, on peut tenter, on peut essayer.
2: Oui, bien sûr. Mais encore une fois, on sait. Bon, je dirais d'une certaine manière, nous savons d'avance que tel livre nous comblera, hein, mais nous savons d'avance que tel livre peut nous intéresser. Voilà.
1: Et à l'inverse, on sait que tel livre, tel auteur nous plaira.
2: Mais ça, on ne le sait pas toujours. Tant qu'on n'a pas essayé, on ne le sait pas.

0: Alors sur Radio Alliance Plus, comme dans la première émission, l'expérience de la lecture, nous avons écouté une rhapsodie hongroise de Liszt et nous reprenons donc le fil de l'analyse avec Françoise Gernot de la lecture. Et en début d'émission, vous aviez dit bonjour aux lectrices et je voudrais qu'on revienne justement à la place de la femme.
1: Alors, pas tout de suite, mais vous allez voir la duction de ce que j'ai dit. Donc, nous avions réfléchi à l'injonction « lis, tu dois lire ». Alors le « tu dois lire », ce peut être aussi bien une autorité extérieure qui nous intime cet ordre, ou bien ce peut être aussi une sorte d'impératif catégorique qui vient du fond de notre conscience de lecteur, enfin d'intellectuel, d'amoureux de la joie de lire, enfin voilà.
0: Je voudrais parler du livre papier. Hein. Le livre est un objet, objet qu'on tient avec plaisir.
1: Le livre est un objet.
0: Que l'on aime, les pages,
1: bien sûr,
0: le papier.
1: Bien sûr. Que l'on aime et que l'on peut collectionner. Alors la question de la collection de livres, ça c'est encore une fois une question énorme que je ne traiterai pas ici. Alors simplement, non seulement existe très fortement l'injonction à lire, mais aussi l'interdit de lire.
0: La censure.
1: Alors, la censure. Alors, là encore, je ne dirai rien de la censure, sinon qu'il s'agit d'un acte politique éminent que tous les systèmes autoritaires ou totalitaires pratiquent, jusqu'à brûler des livres. Hein. Nous savons bien ce qui s'est passé dans l'Allemagne nazie. Bien.
0: Les autodafés.
1: Mais ne lis pas, ou lis ce que je te conseille de lire et je t'interdis le reste, c'est bien cette prescription qui a été formulée aux femmes, aux lectrices. Donc il faut faire surgir aussi la figure de la lectrice. Alors dans la tradition, certaines autorités interdisent la lecture aux filles. Bon, exemple, ce qui se passe à l'heure actuelle en Afghanistan, peu ou prou, c'est ça. Hein. Certains, surtout, et dans la plupart des sociétés, recommandent certaines lectures aux femmes, essentiellement les livres de piété. Alors pourquoi ? Parce que les femmes vont donc éduquer les enfants et il faut elles-mêmes qu'elles soient instruites dans les tonalités même de la piété religieuse, hein, qui est vraiment un élément tout à fait essentiel de certaines sociétés, moins la nôtre. Et on préfère aussi conseiller aux femmes des romans plutôt que des essais. Donc les femmes ont souvent été enfermées dans une lecture particulière. Et je voudrais aussi souligner que dans société, hein, les femmes doivent lire dans un moyen de transcription qui peut être différent de celui des lettrés. Bon, par exemple, en Europe, les femmes ne lisaient pas le latin, n'étaient pas censées lire le latin, elles le lisaient. Ouais. Par exemple, dans la Chine, et surtout dans le Japon classique de l'an 1000, puisque j'ai une référence que j'aurai peut-être le temps de vous lire, en l'an 1000, on interdisait à ces dames de cour qui étaient extraordinairement cultivées de lire la poésie chinoise. Et pourtant, elles lisaient. Elles lisaient les sinogrammes, alors que leur était réservé. Et c'était dans cette écriture qu'elles rédigeaient leur roman, parce que le premier grand roman, le dit du Genji, a été écrit par une femme, hein, Shikibu, Murasaki Shikibu. Les femmes pouvaient aussi avoir l'obligation de lire dans une langue vernaculaire. Et ça, c'est tout à fait intéressant aussi, cette division entre deux écritures.
0: Mais comment elles apprenaient ? Elles apprenaient dans la clandestinité, en fait.
1: Alors, justement, Murasaki Shikibu raconte qu'elle assistait, c'est dans un autre livre, hein, c'est pas dans le dit du Genji, elle disait qu'elle assistait aux lectures, à l'apprentissage de la lecture de son petit frère. Et son petit frère, il n'était pas très astucieux, hein, il n'aimait pas ça, il renaclait, et elle écoutait
0: tout.
1: Elle écoutait, et elle lisait. Elle lisait, bien sûr, le chinois. Alors, l'écriture chinoise, puisque les lettrés écrivaient et lisaient en chinois. Alors justement, ce qui reste de la littérature japonaise de plus excellent, C'est justement ce qui a été écrit dans le Japon vernaculaire, dans le japonais, pardon, vernaculaire. Alors que les récits, ou plutôt les comptes rendus politiques de tous ceux qui détenaient le pouvoir étaient écrits en chinois. Et moi, j'en ai lu les traductions, c'est très, très ennuyeux, hein, ouais. Vraiment. Voilà.
0: Ça me fait penser au discours de capitulation en 1945 du Japon et que l'empereur parlait une langue que le peuple ne comprenait pas.
1: Oui, tout à fait. Mais là, justement, c'est autre chose. C'est le caractère sociologique, les hiérarchies sociologiques qui impliquent tel ou tel type de lecture. Mais là, les femmes ont été exclues, je dirais presque... partiellement, mais selon des dispositifs très coercitifs et très subtils d'une lecture générale, d'une lecture universelle. Mmh. Et c'est peut-être ce qui a permis à certaines femmes, bon, je prends mon autrice de l'an 1000 dans le Japon impérial, c'est ce qui a permis à certaines femmes d'ouvrir justement un champ de possibilités littéraires qui était assez, assez nouveau.
0: Mais je pensais aussi à toutes ces femmes, beaucoup proches de nous, mais au XXe siècle, qui ne lisaient que des livres, je dirais, de cuisine, de recettes, d'art ménager, etc., ou de romans où la femme était bien dans un rôle de mère, de femme au foyer, c'est-à-dire de ménagère.
1: Des livres genrés, comme on dirait aujourd'hui, des livres genrés. Oui, mais il ne faut pas oublier combien justement l'injonction à lire, qui relève d'un pouvoir, hein, d'un pouvoir autre, peut intimer des lectures différenciées suivant les groupes sociaux et suivant le genre.
0: Je pensais aussi à un film que nous avons toutes les deux, je suis sûre, aimé, c'est La lectrice de... Michel Deville.
1: Alors, La lectrice de Michel Deville, c'est un film que je trouve absolument passionnant. Vous avez raison d'y faire allusion, d'en faire mention, parce qu'il y a aussi chez la lectrice l'éroticité. Quand nous voyons dans les livres, et en particulier aussi dans le livre d'Italo Calvino, quand nous voyons apparaître, quand nous lisons apparaître, si j'ose dire, une lectrice, car il y a toute une thématique de la lectrice chez Calvino, cette lectrice, elle est tout de suite érotisée. Et on le voit très bien dans le film.
0: Ouais.
1: La lectrice est érotisée. Comme du reste, le lecteur grec, dans les scènes platoniciennes, était aussi érotisé. Ouais.
0: Donc je crois qu'au fil de ces deux émissions, on a soulevé, enfin vous avez répondu à beaucoup d'analyses, mais on pose aussi beaucoup de questions, il y en aurait encore beaucoup plus
1: Il faudrait parler de la lecture aujourd'hui, qui justement est une lecture de livres
0: électroniques. Oui,
1: et ça change tout.
0: Peter Sands, hein, c'est de Platon au livre électronique.
1: Alors, le livre électronique pose une autre question, puisque nous lisons verticalement, comme s'il s'agissait des volumes d'autrefois, et nous lisons horizontalement aussi, parce que nous avons des renvois à d'autres textes.
0: Oui.
1: Donc, l'hypertextualité, alors, est-ce que ça nous contraint? Ou est-ce que ça nous donne une liberté supplémentaire? Parce qu'il faudrait aussi parler, et après tout, c'était le grand motif de tout ce que je viens d'exposer, la question de la liberté, pas simplement l'autorité. Il faut lire, mais la liberté. Il faut aussi affirmer que lire doit être un acte libre.
0: Donc je crois qu'on pourrait conclure, aimer lire, je ne sais pas, quelle conclusion, oui, aimer lire, il faudrait aimer lire.
1: Oui, mais moi je retire le faudrait.
0: Il faut aimer lire.
1: Il faut. Non, lisons.
0: Merci Françoise,
1: je vous en prie. À bientôt. Merci.
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0: 7h30 sur l'antenne de Radio Alliance Plus, et tout de suite l'émission Levée de rideau animée par Sylviane.
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5: Bonjour, bonjour à tous. Un lever de rideau avec une jeune génération, Alix et Noémie. Bonjour.
6: Bonjour. Bonjour.
5: Il nous manque Noche, qui est comédienne.
6: Exactement. Hein,
5: pour parler d'un spectacle, d'une pièce de théâtre qui se déroule à la salle des fêtes de Redescend le 18 à 19h et à la salle de l'Odéon à Nîmes le 19 à 20h, mais également des séances scolaires, car nous avons avec nous des jeunes très motivés qui ont écrit, mis en scène, joué. Un juste milieu, deuxième ligne, injuste en un seul mot, mi-tiret. Lieu. Alors, c'est la compagnie d'Avar. Bonjour à vous deux. Merci de cet dynamisme, puisque vous avez eu tous les deux votre diplôme des Beaux-Arts en 25. Oui. Hein, donc, c'est exactement. Tout récent. Et vous êtes concernés par la culture, l'art, la beauté, le partage, j'ai l'impression.
7: Oui, ouais. Exactement. Ouais.
5: Parce que cette pièce, c'est l'adolescence, c'est les tourments de l'adolescence. Et pourquoi ce titre? Comment? Alors, Alix, vous êtes auteur, metteur en scène. Noémie, vous êtes la scénographe. Neush, elle est également auteur, metteuse en scène. Vous vous connaissez depuis l'enfance, parce qu'il faut dire que c'est une compagnie nîmoise,
7: oui. Hein,
5: que vous avez créée juste avant votre diplôme et qui s'intitule D'Avar. Alors, j'allais demander en premier, D'Avar, ça veut dire quoi?
7: D'Avar, ça veut dire à la fois la parole et la chose, et surtout la racine, c'est une racine en hébreu qui parle de propagation. Donc c'est vraiment un rapport de collectif qui est dans ce mot.
5: Alors vous êtes très courageux, hein, on met au masculin, hein, le masculin l'emporte, deux filles, un garçon. Vous êtes très courageux parce que pour tous les deux, c'est une évidence qu'il faut faire du théâtre.
6: C'était pas forcément une évidence, c'était même plutôt un hasard, mais c'est un heureux hasard parce que moi je venais plutôt de l'écriture du côté du roman, et ça a dérivé un petit peu avec les études aux Beaux-Arts à la performance jusqu'au théâtre, et en fait cette envie de théâtre est aussi née de la rencontre que j'ai eue avec Neush, et c'est vrai qu'à partir de là on s'est rendu compte qu'il y avait une vraie nécessité et un vrai partage qui se faisait avec les lycéens et lycéennes avec lesquels on a coécrit cette pièce. Et ça nous a motivés à lancer la machine D'Avar. Et maintenant, voilà. C'est parti.
5: C'est courageux. Et Noémie, là, vous, dans cette pièce, vous êtes scénographe. Mais en fait, tous les trois, on connaît les études de l'ESBAN, hein, l'École supérieure des Beaux-Arts de Nîmes, qui tend vraiment à la polyvalence. Et c'est ça qui vous a permis peut-être de vous orienter ou de ne pas vous orienter, de dire je veux tout faire en fait.
7: Oui, c'est ça en fait. Avec Alix, déjà on se connaissait d'avant et puis on a monté beaucoup de projets ensemble, donc on marche bien, on s'en est rendu compte. Et puis c'est vrai que Neush avait envie d'écrire une pièce sur l'adolescence, elle a sollicité Alix et en fait on s'est tous retrouvés ensemble. Et puis moi je viens d'un parcours qui est beaucoup plus culturel, avec une sculpture beaucoup plus contemporaine. Et ils m'ont demandé naturellement de faire les décors et j'en étais très contente. Mm-hmm. Et donc je me suis mise à la scénographie. Et donc voilà, maintenant je suis scénographe pour la compagnie et on essaye d'en faire plusieurs et voilà quoi.
6: Oui, puis c'est très important, on s'en est vite rendu compte avec ce premier projet que ce qui était un peu le propre de la compagnie D'Avar, c'est que évidemment chacun en a nos casquettes et nos particularités, certains qui font plus de l'écriture, d'autres plus de la scénographie, etc. Mais on peut se permettre aussi, puisqu'on est en plus d'être collègues de travail, on est aussi amis, d'intervenir, de s'entraider, de se donner des conseils, même dans nos champs qui ne sont pas forcément les nôtres. En fait, il n'y a pas forcément de place attribuée. Des fois, les places bougent un peu. Et c'est ça aussi qui fait quelque chose d'assez fécond.
5: Mais je crois que c'est important, cette pluridisciplinarité, cette polyvalence, hein, de ne pas mettre les personnes dans les cases. Vous êtes tout jeune, hein, Donc vous avez toute la vie devant vous et vous allez découvrir plein de choses. Et c'est une façon aussi de mettre en valeur l'ESBAN, hein, de mettre en valeur une école. Parce que souvent, les écoles de Beaux-Arts, on se dit, oh là là, ils font un peu n'importe quoi. Donc, on a fait plusieurs émissions, tout ça. Donc là, il y a du concret. Et ce concret, c'est bien parce que vous avez créé votre compagnie avant d'être diplômée et vous avez fait la première représentation de cette pièce en novembre 24. C'est donc c'est mûri, c'est... et puis vous avez pu proposer au théâtre donc, de le jouer.
6: Et pour nous, c'est aussi très important, je pense, comme tu l'as dit, nous, on a été formés aux Beaux-Arts de Nîmes, on est nîmois, nîmoises, et cette implantation locale, elle est aussi pour nous assez importante. On se destine pour l'instant à vraiment travailler depuis Nîmes, évidemment d'élargir où on pourra...
5: on ne va pas refuser les propositions.
6: Exactement. Mais cet ancrage local, je pense qu'il est vraiment important pour nous.
7: Oui, il est essentiel. Ben, en fait, on a aussi envie... Moi, je sais que quand j'étais jeune, on avait ce truc-là. Moi, quand j'étais au lycée, je savais à peine qu'il y avait une école des Beaux-Arts. Et je trouve que c'est très, très important, et surtout pour les jeunes, de voir qu'il y a aussi une possibilité de participer à la culture, à quelque échelle qu'elle soit. Et voilà, donc c'est aussi ça le but, de faire une pièce avec des lycéens.
5: Alors justement, on va insister sur les lycéens, puisque vous avez écrit un squelette de pièce, comme on dit, un scénario, un texte.
6: Déjà un bon texte.
5: Un bon texte.
6: Une bonne trame.
5: Et puis vous vouliez des témoignages de vrais adolescents, hein, en lycée. Donc une professeure de français vous a ouvert ses classes et vous avez collecté les témoignages par audio,
7: par écrit. En fait, ce qui s'est passé, c'est qu'on est venu, on savait pas trop comment on allait gérer. En fait, ça s'est fait très naturellement. Surtout, ce qu'on voulait, c'était libérer une parole aussi, leur poser des questions. Donc, qu'est-ce que ça veut dire être adulte? Qu'est-ce qui vous choque aujourd'hui? Et tous ces questionnements-là qu'on a à l'adolescence, mais qu'on peut pas vraiment discuter, soit avec ses amis parce que, eh ben, il y a de la gêne, soit avec des professeurs parce que c'est pas le lieu. Et donc, en fait, après ces discussions, on leur a dit, écoutez, vous avez la liberté de nous écrire des textes sur ces questions-là ou sur autre chose, sur l'adolescence, sur ce que vous ressentez anonymement. Bien sûr, c'était très important pour nous que ce soit anonyme. Et ces lettres-là, on les garde précieusement, mais on ne les montrera jamais. Et en fait, ça a été...
5: Mais on les entendra.
7: Exactement.
5: On les entendra pas. Et ils se sont bien prêtés au jeu. C'est... Vous avez été surpris de l'écrit ?
6: En fait, oui, vraiment, parce que c'est assez difficile aussi d'arriver et de demander à des élèves de se confier comme ça, dans quoi, des personnes qui ne se connaissent pas, donc il a fallu un peu gagner leur confiance. Ce qu'on a fait, c'est qu'avec la complicité de Bénédicte Lopi, la professeure de français, on l'a sortie de la classe. Et à ce moment-là, la parole s'est vraiment libérée.
5: Le regard de l'adulte,
6: exactement.
5: Hein, c'est très contraignant.
6: Et comme nous, on est dans cette position où on est quand même plus vieux qu'eux, mais sans non plus être vraiment adulte, la confiance s'est faite assez rapidement, et puis on a été assez surpris quand on est revenu 2 semaines plus tard pour faire une dernière heure d'intervention avec eux, de récupérer les témoignages qu'on avait écrits et de les lire avec du coup Noémie et Neuch, la comédienne. Et on a été vraiment surpris et très émus de voir qu'il y avait vraiment des revendications, des coups de gueule, des tristesses, des joies qui ont permis de compléter et de mettre de la chair sur ce squelette, quoi.
5: Il y a des contenus qui vous ont surpris, que vous attendiez pas, ou c'est les questions que vous étiez posées, ou...
7: Oui et non, parce que en fait, je crois que même si il y a un écart de plusieurs années, les revendications, les questionnements
5: restent les mêmes.
7: C'est quelque chose d'assez universel à l'adolescence. Et d'ailleurs, c'est aussi des retours qu'on a eus après la première qu'on a faite à Dodé, puisqu'on a eu un public qui n'était pas que lycéen. Et en fait, la grande majorité des gens, c'est ce qu'ils nous ont dit. Ils nous ont dit, en fait, c'est fou, parce que même à 50 ans, à 60 ans, en fait, ça nous ramène à l'adolescence,
5: bien
7: ce texte.
5: Sûr.
7: Et, mais parce qu'en fait, finalement, on a tous les mêmes questions quand on a 17 ans, quoi.
5: Alors, on va écouter un extrait de la pièce, un extrait sur la pornographie. Donc c'est un texte donc à la fois d'Alix, à la fois des lycéens, donc de Daudet, et vous l'accompagnez, Alix, en... Non, celui-là n'a pas de...
6: Celui-là n'est pas accompagné de musique.
5: Parce que vous êtes sur scène, mais un peu en retrait, vous êtes plutôt l'accompagnant. Donc
6: exactement.
5: Dans le deuxième extrait, on vous écoutera au piano. Donc on écoute ce court extrait.
8: Bon, et puis il y avait bien sûr, dans la grande question de l'amour, la question de faire l'amour. J'ai toujours trouvé cette expression bizarre. Faire l'amour. comme s'il fallait coucher pour que l'amour apparaisse. C'est le moment où on le crée, hein. Avant, il n'existe pas. J'ai vu les gens faire l'amour avant d'être amoureuse. Je vais pas mentir et faire semblant d'avoir attendu mes 18 ans pour aller sur des sites, voir les images, les vidéos, tout le pack. C'était les garçons qui me montraient ça au début. Ils rigolaient et moi, je ne comprenais pas. Je voyais tout ça comme du cinéma, comme du faux. Je me disais que je ne serais pas concernée par la bestialité crue de ces images, que j'en serais toujours éloignée, tenue à distance. J'avais l'image prince charmant. Le truc Disney, le prince qui vient poser un bisou, et puis c'est ça, l'amour. Ce que j'avais pas compris, c'est que je n'étais pas la seule à avoir vu du porno. Les images ont glissé dans toutes les rayures de tous les planchers, et quand je faisais l'amour, je voyais qu'il n'était pas avec moi. Enfin, il était là. Mais dans sa tête, il était sur les planches de la scène, en train de refaire devant le miroir ce qu'il avait vu dans les films. C'est quoi cette manie de vouloir ressembler aux acteurs porno? Personne ne court sur les murs après avoir regardé Spider-Man. Personne ne tue de journaliste après avoir vu le Joker. Personne ne se jette sur une porte dans l'eau glacée après avoir vu Titanic. D'ailleurs, ils auraient pu monter à deux sur la porte. Alors, pourquoi ils me tirent les cheveux sans me demander et insistent pour enlever la capote?
5: Alors nous avons écouté ce court extrait qui montre un peu comment vous avez organisé, hein, c'est-à-dire que le squelette de la pièce, plus les témoignages, on mélange tout ça, on en fait une mise en scène, ça dure une heure.
6: Exactement.
5: Les costumes sont également d'un ami, Ulrich Tito Rico, hein, assez neutre.
7: Assez neutre, oui, ils sont assez blancs, on voulait que ce soit sans âge. Mais quand même que ça fasse costume, donc c'est pas non plus un jean et un t-shirt blanc,
5: oui.
7: Mais c'est un peu une page blanche sur laquelle on peut voir des choses aussi.
5: Et exactement. Et les costumes évoluent, changent, se dépouillent
7: C'est ça, en fait, Neusch se dénude petit à petit, bon, elle n'est jamais nue, mais elle se dénude en fait au fil de la conversation, parce que c'est un seul instant, donc elle parle, et puis il y a des choses qui se trouvent, et elle enlève des couches, et en fait, c'est aussi ça...
5: Bah, c'est une métaphore, c'est
6: exactement.
5: Ça,
6: évidemment,
5: de tout ce que l'on porte et qu'on a tellement de mal à dire. C'était difficile de mettre en scène, d'écrire, de rédiger, de faire un peu ce mélange. Ça a été assez évident ou c'est compliqué?
6: Encore une fois, c'était assez évident. C'était des beaux hasards. On s'est jeté un peu... Enfin, moi, j'avais jamais fait de mise en scène. J'avais jamais fait de théâtre. Noémie, c'était sa première scénographie aussi. Donc on s'est jeté un peu dans cette aventure avec beaucoup d'envie, mais pas beaucoup d'expérience. Mais ça s'est fait de manière assez naturelle. Et puis, comme je le disais tout à l'heure, le fait qu'on s'entraide tous, qu'il n'y ait pas de verticalité, qu'on soit tous, entre guillemets, un peu au même niveau.
5: Il n'y a pas de concurrence non plus.
6: Exactement.
7: Voilà. Bah, en fait, on est tous là pour le même but. Et puis Neusch était là aussi pour ça. C'est-à-dire que Neusch vient du théâtre. Donc elle avait derrière elle tout ce bagage de la mise en scène. Elle a déjà mis en scène. Elle a déjà été dans les salles en scène. Et en fait, ça nous a beaucoup aidés. Je pense qu'on a fait une super collaboration tous les trois.
5: Oui, la jeunesse, ça manque peut-être d'expérience, mais ça a plein d'idées.
7: C'est ça. Et plein de motivation, surtout.
5: Plein de motivation. On entend tellement que la jeunesse, oh là là, ils n'ont plus de désir, ils n'ont plus d'espoir. Non, vous êtes là pour nous prouver que c'est tout à fait faux. Et puis le théâtre de Nîmes, donc, vous... est venu vous chercher ou vous avez sollicité ou ça s'est fait comme ça un petit peu?
7: En fait, ce qui s'est passé, c'est que on a envoyé des invitations pour que l'État de Nîmes vienne voir la pièce
5: à Daudet.
7: Et en fait, coup de chance, est venue Estelle Garnier du théâtre et elle a beaucoup aimé la pièce.
5: D'accord.
7: Donc on en a été très content et puis en fait, juste après, on a pris rendez-vous, on a discuté. Voilà. Et voilà.
5: Vous avez défendu vos idées.
7: Exactement.
5: Et bien, c'est très très bien. Et le titre, je ne sais plus si je vous ai déjà posé la question, il vous a semblé évident. Un juste milieu, injuste en un seul mot, milieu.
6: Il nous fallait trouver un titre, parce qu'on avait déjà les idées, on avait déjà le fil. Avec Noémie, on a déjà beaucoup travaillé avec ce qu'on appelle la langue des oiseaux. Mmh. Donc c'est un espèce de jeu littéraire où en fait on écrit ou on lit des phrases à voix haute. Et le sens change selon la phonétique, en fait. Et parce qu'en fait, quand on lit ces deux phrases à voix haute, injuste milieu...
5: On n'entend pas la
6: exactement.
5: Différence. Hein.
6: Et on aimait bien les jeux de mots. Il y avait un côté un peu irrévérencieux.
7: Oui, et puis c'était un double sens.
5: Bah, milieu permettait... entre l'enfance et
7: exactement,
5: l'adulte.
7: Exactement, je pense que c'est un joli. Titre qui parle aussi ouais. de ça, de l'injustice qu'on peut ressentir ouais. et du juste milieu, cet entre-deux, quand ouais. on ne sait pas vraiment qui on est et on ne sait pas vraiment ce qu'on a envie de devenir non plus. Ouais. Donc c'était un peu ça.
5: Mais c'est difficile, c'est parfois douloureux, mais c'est une époque extraordinaire où tout oui, est possible. Hein.
7: Bien sûr, et d'ailleurs, on défend aussi ouais. cette période-là. Enfin, Alix, dans son texte, ouais. défend vraiment le plaisir que c'est aussi d'être un adolescent. Ce n'est pas que de la douleur et de la colère.
5: Oui, c'est, oui aussi, c'est vrai. C'est un peu réducteur.
7: C'est un peu réducteur, mais ouais. c'est vrai qu'on dit aussi que c'est cool d'être ado ouais. et c'est bien cette période-là.
5: Alors vous, qui êtes tout de même un peu sortie de l'adolescence.
7: Oui, à force quand même.
5: Vous vous sentez très en décalage. Enfin, vous avez dit que les questions sont universelles, mais vous sentez un peu en décalage tout de même avec ces adolescents. Vous êtes contente de sortir de l'adolescence? Vous êtes contente de devenir adulte?
6: Je pense que chaque période a ses avantages et ses inconvénients, mais c'est vrai qu'on se rend compte en fait que les choses changent très vite et en même temps elles restent assez assez identiques. Enfin, je sais pas, il y a plein de choses moi qui m'ont un peu surpris quand on a discuté avec les élèves, mais sur des détails, parce que je pense que sur le fond il y a quand même une universalité
5: mais le monde change. Enfin, je pense l'extrait sur la pornographie, on entend tellement parler avec les réseaux sociaux mm-hmm. avec tout cela le monde change. Moi, adolescente, il n'y avait pas

0: alors que nous, on postait sur Instagram. Et on leur a demandé pourquoi vous postez pas
1: mais
0: sur
1: ils vont
0: Instagram.
1: Sur TikTok.
0: Voilà. C'est des, en fait, c'est des détails, mais c'est des habitudes, en fait, ouais. Des petites habitudes qui changent petit à petit et qui
2: des
0: font
2: modes.
0: Que.
2: En
0: voilà,
2: fait, concrètement, c'est des modes.
1: Et les langages.
2: Et les langages.
1: Moi, j'ai beaucoup de mal avec les mots des jeunes parce que je les comprends pas. Est-ce que vous aussi, avec 5 ans d'écart,
2: je crois qu'on les comprend, mais je pense que c'est parce qu'en fait, on n'est pas si éloignés, puis on a aussi, on reste de la même génération, j'ai l'impression.
1: Mais quand vous écrivez, Alix, vous écrivez dans une belle langue française. Vous écrivez avec des expressions de jeunes. Vous écrivez comment ?
0: Je pense qu'il y a la pièce joue justement sur ces variations là. Moi, j'ai écrit aussi beaucoup à partir de journaux intimes, à partir d'écrits donc personnels qui n'étaient pas forcément destinés à être publiés, encensés, etc. Donc il y a et puis il y a aussi une espèce de sincérité que Neusch devait trouver et que à mon sens elle l'a trouvé, c'est de parler aux jeunes sans être une caricature, parce que justement ça nous aurait décalé, ça nous aurait donné un côté les vieux qui veulent se faire passer pour les jeunes. Et en même temps, il y a des passages qui sont très ampoulés, très littéraire entre guillemets, avec des longues
2: lyrique,
0: phrases très lyriques, et on joue justement sur cette sur ces variations là parce que c'est quand même une heure, donc il faut voilà
1: il faut
0: l'investir cette heure,
2: et puis surtout en seul en scène.
0: Exactement, ça a été un gros défi aussi pour Neusch, je pense, de trouver
1: si vous êtes sur scène en accompagnant, elle est seule,
2: elle reste seule puisqu'elle porte le texte vraiment de sa voix, et donc c'est vrai qu'un seul en scène, en fait, il y a tout un travail de la mise en scène, du déplacement de la voix, comment on place sa voix, comment on change de registre d'un coup, parce que l'écriture d'Alix aussi amène ça, c'est-à-dire que d'un chapitre à l'autre, enfin d'une coupure à l'autre, parce que c'est pas vraiment un chapitre, mais on va passer d'un registre très grave, très sérieux, parfois même triste, émouvant, à un registre d'un coup, on rigole, à la colère, et en fait c'est ça aussi.
1: Et c'est ça le théâtre, hein. Il faut aussi que le spectateur ne s'ennuie pas.
2: Exactement, réaccrocher, toujours reprendre cette.
1: Vous avez vu beaucoup de pièces de théâtre, vous, personnellement?
0: Non, pas tant. Comme c'était un petit peu un hasard, moi j'étais pas dans des études de théâtre ou quoi. On a vu quelques pièces de théâtre qui nous ont mis un peu des claques. Et en ce sens-là.
1: Vous avez d'autant plus de mérite, hein, parce que quand on est dans un milieu théâtral, culturel, etc., ou musical, on. Je dis pas que c'est plus facile, mais enfin, on est baigné tout de même, donc c'est très bien. Et je crois que vous montrez justement aux adolescents que tout est possible. Hein. Je veux dire qu'il faut y aller, quoi. Il faut rencontrer les bonnes personnes. Hein. Je ne connais pas Neusch, mais j'ai l'impression que vous formez un beau trio, là.
0: Oui, encore une fois, on a eu... c'est beaucoup de travail, mais c'est aussi beaucoup de chance.
2: Beaucoup de chance,
0: ouais. Et ça, on en parle aussi justement dans la pièce. Il y a un passage assez intense et assez coup de gueule de Neusch où elle critique cet adage du « quand on veut, on peut ». Parce qu'elle dit « oui, mais quand on veut, on peut, mais quand on est dans des bonnes conditions, oui, ouais, on peut. Mais c'est pas le cas pour tout le monde, et je pense que c'est aussi des choses qui sont aussi ressorties dans les entretiens qu'on a eu avec les lycéens et lycéennes.
1: Alors, je vous propose qu'on écoute un monologue de Neusch, et là, vous êtes présent en accompagnement au piano.
3: Je parle depuis les familles cassées. Je gueule depuis les foyers instables et les mauvais beaux-pères, les mères qui pleurent dans tes bras et les frères qui font des conneries pour se faire remarquer. Je parle depuis la liberté donnée trop tôt et les mots que je n'aurais pas dû entendre. Je parle assise sur les mauvais genoux et pendue aux mauvaises bouches. Je crie depuis les mauvais rêves provoqués par les disputes et les images qui restent. Je parle fort, comme une sœur que l'on n'entend pas au repas de famille, reléguée à la table des enfants. Je parle de la crainte de voir ses parents désœuvrés et abandonnés au vent de la solitude.

Alors sur Radio Alliance Plus, nous retrouvons donc Alix et Noémie, auteurs et scénographes de la pièce Injuste milieu, injuste, là je le dis parce que en un seul mot, mi-lieu, qui se joue donc à Redescend le

0: 18 à 19h et à l'Odéon le jeudi 19 à 20h. Mais vous jouez aussi devant des scolaires.
1: Exactement. Hein, ça.
0: Donc, c'est important pour vous de jouer dans les scolaires. Et je suppose, vous commençant à vous connaître, que vous allez récupérer d'autres témoignages.
2: Oui,
0: d'une pierre deux coups.
2: C'est hyper important pour nous d'adapter aussi, de rester le plus proche possible des lycéens auxquels on parle. Et en fait, desquels on parle, puisqu'on parle depuis eux aussi. Mmh. Et donc, récolter leurs paroles, c'est essentiel. Oui.
0: Ouais. Et ça peut toujours, évoluer. Et vous êtes inquiet avant ces représentations ou pas trop ?
1: Non, je pense qu'on est quand même assez confiants. Parce que,
0: ben, on là, vous arrivez de répétition. Donc,
1: On est en pleine semaine de répétition. Et puis après, ça va être une semaine assez intense parce qu'on va quand même jouer la pièce 6 fois en 4 jours.
0: Ouais.
1: Donc, et c'est sur notre première grande tournée. Enfin, c'est pas une grande tournée, mais pour nous, c'est quand même une grande tournée.
0: Ah, ben, bien sûr.
1: Du moins, c'est notre plus grande tournée pour l'instant. Donc, on est aussi très excités de rencontrer les publics lycéen, parce que chaque public lycéen est différent et chaque public en général est différent, parce qu'on sait très bien que quand on joue au lycée de Rodillan ou à l'Odéon, on n'aura pas les mêmes réactions sur les mêmes passages, mais c'est ça aussi qui est super chouette.
0: Mais la question, c'est pour ça que je vous parlais tout à l'heure de l'écriture, ça s'adresse aussi à des non-lycéens.
2: Bien
0: on peut venir.
2: Ah, complètement, et même si je crois que c'est essentiel,
0: bien sûr.
2: Et on porte aussi cette parole pour les adultes, pour les parents, pour les grands-parents, puisque en fait il y avait ça aussi chez les adolescents, les lycéens qu'on a rencontrés, c'était mais comment on parle à ses parents ?
0: Le sentiment d'être incompris, de ne pas savoir leur parler.
2: C'est ça. Et je crois que cette pièce parle vraiment à toutes les générations. Et c'est ça qui est important.
0: Oui, oui. Donc, non, mais c'est pour ça que je parlais de la langue. Parce que c'est vrai que quand on est plus âgé, on aime bien parler d'écriture, quoi, de style. Et c'est pas négatif. Hein, je veux dire, c'est important de porter tout cela. Alors, j'ai l'impression que vous avez plein de projets. La compagnie ne va pas s'arrêter là.
1: La compagnie ne s'arrête pas là du tout. Déjà, actuellement, en ce mois de février, on est exposé dans le cadre de l'exposition des diplômés de l'ESBAN, qui se déploie sur 4 lieux.
2: Oui.
0: Oui, il y avait la journée portes ouvertes le samedi dernier.
2: Et oui, parce que en fait, en plus d'être dans la compagnie, on est aussi artiste par ailleurs et jeune diplômé. Et puis, au-delà de ça, les projets vraiment de la compagnie. Donc, Noche a été lauréate de l'Institut français du Bénin et l'Institut français du Togo. Et donc, elle a monté un projet qui s'appelle
1: Changer
2: d'amour, dans lequel elle parle de l'amour entre plusieurs continents, du racisme, de ce que c'est de vivre ailleurs, des problèmes de visa et de toutes ces questions-là.
1: Mmh.
2: Et puis, Alix vient de finir l'écriture d'une nouvelle pièce pour laquelle on est en pleine recherche, les costumes sont en train d'être faits, les décors sont finis, enfin.
0: Le
2: titre, c'est Manopticon.
0: Et le sujet ?
1: C'est une pièce qui parle, du coup, il y a toujours cette idée de parler depuis. Et là, on parle plutôt du regard patriarcal et des LGBT-phobies. Donc, en fait, on suit l'histoire et le parcours d'un jeune garçon homosexuel qui va découvrir son identité à travers la confrontation avec trois figures ancestrales qui sont une fille, une mère et une grand-mère. Et on est dans un autre registre parce que là, on est dans quelque chose de beaucoup plus baroque, complètement queer, très déluré. Mais je pense que c'est aussi la variété, cette variété-là de projets qui fait que on s'ennuie jamais, parce qu'on a un seul en scène sur l'adolescence, on a un projet queer drag sur les LGBT, on a un projet transfrontalier entre Bénin, France, qui interroge l'amour et les frontières.
2: Et puis qui met danse, performance aussi, puisque on vient de là.
0: Mais
2: donc,
0: oui.
2: Et puis Noche adore ça, jouer de la performance, se contraindre aussi sur scène. C'est une comédienne qui en veut, quoi, vraiment. Et donc on est en plein dedans.
1: Oui, et puis on articule ça aussi avec des projets qui sont plus art plastique entre guillemets, parce que chacun en a nos...
0: Oui, plus personnel.
1: Exactement.
0: En fait. C'est une triade, mais qui peut être
1: Exactement. La compagnie est une maison dans laquelle des fois on est en coloc et des fois on vit chacun dans notre chambre. Et c'est ça qui est super, parce que voilà, Noche, quand elle part au Bénin, elle fait ses projets là-bas, on la soutient et des fois on discute, on se donne des avis sur les textes. Encore une fois, il y a cette horizontalité qui fait que on discute toujours de tout, tout le monde donne son avis sur les projets, et c'est ça qui fait qu'il y a 1000 idées à la minute. Bon, des fois, c'est beaucoup, mais...
0: mais après, on trie.
1: Exactement,
0: après,
1: ça décante.
0: Après, on trie, ça décante, et puis... vous avez du temps, hein, tout de même.
2: C'est ça.
0: Donc, là, deux représentations, donc, après des séances scolaires, et puis, les alumni, hein, tout de même, on peut vous voir dans les expositions, on va chercher vos noms. Alors, je vous ai appelé par vos prénoms, mais on va dire tout de même vos noms, ou vous les dites vous-même, Alix et...
1: Alix Dijusco.
2: Et Noémie Cartaillé-Combe.
0: Et Neuch.
1: Calmée Aronson.
0: Aronson. Donc voilà, on va aller chercher dans les quatre lieux donc, de l'alumni, donc les travaux des jeunes diplômés. Ben, bravo à vous. Et puis, vive le théâtre.
1: Merci beaucoup.
0: Mais pas que. Vive la culture, vive
1: Exactement.
0: La curiosité.
1: Vive le théâtre ouvert en résonance, en frottement avec tout le reste finalement.
2: Et vive la jeunesse aussi.
1: Surtout.
0: Et nous aussi, un peu
2: Bien
0: plus.
2: Sûr. Mais peut-être qu'on est toujours jeunes aussi.
0: Merci à vous.
2: Merci beaucoup.

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2: Bonjour à toutes et à tous, ravi de vous retrouver. RFI à Paris, il est 18h.
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2: Nous sommes le lundi 14 septembre. Bienvenue à toutes et à tous. Dans ce journal, de nouvelles réactions et des condamnations après une frappe contre un train hier entre Kiev et Varsovie, où plusieurs pays européens ont décidé de réaffirmer leur soutien à l'Ukraine. Sur le continent africain, le premier ministre algérien est en visite officielle au Mali, un réchauffement entre les deux pays. Et puis en France, cette grève sur les différentes stations de Radio France. Nos confrères ont décidé de protester contre l'arrivée sur l'antenne de France Inter de Charles Sapin, qui vient du journal Valeurs Actuelles. On vous explique tout ceci à la fin du journal. Voilà pour les titres. Lendemain d'un bombardement russe sur un train en Ukraine, les réactions se multiplient. Même si dans ce cas, aucune victime n'a été signalée, cette frappe russe, à seulement 2 kilomètres de la frontière avec la Pologne, marque les esprits, car les attaques se rapprochent d'un pays européen. Et puis cette ligne ferroviaire, empruntée par de nombreux habitants, est aussi utilisée par des personnalités qui se rendent à Kiev. D'ailleurs, quelques minutes avant le bombardement, c'est l'ancien Premier ministre britannique Boris Johnson qui passait par là. Si l'Ukraine et la Pologne ont immédiatement dénoncé cette attaque hier, aujourd'hui, Kaya Kallas, la haute représentante de l'Union européenne pour les affaires étrangères, eh bien pour elle, cette attaque vise à intimider les pays amis de l'Ukraine.
5: L'objectif est très clairement de dissuader les pays occidentaux de soutenir l'Ukraine ou de s'y rendre pour témoigner leur solidarité. À mon avis, nous devrions faire tout le contraire, montrer que nous sommes aux côtés de l'Ukraine et que nous ne nous laisserons pas intimider. Car sinon, la Russie parviendra à ses fins, à savoir la soumission de l'Ukraine. Et comme je l'ai déjà dit à plusieurs reprises, ce n'est pas là leur objectif ultime. Ils visent bien plus loin, c'est pourquoi nous devons faire preuve de fermeté. Their end goal is much
2: more, so we have to stand firm on this. Les Russes qui visent bien plus loin, vient de dire la haute représentante pour l'Union européenne, Kaya Kallas. L'armée russe cible aussi bien plus souvent les stations-service. L'armée russe cible bien plus souvent ses pompes à essence et parfois jusque dans la capitale Kiev. Face à ces nouvelles attaques, les autorités ukrainiennes ont décidé de renforcer les mesures de protection. Reportage RFI à Kiev. Lucas Lazo.
6: Dans le quartier d'Obolon, Misha termine sa journée de travail dans une station-service de la compagnie nationale ukrainienne. Il soupire, en ce moment c'est dangereux, la station jumelle sur le trottoir d'en face a été soufflée par un drone russe 3 jours plus tôt, alors les consignes de sécurité sont renforcées.
7: À chaque alerte aérienne, on doit impérativement quitter la station-service en moins d'une minute et prévenir toutes les personnes qui sont là afin qu'elles évacuent les lieux elles aussi. Il faut interrompre le ravitaillement des véhicules et la réception des camions.
6: La pompe essence n'est pas équipée d'abris anti-aériens dans lequel se réfugier. Les employés doivent se précipiter vers un souterrain situé à quelques centaines de mètres.
7: On a encore fermé ce matin et hier on a dû fermer environ 5 à 7 fois à chaque alerte aérienne.
6: La boutique attenante est désormais entourée de blocs de béton armé destinés à la protéger des explosions. Pas de quoi rassurer Misha.
7: Les services de renseignement préviennent les directeurs lorsqu'une attaque est envisagée. On vient de nous dire que cette station pourrait être visée parce qu'elle figure en première position sur une liste. Bien sûr que c'est effrayant.
6: Face à l'intensification des frappes russes, le Premier ministre ukrainien a annoncé ce samedi le développement d'un système automatisé d'alerte spécialement conçu pour les stations-service. Lucas Lazo, Kiev, RFI.
2: Le premier ministre algérien est au Mali. Sifi Rib est arrivé aujourd'hui à Bamako pour une visite officielle. L'idée de ce voyage est de consolider ce rapprochement entre l'Algérie et le Mali après plus d'un an de fortes tensions entre les deux pays voisins. Bamako et Alger cherchent désormais donc à tourner la page et à rétablir un dialogue direct entre ces deux pays qui partagent plus de 1300 kilomètres de frontières.
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2: Il est 19h05 à Jérusalem. Israël accusé par une ONG de défense des droits de l'homme de vouloir éliminer le peuple palestinien. Projet élimination, c'est le titre de ce rapport publié aujourd'hui par cette ONG, cette organisation non gouvernementale qui s'appelle B'Tselem. Plus de 1000 Palestiniens morts en 3 ans, dont 242 enfants. Et bien pour l'ONG israélienne, pas de doute, 3 millions de Palestiniens vivent dans les territoires occupés sous un régime d'apartheid. À Jérusalem, Frédéric Misselin.
5: B'Tselem l'assure, la peur règne en Cisjordanie occupée car, je cite, « aucun Palestinien n'est à l'abri de ce que l'ONG appelle le projet élimination ». Le rapport compile augmentation du nombre de checkpoints, 18% des terres saisies, 64 communautés de bergers déplacés, tout comme 33 000 Palestiniens qui vivaient dans des camps de réfugiés. B'Tselem dénonce, je cite, « le suprémacisme juif » et Ori Givati, directeur des relations internationales, parle d'une politique assumé des autorités israéliennes.
8: Nous avons identifié 5 mécanismes principaux qui font partie de ce projet d'élimination. La violence et l'intimidation, les restrictions de circulation, la destruction sociale et politique, le nettoyage ethnique et la mainmise territoriale, ainsi que l'étranglement économique. Tous ces différents mécanismes agissent de concert. La logique employée par Israël est une logique d'élimination et de démantèlement de la capacité du peuple palestinien à exister en tant que peuple en Cisjordanie.
5: B'Tselem estime que le système est ancré dans la société, que les prochaines élections n'y changeront rien, quel que soit le résultat. Sollicité par RFI, le ministère des Affaires étrangères israélien n'a pas réagi pour l'instant. Frédéric Misselin, Jérusalem, RFI.
2: Dans l'actualité européenne, l'Etna est en éruption. Le plus haut volcan actif d'Europe crache de la lave depuis maintenant plusieurs jours. Une éruption spectaculaire accompagnée de projections de cendres. Une des conséquences, en Sicile, les vols à l'aéroport de Catane ont de nouveau été suspendus. Toutes les arrivées à l'aéroport, le cinquième plus important d'Italie en termes de trafic de passagers, toutes les arrivées sont désormais stoppées, précise l'opérateur. Sachez par ailleurs que les vols au départ de l'aéroport sont également concernés. Beaucoup de musique depuis 2 jours sur les antennes de Radio France. Les journalistes et salariés des radios du service public français sont en grève. Ils protestent contre le recrutement, contre l'arrivée à l'antenne de Charles Sapin, un responsable de Valeurs Actuelles, car ce magazine d'extrême droite a notamment été condamné pour injures publiques à caractère raciste. Les syndicats de Radio France exigent donc le retrait de sa chronique le week-end sur la chaîne France Inter, mais la direction justifie son choix au nom du pluralisme à l'approche de l'élection présidentielle prévue au printemps prochain en France. Un argument totalement faux selon Lionel Thompson. Il est rédacteur en chef à France Inter et représentant de la CGT.
9: On n'est pas dans une question de pluralisme, on est dans une question de est-ce qu'il faut tolérer sur l'antenne de service public un journal condamné pour racisme et pour incitation à la haine. C'est un symbole, mais c'est un symbole très fort, c'est important les symboles, c'est important les principes. Ça participe à une forme de banalisation de discours d'extrême droite, ou en tout cas de discours racistes, de discours aussi qui peuvent être problématiques par rapport aux vérités scientifiques, hein, parce qu'il y a ça aussi dans Valeurs Actuelles. On peut inviter des gens qui nient le réchauffement climatique. Enfin, où est-ce que ça s'arrête ? Il y a un certain nombre de principes comme ça, de lignes rouges auxquelles on ne peut pas nous déroger. C'est pas possible. On fait un travail d'information. On fait pas un travail de pure opinion. Sinon, tout est admissible et on n'est plus dans l'information. Et puis, on est dans le contexte d'une guerre culturelle menée par l'extrême droite. Et dans cette guerre culturelle, l'audiovisuel public est un enjeu fort. On voit bien qu'ils nous attaquent avec beaucoup de fake news. Voilà, en voulant nous détruire. Ils le disent puisqu'ils veulent nous privatiser ou mettre la main dessus, comme ça s'est passé dans beaucoup de pays où l'extrême droite a pris le pouvoir.
2: Lionel Thompson de France Inter au micro RFI de Carlotta Morteo. Et puis juste après ce journal, avec vous Hugo Moissonnier, de quoi va-t-il être question dans Radio Foot International ?
4: On va rendre hommage à Edouard Mendy, le légendaire portier sénégalais qui prend sa retraite internationale.
2: A tout de suite Hugo. Merci à vous d'écouter RFI à Paris, 18h10.
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12: Bonjour à toutes et à tous. Vous écoutez les idées de sortie de Radio Alliance Plus. On commence avec du cinéma et un film à découvrir mardi au Sémaphore. Le cinéma vous propose la projection de Une jeunesse française. Dans le sud de la France, au cœur de la Camargue, une tradition ancestrale et méconnue a lieu. Dans les arènes de la région, de jeunes hommes vêtus de blanc affrontent des taureaux dans un face-à-face dangereux et impressionnant. Bien plus qu'un sport traditionnel, ce combat sans mise à mort du taureau offre à de nombreux jeunes issus de l'immigration maghrébine la chance de prendre leur place dans l'arène comme dans la société française. Parmi eux, Jawad et Belka, deux raseteurs à la croisée des chemins. Jawad, suite à une blessure majeure, se questionne sur son avenir dans ce sport. Belka, lui, suit les pas de son père. Il voit en sa passion une opportunité pour se sortir d'un avenir incertain et réaliser son rêve de devenir champion de France. Le film offre une plongée dans l'intimité des personnages. Par leurs mots, pudiques, ils racontent leur réalité en tant que jeunes Français d'origine maghrébine. En dehors des arènes, c'est un combat contre le racisme qu'ils doivent mener. Assistez donc à cette projection unique en présence de Jawad et Belka en vous rendant au Sémaphore demain à 20h30. On reste à Nîmes avec un autre rendez-vous prévu mardi, mais cette fois du côté de Carré d'Art. La bibliothèque accueille une conférence de Julien Pacioni, doctorant en philosophie, intitulée « Petite histoire environnementale de l'urbanisation » ou « Comment la ville a appris à ne plus voir le vivant ». Derrière ce titre, une question qui nous concerne finalement tous. Comment nos villes ont-elles évolué au fil du temps et quelle place avons-nous progressivement laissé ou délaissé à la nature et au vivant ? La conférence propose donc de prendre un peu de recul sur la façon dont les villes se sont développées. Comment l'urbanisation a transformé nos paysages, nos habitudes, mais aussi notre manière de regarder ce qui nous entoure. Une rencontre pour réfléchir à la ville d'aujourd'hui, à son histoire et peut-être aussi à la manière dont elle pourrait évoluer demain. La conférence est proposée mardi à Carré d'Art, à Nîmes à 18h. Une bonne occasion de découvrir un sujet qui mêle histoire, environnement et réflexion sur nos espaces de vie. Le Théâtre du Périscope vous donne rendez-vous mercredi pour sa présentation de saison. Mais attention, afin de rendre cela encore plus festif, tout se passera au Bar du Midi, sur le boulevard Gambetta, juste à côté. L'occasion de découvrir les spectacles, les artistes et les rendez-vous qui rythmeront la prochaine saison du théâtre. Si vous ne connaissez pas encore le Périscope, c'est aussi une bonne manière de découvrir ce théâtre nîmois et son univers et de voir ce qui vous attend dans les prochains mois. La présentation de saison aura donc lieu mercredi au Bar du Midi à Nîmes à partir de 18h. Un rendez-vous convivial pour découvrir la programmation à venir et pourquoi pas commencer à repérer quelques spectacles à inscrire dans vos agendas. C'était les idées de sortie de Radio Alliance Plus. Merci beaucoup pour votre écoute et votre fidélité. Je vous souhaite une agréable journée sur le 103.2 en DAB+ et sur notre site internet. On se retrouve dès demain pour de nouveaux rendez-vous.
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15: Bonjour à toutes, bonjour à tous, bienvenue dans cette émission au fil des pages. Nous avons le plaisir d'accueillir, ça fait assez longtemps que vous n'êtes pas venu, oui. Jean-Louis Meunier, qui était professeur à la faculté de Vauban, ici, oui, de ça, littérature.
16: Oui. À la fin, oui.
15: Merci d'être venu pour nous présenter des livres dont on ne parle pas forcément beaucoup et qui vous ont passionné et qui devraient passionner les auditrices et les auditeurs que nous sommes. Aujourd'hui, vous avez apporté un livre de Marc Alain. Alain, c'est A-L-I-Y-N, c'est
16: oui,
15: ça
16: oui.
15: Qui s'intitule « Balcon sur ailleurs », un livre publié aux éditions Almanach, oui. Avec un S à la fin.
16: R, Almanach, M-A-N-A-R.
15: Oui, c'est pas un C-H-R.
16: Oui, voilà.
15: Voilà, alors vous allez nous parler de ce livre. Qu'est-ce qui vous a poussé à le choisir parmi les milliers de livres que vous êtes en train de lire ou,
16: oui.
15: ou que vous avez lus?
16: Alors, ce qui m'a poussé à le choisir, c'est que après la mort de Marc Alain l'an dernier, le 7 décembre, Marc est mort, il avait 88 ans, c'était un poète que j'ai beaucoup estimé et que je connaissais depuis 1965. Ah, oui. Donc nous avons une très ancienne amitié,
15: oui.
16: pas vieille mais très ancienne amitié. Et évidemment j'ai suivi tout au long de sa carrière et de ses publications les œuvres de Marc ce livre a été publié, enfin Marc avait veillé à la publication avant son décès,
15: oui.
16: mais il a été publié de façon posthume.
15: Oui.
16: Et c'est un recueil qui est un peu une sorte de testament poétique aussi, même si on retrouve le grand Marc Alain qui a été poète. Donc j'ai voulu parler de ce livre parce que par rapport à Marc, bien évidemment, et par égard pour Marc, et aussi parce que devant le désordre du monde, un peu de poésie, ça m'a semblé devoir détendre l'atmosphère. Et justement, si vous le permettez, on pourrait commencer par une lecture.
15: Eh bien, avec plaisir.
16: Voilà, de l'un des poèmes de ce recueil.
15: Un recueil de Marc Alain.
16: De Marc Alain, voilà, Balcon sur l'ailleurs. L'étrangère est venue de l'envers du visible, déployant sa cape de ténèbres sur les gisants de longues haleines tenaillées d'infini. Certains la nomment nuit, mais nul ne sait son âge ni son lieu d'émergence. Oiseleuse des étoiles filantes, ivre du vin des treilles prophétiques, elle allège le corps et l'âme des intermittents du sommeil, les mélangeant aux eaux assoiffées de l'enfance. Voilà un texte qui représente bien ce qu'a été la poésie de Marc, cette fascination pour la nuit, cette fascination pour le langage, et puis le fait de mêler tous les âges de la vie, de mêler la poésie comme expérience vivante, la poésie comme exercice spirituel, disait Pierre-Emmanuel à l'époque. Voilà, et c'est un des textes avec le lyrisme qui est celui de Marc, voilà.
15: Alors, il avait beaucoup écrit déjà.
16: Oui.
15: Et essentiellement de la poésie.
16: Alors, il n'a pas écrit que de la poésie. Bon, très rapidement, je donne quand même quelques dates.
15: Qui c'était d'abord, oui.
16: Alors,
15: parlez-moi un peu de lui.
16: Marc Alain était un pseudonyme. Il s'appelait en réalité Alain Marc Fécherolles. Il était né le 18 mars 1937 à Reims et il est mort l'an dernier, le 7 décembre 25 à Paris. Il est enterré au Père Lachaise à deux tombes de notre poète Raymond Radiguet.
15: Ah oui.
16: Voilà. Il a été un poète fulgurant puisque à 17 ans, il avait créé une revue à Reims, Terre de Feu, qui avait réuni déjà un certain nombre de poètes, à l'époque, de poètes très importants. Et puis surtout, le jour de ses 20 ans, en 1957, il reçoit le prix Max Jacob pour Le Temps des Autres. C'était Jean Cocteau qui était président du jury à ce moment-là. Et bientôt, il a publié après Cruel Divertissement, qui est un autre recueil que Pierre de Mandiargue, d'ailleurs, aimait beaucoup. Et il a participé à la guerre d'Algérie. Il avait été mobilisé pendant la guerre d'Algérie. Et puis, quand il est revenu de la guerre d'Algérie, il a vécu un petit peu à Paris. Et ensuite, avec celle qui était sa première femme, il a vécu pratiquement une trentaine d'années à Uzès, Mas des Poiriers, où il avait créé, avec Claude, sa première épouse, où il avait créé la revue Formes et Langages et les éditions Formes et Langages, qui ont publié beaucoup de poètes contemporains. Marc était en même temps un collaborateur au Figaro littéraire, c'était un ami de Mauriac. Segers lui avait demandé de rédiger le poète d'aujourd'hui consacré à Mauriac. À une époque où on ne s'intéressait pas à Mauriac poète, c'est Marc qui l'avait fait après. Il a connu beaucoup de poètes, il a beaucoup écrit des recueils de poèmes, un roman, Le Déplacement, qui avait été salué à l'époque par la critique, un petit peu dans l'optique du nouveau roman de l'époque. Et il a publié ensuite des ouvrages de critique littéraire ou de critique picturale. Et puis il a publié les livres sur ses voyages à Venise. Voilà. Et donc c'était quelqu'un qui avait été retourné, à Paris. Il était membre de l'Académie Mallarmé et du jury du prix Guillaume Apollinaire. Et après son décès, la Société des gens de lettres a créé un prix Marc Alain qui devrait être décerné cette année ou l'année prochaine. Oui. Voilà. Il était chevalier de la Légion d'honneur, officier des arts et lettres. Il est toujours d'ailleurs l'un des grands poètes français du XXe siècle après la guerre de Deuxième Guerre mondiale. Oui. Deuxième Guerre mondiale, reconnu par ses pairs. Il est traduit dans nombre de langues. Il a aussi beaucoup fait pour les poètes slovènes à l'époque, lorsqu'on ne s'intéressait pas, il y avait encore le mur de Berlin, bien sûr, lorsqu'on ne s'intéressait pas à l'œuvre de ces poètes et de ces écrivains qui étaient grands poètes de l'autre côté du rideau de fer. Et lui et Claude ont beaucoup fait pour la poésie slovène, notamment. Oui, oui.
15: Pourquoi slovène particulièrement et pas...
16: Parce qu'il y avait dans les amis de Marc un certain nombre de poètes qui étaient liés à tous ces pays d'Allemagne, de l'Est à l'époque, où il y avait une littérature extrêmement vivante, l'ex-Yougoslavie. Voilà, c'est ça. Une littérature qui était extrêmement vivante et de très très bonne qualité, mais qu'on ne connaissait pas et qu'il fallait faire connaître. C'était un peu comme pendant la guerre d'Espagne, il y avait des poètes qui résistaient pour la poésie. Eh bien, ces poètes slovènes, c'est parce qu'ils résistaient vraiment pour la poésie, mais c'était des poètes qui avaient quelque chose à dire dans ces pays-là. Oui. Voilà, et donc Marc a beaucoup fait pour la poésie slovène.
15: Donc, dès le début de son existence, enfin, dès sa jeunesse, il a commencé à écrire de la poésie.
16: Oui. Très, très tôt, on a retrouvé des poèmes que Marc avait écrits lorsqu'il avait une quinzaine d'années. Alors, évidemment, c'est des poèmes d'un adolescent, mais il y a déjà quelques fulgurances poétiques liées notamment au langage, au pouvoir des mots, tels que les surréalistes l'avaient défini. Voilà. Il n'était pas franchement surréaliste. Il avait intégré une partie de l'héritage surréaliste, c'est certain, mais il s'est orienté vers une poésie essentiellement lyrique. Oui. Poésie lyrique, mais avec une constante réflexion sur le langage. Oui. Et le langage poétique en particulier.
15: Et le passage, la guerre d'Algérie, il l'a supporté
16: Alors, il a été comme nombre de ces jeunes qui avaient été mobilisés pendant la guerre d'Algérie. Alors, et comme on savait qu'il était écrivain, et il avait déjà publié un bon nombre de recueils, il avait été chargé du journal des armées qui s'appelait le Bled. Oui. C'était un journal, donc on peut trouver d'ailleurs la numérisation sur Gallica. Et Marc était chargé d'écrire des articles sur les artistes ou la poésie à cette époque-là. Ce sont des articles qui déjà, avant ceux du Figaro littéraire et ceux qui ont été donnés dans d'autres revues, mais surtout du Figaro littéraire, des recueils qui d'abord signalent un amour de la poésie, faire connaître la poésie après la guerre aux lecteurs du Figaro et à d'autres lecteurs, bien évidemment, et puis qui en même temps dégage ce qu'était la poétique après la guerre, l'une des facettes de la poétique après la guerre, et ce qu'était aussi la facette de la poétique personnelle de Marc Alain, liée au langage, liée aux mots, liée au jeu des images, et surtout au lyrisme. Au lyrisme, oui. Voilà.
15: Et le contact avec la culture nord-africaine, ça l'a marqué, ça...
16: Comme tous ceux qui ont été mobilisés pendant la guerre, et comme beaucoup de ceux qui ont été mobilisés, ils ne voulaient pas en parler. Oui. Ils ne voulaient pas en parler. Je comprends leur position aussi. C'était très dur, et puis, comment dirais-je, on a su après un certain nombre de choses. On ne sait pas tout encore, mais un certain nombre de choses. Alors, moi, Marc m'avait raconté un certain nombre de choses qu'on voyait. Il y a un journaliste qui avait été journaliste à la radio, Alain Manvi, par exemple, qui avait écrit un livre dans lequel il parle un peu de Marc, qui déjà racontait à l'époque tout cela. Mais comme nombre de combattants, mon grand-père paternel qui avait fait la guerre de 14-18, ne voulait pas parler de la guerre. Hein. Oui. Ça, on le sait. Hein. Voilà. Donc, mais ça avait été quand même une expérience qui pouvait être extrêmement déstabilisante. Très, très déstabilisante.
15: On va faire une petite pause, si vous voulez.
16: Oui.
15: Et vous avez proposé qu'on écoute un extrait de Francis Poulenc.
16: Oui.
15: Un concerto pour piano.
16: Oui, c'est ça.
15: Eh bien, voilà, on va y aller.

0: 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Vous êtes dans l'émission Au fil des pages, avec aujourd'hui Jean-Louis Meunier, qui nous parle d'un petit livre relativement récent de Marc Alain, qui est poète. Et vous nous avez parlé un peu de sa jeunesse et de notamment de son passage dans la guerre d'Algérie et d'autres événements. Mais enfin, ce qui l'intéressait, lui, c'était la poésie et le lyrisme. Hein, c'est ce que
1: oui,
0: vous disiez.
1: C'est ça. La poésie l'intéressait avant tout, parce qu'il était, oui, il était poète et il a publié nombre de recueils très, très importants. Et d'ailleurs, son œuvre poétique a été publiée à la fin de la vie de Marc. Il avait veillé à publier son œuvre poétique complète en trois volumes à la Rumeur Libre, trois gros volumes qui ont été publiés à la Rumeur Libre en 2024, où il avait réuni une grande partie de son œuvre poétique dont il avait retravaillé certains textes, bien évidemment, comme le font nombre de poètes. À côté de cela, il avait été aussi un ami de Pierre-André Benoît, l'éditeur d'art à Uzès, qui lui avait, oui, à Alès, pardon, qui avait publié un certain nombre de livres de grande bibliophilie. C'était aussi un homme de radio. Il avait participé à un nombre de concours de sessions poétiques. C'était quelqu'un qui était très engagé dans la défense de la poésie, de son temps, mais qui savait aussi très bien parler de la poésie des siècles passés, parce que c'était un grand lecteur, oui, aussi. Oui. Voilà. Et donc, j'ai choisi aujourd'hui de ne pas lire des textes d'autres recueils de Marc, mais de ne lire que des textes de ce recueil-là. Et si vous le permettez, on va passer peut-être à une autre lecture.
0: Le livre, donc, c'est Balcon sur ailleurs.
1: Balcon sur l'ailleurs.
0: Sur l'ailleurs,
1: avec des dessins de Jean-Marc Brunet, oui, publié aux éditions Almanach. Voilà. Un autre texte, un autre poème. Tout sera proféré jusqu'à lutte du silence. Nul son ne survivra hors le sanglot du temps et la liesse des tourterelles. L'univers, montre à Quartz, concasse les comètes dans le mortier de marbre des millénaires consumés. Mêlons ici nos yeux de ténèbres et d'éclairs afin de déchiffrer l'espace palimpseste où s'inscrit la durée en lettres sibyllines. Avec des majuscules à silence, à temps et à durée. C'est-à-dire, c'est à la fois l'expérience du langage, mais c'est aussi l'expérience du temps, dans la mesure où, à l'époque ancienne, dans l'Antiquité, la poésie était chantée, elle était accompagnée de musique, oui, et c'était parfois aussi un exercice religieux, la poésie. Alors, pour Marc, on ne peut pas parler d'exercice religieux, parce que ce n'était pas précisément sa volonté. Mais il y avait aussi cette réflexion à quoi le langage en poésie permet de réfléchir sur le temps et en définitive sur le monde. Sur le monde et comment on se situe par rapport au temps. Mêlons ici nos yeux de ténèbres et d'éclairs afin de déchiffrer l'espace palimpseste où s'écrit la durée en lettres sibyllines. C'est-à-dire qu'on a beau avoir le contact avec le monde, parfois on ne comprend pas très bien la façon dont le monde s'exprime.
0: Et la poésie, c'est une obscurité.
1: Obscurité, voilà. Et la poésie a pour fonction aussi d'essayer d'y voir clair, mm-hmm, en nous-mêmes. Avec évidemment le langage de Marc, cette poésie assez ramassée sur elle-même. Les vers sont assez brefs. Il y a eu dans d'autres recueils des verbes plus larges, je dirais comme chez Claudel, des grandes laisses poétiques, mais l'œuvre est surtout ensemble des vers relativement courts parce que chacun est une fulgurance, un éclair, un trait de feu, en disant par la poésie comment je me situe, quoi. À la poésie comme exercice personnel, plaisir aussi, mais exercice de réflexion.
0: Oui. Vous disiez qu'il était né à Reims, mais avait vécu une grande partie de sa vie à Uzès.
1: Oui.
0: À votre connaissance, est-ce qu'il a été... est-ce qu'il y a une relation entre son séjour dans le Midi, la littérature ou la culture méditerranéenne et sa poésie?
1: Oui, il a écrit un certain nombre de textes qui sont consacrés au Midi. Il a écrit aussi des textes sur son expérience à Uzès, par exemple sur les chats. C'était quelqu'un qui aimait beaucoup les chats, les chiens.
0: Oui.
1: Le mas où il habitait, c'était un peu le refuge des chats et des chiens qui arrivaient. Quoi, voilà. Sur le chat, il a aussi écrit sur l'été, 12 poèmes de l'été. Disons qu'il avait trouvé aussi une forme de lumière. Il y a une autre lumière à Paris, une lumière à usesse, de vivre. Et donc, dans la poésie, cela se sent aussi. C'est-à-dire quoi, la lumière en tant que phénomène et la lumière en tant que métaphore poétique. Donc, on retrouve dans certains de ses textes le mas où il habitait, les rencontres qu'il a faites, et puis surtout lorsqu'il habitait à Uzès, lui et Claude à l'époque ont beaucoup fait pour la poésie. Ils ont organisé des soirées poétiques, des lectures poétiques, des expositions. Ils ont exposé Pierre-André Benoît à Ljubljana, à Rome. Ils ont beaucoup fait pour propager la poésie auprès des personnes de nos âges, des adultes, et comme auprès des enfants. Il y a une très grande attitude pédagogique. La poésie, pour Marx, c'était quelque chose qui se vivait.
0: Oui.
1: Il se vivait. Ce n'était pas une poésie de cabinet, ce n'est pas une poésie de cabinet de lecture ou de retraite, pas du tout. C'était une poésie qui se vivait, mais qui avait ce lyrisme poétique, ce jet, ces fulgurances poétiques, à savoir la poésie, c'est un élément de la vie.
0: Il a écrit pour les enfants, justement.
1: Oui, il a écrit pour les enfants. L'Arche enchantée, des poèmes ont été mis en musique, d'ailleurs. L'Arche enchantée, oui, il a écrit, il a été publié aux éditions ouvrières, notamment. Il a été publié, il est dans des anthologies pour les étudiants aussi. Oui, il a écrit pour. Il ne réservait pas la poésie qu'à un public d'épiphiou, de lecteurs seulement de poésie. La poésie devait s'adresser à tous.
0: Oui. Voilà.
1: Et donc, ils organisaient des spectacles au cours desquels ils lisaient, sur des spectacles consacrés à Offenbach, Paris de Saint-Germain-des-Prés, les surréalistes. Oui, il y avait des lectures poétiques avec de la musique. C'était vraiment la poésie dans la vie.
0: Et de la chanson, il s'est exercé.
1: Alors la chanson, lui, n'a pas, mais un certain nombre de ses textes ont été mis en chanson, notamment, on écoutera tout à l'heure Marc Augeret, notamment, mais Trintignant les avait lu des textes poétiques, un certain nombre d'autres acteurs, Judith Magre, Daniel Gélin, tout ça, propageait la poésie de Marc, voilà.
0: Ah oui.
1: Voilà, et il avait organisé des rencontres poétiques à Lascours, notamment. C'était quelqu'un qui a vécu dans la poésie, mais qui a vécu dans l'art aussi. Puis c'était quelqu'un, personnellement, de très accueillant, quoi. C'était très agréable de parler avec Marc, quoi.
0: Mais et comment explique-t-on qu'il soit relativement peu connu ?
1: Alors, relativement peu connu parce que lorsque la collaboration au Figaro littéraire a cessé, lorsque Flammarion, qui l'avait chargé d'une collection poésie, a mis fin à la collection, comme nombre d'éditeurs qui se sont plus ou moins désintéressés de la poésie, en tout cas qui l'ont considéré comme une espèce de pur plaisir, mais qui ne rapportait rien. Donc à partir du moment où on ne rapportait rien, on arrêtait, quoi. L'aspect financier était là. Il a toujours été très connu, mais il y a eu un petit passage à vide à la suite de cette moins grande visibilité de la poésie de Marc. Et puis quand il est revenu à Paris, bon, il a épousé celle qui est sa deuxième épouse, Nored Salami, qui est une poétesse libanaise qui a une œuvre extrêmement estimable, très très agréable. Je vous en parlerai certainement un jour aussi. Il a repris contact avec tout le milieu poétique. Mais il faut dire aussi qu'une partie du milieu poétique qu'il avait rencontré était une génération avant la sienne. Et ces gens-là, ils ont fait comme tout le monde, ils sont morts.
0: Oui. Hein.
1: Donc, forcément, il fallait reprendre. Et puis, bon, il a été, évidemment, comme on savait qu'était Marc Alain, il a repris contact avec la poésie à Paris, mais je ne vous cache pas que la situation de la poésie, vous la connaissez.
0: Il y a des hauts et des bas.
1: Il y a des hauts et des bas, et on est plutôt parfois dans des bas. Et donc, Marc, lui, a tout fait pour que la poésie, pas seulement la sienne, bien sûr, mais la poésie soit connue. Et ses critiques du Figaro littéraire sont très intéressantes. D'ailleurs, je le dis, la première thèse sur Marc Alain va être déposée incessamment sous peu par un de mes jeunes collègues qui a déjà consacré son master à la revue de jeunesse de Marc Alain, Terre de Feu, qui était une revue qui avait une très bonne diffusion à l'époque, dans les années 53, 54, 55. Le master était soutenu à Montpellier par Hugo Bourras-Vignal, qui est un jeune professeur d'histoire, géographie et de lettres en même temps, et qui va déposer à la rentrée une thèse sur la poétique de Marc Alain, l'œuvre poétique de Marc Alain à l'Université de Montpellier. Ce sera la première thèse.
0: En dehors de ce livre que vous présentez là sur Balcon sur l'ailleurs, est-ce que vous pourriez citer un livre que vous recommanderiez à l'auditrice ou l'auditeur qui ne connaît pas et qui voudrait justement le découvrir ?
1: Oui, alors, j'ai du mal à choisir, bien évidemment, mais il y a quand même, peut-être dans les tout premiers recueils, on peut voir Liberté de voir, si on retrouve Le temps des autres, bien évidemment. Il faudrait lire aussi son roman, le Déplacement. Et puis, il y a un grand recueil qui a été publié chez Pierre Séguin, qui s'appelle Délébile.
0: Délébile.
1: Il y a Nuit majeure aussi, Cruel divertissement. Et puis, tous les alphabets de feu, par exemple, tout ce qu'il a publié chez l'Armatan, Biblos, etc. Alors, on peut-être par un libraire les commander, mais on les trouve aussi beaucoup si on ne peut pas l'avoir par le libraire parce que soit c'est épuisé, oui. soit c'est oui. plus diffusé. Je le dis franchement, on peut aussi les trouver sur les sites de vente de livres d'occasion. Oui. On peut les trouver parfois chez les bouquinistes, lorsqu'il y a la braderie ici à Nîmes, les vides boutiques, oui. Sur la rue de la Violette, la librairie de l'Ange de l'Or, oui. il y a toujours des recueils de marques qui sont là. Ah oui. Donc, Nuit majeure, Cruel divertissement, Délébile, qui est un recueil extraordinaire. Alors, tous ceux qui ont publié à l'Armata, après Biblos, l'Alphabet de Feu, et puis, il y a quand même des livres qui sont intéressants. Il y a Le piéton de Venise, qui a eu le prix Henri de Régnier de l'Académie française, que cela, on peut les trouver aussi. Il suffit d'aller sur Internet, voilà. dans le site Marc Alain, on trouvera.
0: Voilà. Alors, on va bientôt terminer, et on va terminer avec de la chanson, puisque vous avez proposé qu'on écoute une chanson de Marc Augeret.
1: Oui.
0: À moins que vous ayez autre chose à nous dire, rapidement.
1: Oui, j'aimerais que... Je peux lire un poème encore
0: Allons-y.
1: Allons-y. J'accède d'un pas neuf au territoire du dedans, et je vois se dérober les chemins reptiliens, laissant sur le gravier leur peau de transparence. Quelle heure est-il à la clepsydre de la mort lorsque fulgure la rose de midi dans la fissure du ciel? Je traverse des ponts, des passerelles qui m'effacent, m'annulent, et j'atteins des architectures de bruines où se tissent les résilles de l'énigme. Il y a toujours cherché dans la poésie ce qui se cache et ce qu'on va essayer de trouver. Oui. Et c'est pour ça qu'ils laissent sur le gravier leur peau de transparence. C'est la mue des serpents, tout simplement. Oui. Mais la mue des serpents, c'est une autre vie à chaque fois qui commence. Mais il reste une trace de la mort et de ce qui a été. Donc on va chercher un tout petit peu. Voilà, c'est un recueil. C'est un recueil qui est le pont entre les premier recueil de Marc, et puis il a beaucoup écrit en prose, tout en ayant quand même une œuvre poétique, et puis comme une sorte de testament, évidemment pour moi qui connais l'œuvre depuis 1965, évidemment, Balcon sur l'ailleurs, c'est une sorte de testament poétique, dans lequel il y a tout ce qui a été la poésie de Marc. Le langage, la recherche des mots, les images poétiques, le plaisir d'aller au-delà de la poésie et de la faire sienne.
0: Écoutez, merci. Je suis sûr que nos auditrices, nos auditeurs sont contents de découvrir ce livre et cette poésie. Merci beaucoup, Jean-Louis Meunier, d'être venu. On se quitte avec la chanson de Marc Augeret, La chasse aux
1: hommes. Aux hommes, oui. C'est un poème de Marc Alain et c'est Marc Augeret qui a mis la musique et qui le chante dans un disque. Voilà. Oui. Merci,
0: Christian. Merci bien. Et au revoir.
1: Au revoir et à la prochaine fois.

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Alors voilà, c'était le premier aperçu des nouveautés de l'été. Et je vous en proposerai la suite dans l'émission suivante. Je vous souhaite une excellente fin de journée, une très bonne soirée. À bientôt, au revoir.

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0: 21h sur l'antenne de Radio Alliance Plus et nous vous proposons maintenant une conférence.
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2: Vous allez écouter une conférence de Dominique Gour intitulée « Agir pour le bien commun ».
3: Alors, j'ai axé ma conférence sur le thème de l'agir pour le bien commun, parce que, si vous voulez, moi, je connaissais Ricoeur, parce que j'ai fait mes études à la Sorbonne. Il est passé quelques années avant que je n'entreprenne mes études, j'aurais à la limite pu le croiser. Je connaissais quelques grands axes de sa pensée, mais je vous avoue qu'à la faveur de ma retraite, relisant un peu de philosophie, j'ai en plus de temps, puisque j'ai exercé un métier de terrain, j'ai redécouvert avec grand plaisir beaucoup d'aspects de la pensée de Ricoeur, et cet aspect de l'articulation entre la pensée et l'agir, entre la réflexion et l'action, m'a particulièrement intéressé, parce que je me suis dit, on aurait besoin actuellement de grands penseurs, comme était aussi Edgar Morin, par exemple, dans son genre, pour, nous remettre un petit peu d'équerre, si on peut dire, par rapport à de grandes questions humaines, sociétales, remettre l'humain un petit peu au cœur de nos préoccupations, ce qui n'est pas du tout le cas, malheureusement, dans beaucoup d'exemples que nous avons autour de nous. Alors, ma conférence, donc, Agir pour le bien commun, ça me paraît être un axe central de l'œuvre de Paul Ricoeur. Et qu'est-ce qui sous-tend ce désir d'agir pour le bien commun chez Ricoeur? Alors, je voudrais commencer par quatre remarques un peu préalables, et je vais ensuite développer mon propos de manière plus précise. Première remarque, Paul Ricoeur, pour celles et ceux qui ont vu le film, l'excellent film que j'ai redécouvert avec grand plaisir, je l'avais déjà vu, Paul Ricoeur a constamment été soucieux de rechercher la cohérence entre la pensée et l'action d'une part, l'individuel et le collectif d'autre part. Il s'agit pour lui de deux lignes de tension qui traversent un peu l'existence humaine, et il estimait qu'en tant que sujet humain, nous sommes impliqués dans un destin collectif, nous sommes engagés dans une histoire commune. Et en tant que philosophe, réfléchissant sur notre responsabilité de citoyen aux prises avec des problèmes de société, il a parfois pris, comme le film on a fait mention, il a parfois pris des positions plus ou moins tranchées, selon le contexte, par exemple pendant la guerre d'Algérie, sur la situation des sans-papiers, de la laïcité, ou sur la réforme de l'université, ça a été évoqué dans le film, j'y reviendrai tout à l'heure plus en détail. C'était ma première remarque. Donc cette recherche de cohérence entre la pensée et l'action, l'individuel et le collectif. Deuxième remarque, Ricoeur n'a jamais hésité à quitter son piédestal académique pour discuter avec tous les gens de métier, confronté à des doutes, confronté à des prises de décisions difficiles. J'illustrerai par un certain nombre d'exemples tout à l'heure. Il était conscient de vivre dans une période de bouleversement, en attente de points de repère, et on ne peut pas dire qu'on ne sera pas à nouveau dans cette période, 20 ans après sa mort, un peu plus de 20 ans après sa mort. Et Ricoeur est donc souvent intervenu pour apporter un éclairage de philosophe à la cité. Dans une interview au journal Le Monde de 1991, il expliquait les choix difficiles que les responsables politiques et les gestionnaires de la société avaient à faire entre les biens marchands, dont les biens de consommation et les services, et les biens non marchands, comme l'éducation, la santé et les emplois publics. Comment équilibrer des décisions qui prennent en compte un petit peu ces deux réalités, bien marchands et bien non marchands, services publics, éducation, santé, etc. Je le cite dans cette interview au Monde, et il était d'ailleurs, il faisait partie du comité éditorial du Monde de Paul Ricoeur. Faire comprendre la nature de ses choix et ses enjeux est une tâche d'éclaircissement qui incombe aux philosophes. L'intervention philosophique touche également au choix global de nos sociétés, comme par exemple le choix d'une croissance et d'une consommation illimitée. Et dans le même article, s'appuyant sur les travaux d'un philosophe allemand qui a beaucoup travaillé sur les problèmes d'environnement, il concluait « L'objet de la responsabilité, c'est le périssable. Il peut s'agir de la vie ou de l'équilibre de la planète ou encore de la cité. » Troisième remarque, selon Ricoeur, le philosophe qui cherche à éclairer l'agir humain et les questions de société n'est jamais efficace s'il agit seul. Ricoeur était quelqu'un qui était très sensible au travail, pluridisciplinaire. Face à ce qu'il appelle le tragique de l'action, le philosophe est beaucoup plus utile, à ses yeux, en participant à la réflexion dans des équipes pluridisciplinaires. Il a d'ailleurs collaboré avec plusieurs professionnels dans différents secteurs professionnels. Le secteur de la justice, à partir des années 1990, où Michel Rogard avait créé l'Institut des hautes études de la justice et où Antoine Garapon l'a sollicité pour travailler avec lui, pour clarifier un certain nombre de concepts juridiques, pour aider, disons, des magistrats dans leur prise de décision. Donc la justice, la médecine, il a travaillé aussi avec des équipes médicales par rapport à des problèmes d'éthique pour accompagner, par exemple, les personnes en fin de vie. Il a travaillé aussi dans le domaine social et il a travaillé, bien sûr, dans le domaine politique, où il a collaboré avec, avec Michel Rocard. Il a souvent dialogué avec Michel Rocard, entre autres. Donc ces domaines sont autant de domaines dans lesquels il s'est impliqué au sein d'équipes plurielles, confrontées à des prises de décision concrètes. Et il estimait que face aux défis de l'époque moderne, l'être humain est confronté à des choix contradictoires. Ou bien se soumettre aux modifications dues au progrès technologique inéluctable, on est vraiment dans la société techno-scientifique actuelle, on est vraiment en plein l'actualité, donc se soumettre aux modifications dues au progrès technologique inéluctable, à l'uniformisation des comportements, voire au risque d'assujettissement à des régimes totalitaires, ou bien mettre en œuvre sa part irréductible de liberté pour redonner du sens à l'action individuelle et collective et retrouver les conditions d'une vie collective harmonieuse. Donc souci d'un travail pluridisciplinaire, de faire appel à l'intelligence collective, disons, c'est ma troisième remarque. Et ma quatrième remarque émane un peu de l'anthropologie de Paul Ricoeur, de ses conceptions, de sa vision de l'homme. Selon lui, l'être humain est un mixte entre fragilité et capacité. Notre fragilité, elle vient de notre condition finie. Nous ne sommes pas immortels, contrairement à ce que croient certains grands dirigeants comme Poutine, Trump, le dirigeant de la Corée du Nord, et puis Xi Jinping, le Chinois, qui discutait, qui ont été filmés en train de penser qu'ils allaient vivre jusqu'à 130, 140, 150 ans, avec des petites... des capteurs qui leur permettaient de vivre plus longtemps. Donc nous sommes fondamentalement, notre fragilité vient de notre condition finie, nous ne sommes pas immortels, et elle vient aussi de notre vulnérabilité au mal, à ce qui détruit plutôt qu'à ce qui construit. La tension entre capacité et fragilité est un trait essentiel de l'anthropologie de Ricoeur. Mais sa conviction, ça a été bien dit dans le film, sa conviction, c'est qu'au cœur de l'humain figure un véhément désir de vivre, qui est un désir de se maintenir vivant en dépit de tous les obstacles de l'existence et de progresser dans son être. Je reprends une expression de Spinoza. Ricoeur pense que le négatif, sous tous ses aspects, avec l'angoisse qu'il génère, n'est jamais que l'envers de la puissance de vie, source de notre soutien pour rester vivant jusqu'au bout. Donc voilà, c'était ma quatrième remarque. Donc, si vous voulez, j'ai voulu commencer par ces remarques pour montrer que toutes les dimensions de l'œuvre de Paul Ricoeur sont concernées par le souci d'améliorer le vivre ensemble, de contribuer au bien commun. Sa posture philosophique, articulée réflexion et action, son éthique sociale, c'est la responsabilité citoyenne pour peser sur notre destin collectif, son recours à l'action pluridisciplinaire, à l'intelligence collective, et enfin sa vision positive de la condition humaine. Alors, je vais développer un peu ces points en me focalisant dans un premier temps sur son approche de la philosophie. Ricoeur estimait que des valeurs de la condition humaine étaient universelles. Autrement dit, qu'il y avait des traits durables, susceptibles d'être non seulement des forces de résistance face aux défis de l'existence, mais aussi des possibilités de reconstruction d'une humanité qui soit maîtresse de ses contraintes et des ressources de la vie. Il situait la liberté humaine en tension entre fragilité et ressources d'initiative, susceptibles de nous faire mobiliser l'ensemble de nos capacités humaines pour le bien commun. Alors, il englobe les capacités sous quatre rubriques que je vais rapidement développer. Quelles sont les capacités que nous pouvons développer? Donc, je rappelle que ça émane un peu de sa conception de la liberté. Nous sommes foncièrement dans l'ambivalence entre des contraintes inévitables auxquelles il nous faut consentir, mais aussi des ressources de vie, des capacités qu'il faut développer. Premier type de capacité, la capacité de dire. Qu'est-ce que Ricoeur entend sous ce terme? C'est le domaine du discours, le domaine du dialogue, le domaine du débat. On a vu pour celles et ceux qui ont vu le film, combien Paul Ricoeur était un homme de dialogue. Et pour lui, le langage est une forme d'action sur autrui, et non pas seulement un mode de représentation du monde. On peut illustrer cette fonction du langage par la place essentielle que prend la communication dans nos sociétés modernes, à travers par exemple les slogans politiques, les messages publicitaires, mais aussi sur le plan éthique, les paroles d'encouragement, ou au contraire de démoralisation que peut recevoir un individu dans son existence. On peut par exemple prendre un exemple sur l'importance du journalisme d'investigation qui est actuellement un moyen efficace pour contrer les fausses informations et la manipulation qu'on a vu, disons, nuire grandement ces dernières années. Donc, première capacité à développer, la capacité de dire. Utiliser de manière positive le langage comme moyen de communication, comme moyen, disons, d'encouragement d'investigation pour rechercher la vérité. Deuxième capacité, la capacité de faire. Alors, il s'est beaucoup inspiré de cette deuxième rubrique sur les travaux de Hannah Arendt, comme il a été dit dans le film. À l'instar d'Hannah Arendt, dont il a préfacé d'ailleurs l'ouvrage « Conditions de l'homme moderne », Ricoeur considérait que ce n'est que par la parole et l'action que nous nous insérons dans le monde. Être homme, au sens d'être humain, c'est agir ensemble dans l'interrelation, dans l'interactivité. En agissant et en parlant, les hommes font voir ce qu'ils sont. Il y avait un souci de cohérence chez Ricoeur entre le faire et le dire. Alors, développons un peu ce point. Pour Ricoeur, agir, c'est d'abord s'engager, faire des projets, se mettre en mouvement pour les réaliser. Il a donné l'exemple d'un intellectuel militant. On peut rappeler à ce sujet les combats de Ricoeur pour une laïcité ouverte, qu'il ne soit pas seulement une laïcité d'abstention, mais qu'il soit une laïcité de confrontation, qui puisse éclairer les débats relatifs à des questions de société, en intégrant une diversité d'approches. De même, son travail de collaboration avec des équipes médicales pour une meilleure prise en charge de la souffrance des malades, y compris dans les situations de fin de vie.
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3: Ensuite, la pensée de Ricoeur associe agir et préoccupation éthique. Elle est une pensée de l'agir tendue vers davantage de justice, vers l'espérance d'un être ensemble créateur de bonheur collectif. On peut évoquer sa dénonciation de l'invasion de la Hongrie par la Russie en 1956 et les conséquences qu'il en tire sur le statut paradoxal de l'action politique. J'en dis quelques mots. Il dit que, en fait, la politique, dans sa version positive, c'est l'art d'organiser la vie commune. C'est l'art de vivre ensemble. C'est l'art de s'organiser ensemble pour que chacun, chacune ait sa place et que les institutions fonctionnent. Mais la politique, c'est aussi l'exercice du pouvoir. Et l'exercice du pouvoir, on sait qu'il peut dériver. Et il en a eu un exemple. En 1956, quand les chars russes ont envahi la Hongrie. Il a fait un texte paru dans la revue Esprit, un texte paru en 1957, que vous pouvez relire dans l'ouvrage Histoire et vérité, qui reste extrêmement actuel, hein, où il dénonce les possibilités de dérive du pouvoir quand il est exercé de manière trop autoritaire, trop verticale, voire dictatorial. De même, sa participation active à la création de l'université de Nanterre, où il a quitté les zones de confort où il était à la Sorbonne, avec énormément de succès, avec des amphithéâtres pleins, beaucoup de demandes de thèses qui lui sont adressées. Il accepte donc en 1965 de créer l'université de Nanterre avec d'autres, notamment le département de philosophie, parce qu'il considérait qu'il pouvait rejoindre une université et la gérer de manière beaucoup plus démocratique que cela ne lui paraissait à la Sorbonne. Donc ça a été une manière de mettre en œuvre ses convictions d'université plus ouverte, plus démocratique, associant étudiants et professeurs dans une dynamique commune et un dialogue constant. Donc, ça, c'était le deuxième point de mes capacités que Ricoeur nous engage à mettre en œuvre, la capacité de faire. Troisième point, la capacité de raconter et de se raconter. Ce point est illustré par tout un pan de l'œuvre de Ricoeur, puisqu'il a écrit l'ouvrage « Temps et récits » avec trois tomes entre 1983 et 1985. Et pour lui, le domaine du récit, aussi bien le roman que le récit historique, le domaine du récit, c'est ce qui permet la connaissance dynamique de soi. Le récit, pour lui, c'est un acte essentiel de la connaissance de soi. Il contribue, tant pour son auteur que pour le lecteur, à rassembler les éléments épars de son histoire de vie, à chercher une unité, des lignes de force dans la trame éclatée de l'existence. Nous pouvons tous témoigner que certaines lectures nous ont plus marqué que d'autres, voire ont été pour nous des déclencheurs pour engager peut-être notre vie dans certaines directions. Nous avons pu à travers des lectures, avoir des identifications positives. Et Ricoeur a beaucoup mis ça en valeur à travers sa recherche sur la capacité de raconter et de se raconter. Et d'ailleurs, il a conçu une de ses notions phares, qui est la notion d'identité narrative, où il considère que c'est en lisant ou en écrivant sa propre vie que nous pouvons rassembler un peu les éléments épars de notre existence et prendre conscience un peu de ce que nous devenons. C'est donc ce qu'il a appelé l'identité narrative. L'acte d'écrire et aussi celui de lire sont en eux-mêmes des actions pour lui. La lecture peut être aussi être éclairante pour donner des pistes d'action, pour envisager de nouveaux modes, pour agir, en stimulant l'imagination et en renouvelant notre regard sur le monde. À cet égard, dans la capacité de raconter et de se raconter, en préparant un petit peu cette conférence, j'ai aussi pensé à l'importance des thérapies psychologiques, par exemple. L'importance de la parole comme moyen de combattre des troubles psychiques, comme moyen de pouvoir trouver un peu un sens à son histoire, de se libérer peut-être aussi de pulsions négatives qui nous troublent. L'importance des cellules psychologiques lors d'événements traumatiques, ça ressort aussi de cette capacité de raconter, de se raconter, d'évoquer des éléments traumatiques et de s'en libérer par la parole. On l'a vu notamment récemment à travers les incidents, les incendies pardon, dramatiques que plusieurs régions ont connus, notamment la région bordelaise. Et quatrième, donc, j'ai parlé de la capacité de dire, j'ai parlé de la capacité de faire, la capacité de raconter et de se raconter. Et la quatrième capacité qu'il paraît à Ricoeur important d'activer, c'est la capacité de s'imputer à soi-même ses propres actes. Alors ça, c'est important chez lui. C'est ce qu'il appelle la notion d'imputabilité. La notion d'imputabilité, chez lui, ça suggère l'idée d'un compte qui rend le sujet comptable de ses actes, au point de pouvoir se les imputer à lui-même. Avec l'imputabilité, la notion de sujet capable atteint, à ses yeux, sa plus haute signification. Alors, qu'est-ce que ça veut dire? Ça veut dire que nous pouvons assumer les conséquences de nos actes, notamment ceux qui sont tenus pour un tort dont un autre est réputé victime. L'imputabilité donc implique la possibilité d'être sous le regard d'une juridiction existante et donc d'être jugé. C'est un premier sens de l'imputabilité, mais l'imputabilité n'est pas seulement juridique, elle est aussi morale. Et là je cite Ricoeur, qui peut-être sur ce point s'inspire d'Emmanuel Levinas, c'est de l'autre homme, autrui, que l'on est tenu pour responsable. Cet élargissement fait du vulnérable et du fragile l'objet utile de sa responsabilité. Je prendrai comme contre-exemple d'imputabilité le mensonge d'État lors de la Covid-19 pour couvrir le nombre très insuffisant de masques protecteurs de la population, ou l'attitude d'hommes d'État comme Trump, pour ne pas le citer, capable de dire une chose et son contraire, et ne pas assumer ses erreurs. Voilà, c'était donc mon premier point où je développe, bien sûr, on pourrait être beaucoup plus complet, mais dans une conférence plus limitée, j'ai voulu développer l'importance des capacités, l'activation des capacités dans la philosophie de Ricoeur. Donc après l'approche philosophique, je vous propose une deuxième approche, qui est l'approche éthique de Paul Ricoeur, qui est, à mon avis, enfin pour moi, c'est l'approche qui m'a le plus marqué dans son œuvre. et comment il a mis des mots derrière la démarche éthique qu'il préconise et qu'il a lui-même mise en œuvre. Alors la réflexion, je vais commencer en parlant de l'approche éthique par une question de vocabulaire. La réflexion sur l'éthique, en règle générale, concerne les règles de conduite qui peuvent inspirer la vie humaine et lui donner un cadre. Donc, dans un sens général, si vous voulez, éthique et morale se confondent. Donc, éthique est d'origine grecque, morale, c'est d'origine latine. Ces deux termes désignent les valeurs fondamentales qui guident nos actions et nos décisions. Alors on verra que Ricoeur distingue ces notions et accorde une primauté à l'éthique sans récuser pour autant la morale. Avant d'entrer dans le vif un peu de la démarche éthique de Ricoeur et dans la conception éthique de Ricoeur, je voudrais faire un préalable sur les origines de l'intérêt porté par Ricoeur aux questions éthiques. Paul Ricoeur a toujours été partie prenante des grandes questions de société. Et à ce titre, il a été confronté à des questions éthiques délicates. Je donne quelques exemples. On pourrait multiplier les exemples. Je m'en suis limité à quelques-unes. En 1983, il y a eu la mise en place du Comité consultatif national d'éthique, avec la nomination de la théologienne protestante France Kiré, qui a sollicité l'aide d'une équipe autour d'elle, dont Ricoeur a été une figure centrale. Il n'a pas participé directement à ce Comité consultatif national d'éthique, mais il a souvent rencontré France Kiré pour l'aider un petit peu dans les réflexions que ce comité abordait. Deuxième exemple, lors de l'affaire du sang contaminé, je crois que ça devait être dans les années 85-86, Ricoeur a défendu Georgina Dufoy, qui était accusée, en distinguant les notions de responsabilité et de culpabilité. Il a écrit un texte très éclairant qui a montré que Georgina Dufoy, qui était à ce moment-là ministre de la Santé, avait une responsabilité, peut-être d'un manque de vigilance par rapport aux sang contaminés. Par contre, cette responsabilité n'est pas une culpabilité pénale. C'était une distinction un peu importante. Parce que, bien sûr, quand il y a un problème, l'opinion publique tombe très vite sur... veut tout de suite trouver des coupables. Troisième exemple, la résolution de la crise de la Nouvelle-Calédonie avec le référendum de 1989, où Ricoeur a aidé Michel Rocard à trouver un compromis entre les deux communautés rivales, Kanak et Caldoche, dans le sens de ce qu'il a appelé l'éthique du compromis d'enjeu, sur lequel je vais revenir tout de suite. Quatrième exemple, les interventions de Ricoeur auprès des magistrats qui ont aidé ceux-ci à y voir plus clair dans le rendu de décision de justice. On retrouve les textes de Ricoeur sur la notion de justice dans un ouvrage qui est en deux tomes, Le Juste, qui est paru en 1995. Je signale d'ailleurs que Ricoeur est au programme des classes préparatoires littéraires et que un des textes qu'il a commis sur la justice est paru au bac devant être commenté. Et dernier exemple, pour montrer l'intérêt porté par Ricoeur, pour justifier l'intérêt porté par Ricoeur aux questions éthiques, l'intervention de Ricoeur au moment des sans-papiers en 1997, qui lui a été demandé par Stéphane Hessel et Ariane Mnouchkine, pardon, c'est pas facile à dire. Dans tous ces exemples, donc, Ricoeur n'a pas hésité, au nom d'une certaine conception de l'éthique, défendant les droits humains, à intervenir sur le terrain politique. Par ailleurs, Ricoeur s'est mobilisé contre un double danger. Sur le plan politique, le risque de la montée des totalitarismes, et là on voit toute sa parenté avec Hannah Arendt, dès 1956, je l'ai dit dans la revue Esprit, il écrit un article très percutant, encore actuel aujourd'hui, Le paradoxe politique, pour dénoncer le risque de transformer l'exercice du pouvoir en dictature, j'en ai parlé. Sur le plan philosophique, il nous a alertés sur le danger du nihilisme, qu'on peut trouver notamment à travers les travaux de Nietzsche, à travers une partie des travaux de Nietzsche, c'est-à-dire la négation de toutes les valeurs. Et face donc à l'idéologie totalitaire et face au danger du nihilisme ambiant, l'ambition de Ricoeur a toujours été de rendre possible l'action d'un sujet capable d'initiative en dépit de toutes ses vulnérabilités. Autrement dit, son défi éthique peut se résumer à cette formule : comment mener une vie bonne dans un monde où le souci des autres, le souci de la justice sociale et de l'égalité ne sont plus des valeurs dominantes.
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3: Donc c'est dans ce contexte, si vous voulez, qui est encore très très, très actuel, dans un souci d'apporter un éclairage sur les problèmes éthiques qui peuvent se poser à nous, que Ricoeur a proposé un cadre de réflexion qui peut aider toute personne ou toute équipe qui sont confrontées à des prises de décisions difficiles, nécessitant du discernement dans tous les domaines des relations humaines, éducatives, médicales, sociales, juridiques ou politiques. Alors, comment résumer la démarche éthique de Ricoeur? Elle est très intéressante, c'est un mouvement à trois temps. Le premier mouvement, ce qu'il appelle l'éthique. Ricoeur appelle éthique la visée de la vie bonne avec et pour autrui dans des institutions justes. La visée de la vie bonne avec et pour autrui dans des institutions justes. On trouve cette définition dans l'ouvrage Soi-même comme un autre de 1990. Autrement dit, il faut savoir concilier, équilibrer le souci de soi, le souci des autres, et le souci des institutions justes. Parlons d'abord du souci de soi. Ricoeur part du désir profond de chaque humain, qui est le désir d'une vie accomplie. Ce qu'il appelle le souci ou l'estime de soi, c'est affirmer son désir d'être, d'exister, en dépit des obstacles de l'existence et de la présence du mal qui peut être aussi bien interne qu'externe. Ricoeur soutient que nous sommes, je le cite, « nous sommes à la recherche d'un droit à l'amour de nous-mêmes, c'est tout à fait légitime, c'est la première pulsion éthique, le pôle de l'estime de soi, c'est l'affirmation de la liberté face à tous les déterminismes. » Mais tout en affirmant la légitimité de l'accomplissement de soi, Ricoeur met toutefois en garde contre les dérives possibles vers les différentes formes de narcissisme, d'emprise sur autrui ou de surplomb arrogant dans l'exercice des différentes formes de pouvoir. Donc voilà la première partie de l'éthique, le souci de soi chez Ricoeur. Deuxième axe, le souci des autres. Le souci de soi chez Ricoeur va de pair avec la sollicitude envers autrui. Estime de soi et sollicitude ne peuvent se vivre et se penser l'un sans l'autre. Soi implique l'autre, l'autre que soi, afin que l'on puisse dire de quelqu'un qu'il s'estime soi-même comme un autre. Je reprends, c'est une de ces expressions. Soi implique l'autre que soi, afin que l'on puisse dire de quelqu'un qu'il s'estime soi-même comme un autre. Alors cette sollicitude vis-à-vis d'autrui, qui est corollaire, disons, du souci de soi, elle peut se décliner sous quatre formes, que je ne vais pas développer, que j'évoque seulement. L'amitié, l'amour, la reconnaissance, la reconnaissance par exemple du disciple par rapport à son maître, tout ce que l'on reçoit des autres, et la compassion vis-à-vis de la faiblesse ou de la souffrance de l'autre. L'amitié, l'amour, la reconnaissance et la compassion. Cette notion de compassion, à laquelle, notion bouddhiste, à laquelle Ricœur a été très sensible à la fin de sa vie. Alors ce second moment de l'éthique réside donc pour Ricœur dans le désir de fonder des relations interpersonnelles sur des relations d'échange véritablement égalitaires, à l'inverse des rapports de domination, d'emprise et de manipulation. Souci de soi, souci des autres, troisième pôle de l'éthique de Ricœur, le souci des institutions justes. Alors qu'est-ce que Ricœur entend par là ? Ricœur a voulu repenser toutes les institutions en fonction d'un unique critère, la réalisation et l'épanouissement de la liberté. Pour lui, l'institution n'est rien en soi, elle vaut pour tous les humains. Il définit l'institution comme l'ensemble des règles applicables aux rôles et aux comportements sociaux, permettant à la liberté de chacun de se réaliser sans nuire à celle des autres. Alors ce troisième niveau de la vie éthique, celui d'institution, c'est celui où la justice et la dignité sont dues à chaque être humain, fût-il le plus anonyme et le plus lointain. Rappelons-nous qu'on a redécouvert, entre guillemets, les invisibles de notre société à l'occasion de la Covid-19. Bien. Tous les transporteurs, les agents de supermarché, les mères de famille, tous ceux qui, les mères de famille, notamment celles qui élèvent leurs enfants seuls, etc. Ricœur était très sensible au fait que l'on rende justice et dignité à chaque être humain. Pour Ricœur, il y a des règles, des institutions qui préexistent à notre entrée dans l'existence. On est avec des institutions qui fonctionnent à nous. Et il faut contribuer à les faire vivre, à leur donner tout leur poids. Exemple d'institutions, les relations familiales, économiques, sociales, politiques, la constitution juridique. L'exemple de règles, Ricœur parle par exemple d'un jeu réglé de rôles qui nous préexiste. J'attends du postier qu'il me livre le courrier sans pour autant qu'il devienne mon ami. L'éthique ne se limite pas donc pour Ricœur au face-à-face des personnes, les relations interpersonnelles. Les institutions garantissent aussi la redistribution des biens et permettent d'intégrer la vision éthique dans une vision globale de la société, l'égalité jouant au niveau sociétal le rôle de la sollicitude au niveau interpersonnel. C'est pour cela que l'éthique repose sur le souhait de vivre dans des institutions justes, soumises aux mêmes règles pour tous. Et dans ce troisième pôle un peu de l'éthique, la visée des institutions justes, Ricœur nous incite à nous efforcer d'améliorer le vivre ensemble en prenant part, bien sûr, à la bonne marche des institutions à travers les collectifs où nous pouvons agir. Et on sait par exemple toute l'importance des associations pour contribuer à l'amélioration du tissu social. Donc ça, c'était la première étape de la démarche éthique de Ricœur. L'éthique en trois pôles, souci de soi, souci des autres, souci des institutions. Mais où intervient la morale ? C'est la deuxième étape, c'est le passage obligé par la morale. La visée éthique chez Ricœur, c'est une boussole, c'est un idéal, c'est un repère. Mais dans une société marquée par la présence de l'injustice et la présence de la violence, le passage par la norme morale est un garde-fou indispensable. avec son cortège d'interdictions et d'obligations, s'imposant du fait de la présence du mal. Il faut, selon Ricoeur, un étalon pour juger mon désir d'accomplissement, le respect d'autrui et le sens global de l'institution. Il faut apprendre à dire non face à des comportements nocifs. Il faut des interdictions pour protéger contre les dérives dans les relations humaines. C'est le sens du cadre législatif, qui est certes toujours prévisable. Le cadre législatif qu'une société doit se donner pour empêcher l'anarchie sociale. On peut penser, par exemple, pour prendre un exemple actuel, à l'importance d'un mouvement MeToo, mouvement mondial de libération de la parole créé par des femmes contre les violences sexistes et sexuelles, l'importance de commissions d'enquête comme la CIAZ contre les abus sexuels dans l'Église catholique ou la CIVISE sur les atteintes sexuelles vis-à-vis des enfants. Nul ne peut ériger la règle de son action comme ayant une valeur universelle. À la suite de Kant, Ricoeur justifie la nécessité d'une morale d'interdiction pour trois raisons. Apprendre à dire non face à des comportements dangereux, addiction, recherche du plaisir à court terme, par exemple. Ne pas instrumentaliser autrui, sont les phénomènes d'autrui, d'emprise, d'exploitation. Et sur le plan institutionnel, la société doit se donner d'un arsenal de règles protectrices des individus en même temps qu'elle délimite les comportements autorisés. Donc, il y a un passage obligé par la morale. Mais Ricoeur ne s'en arrête pas là. Et c'est là où je trouve que sa démarche éthique est extrêmement intéressante et innovante. Il va proposer une troisième étape éthique, ce qu'il appelle la sagesse pratique. La sagesse pratique face aux situations dramatiques de la vie. Pourquoi ? Parce que la morale peut quelquefois s'avérer trop rigide, surplombante, culpabilisante et incapable de traiter des situations individuelles tragiques. D'où le recours qu'il propose à ce qu'il appelle la sagesse pratique. Quand dans des situations douloureuses et extrêmes, il ne s'agit pas de choisir entre le bien et le mal, mais entre le mal et le pire. Il y a un réalisme humain chez Ricoeur qui est très important, qui me fait penser justement à cette troisième étape de l'éthique. Ricoeur pense à l'accompagnement, par exemple, de femmes s'opposant à la question de l'avortement ou à celui de personnes en fin de vie. Il s'agit ici d'accompagner dans la bienveillance des personnes confrontées à des situations de conflit de devoirs et de grande souffrance. Veiller à éclairer leurs choix sans chercher à peser sur leurs décisions est alors le but de la sagesse pratique, point culminant de la démarche éthique de Ricoeur. La sagesse pratique peut aussi s'appliquer, par exemple, dans des dispositifs de justice restaurative. Ricoeur en a connu et encouragé les premières expérimentations, les dispositifs de justice restaurative susceptibles d'aider des victimes à réparer leurs souffrances et à faire prendre conscience aux agresseurs de l'impact de leurs actes. J'ai eu l'occasion de rencontrer à deux reprises Antoine Guérapon, juge pour enfants, qui a été membre de la CIAZ, qui actuellement est responsable d'une commission très importante qui est en train d'essayer d'explorer les pistes d'action contre les atteintes sexuelles vis-à-vis des enfants. Et donc Antoine Guérapon a été le responsable de l'Institut des études politiques, il a des études juridiques, pardon. Il a aussi tenu une émission pendant plusieurs années sur France Culture qui s'est intitulée « Le bien commun et l'esprit de justice ». Et il me disait que le génie de Ricoeur a été justement de trouver, à travers cette sagesse pratique, une procédure qui aille au-delà de la norme dans certaines situations dramatiques de la vie. Donc pour résumer cette troisième étape de l'éthique de Ricoeur, Ricoeur dégage 3 critères pour l'application de la sagesse pratique à des situations concrètes, difficiles, douloureuses. S'assurer que les positions adverses se réclament du même principe de respect et ne diffèrent que sur son champ d'application. Premier critère. Deuxième critère, rechercher le juste milieu sans en faire un dogme absolu. Par exemple, la détermination de la période de gestation dans le cadre d'une demande d'avortement demande beaucoup de tact. Et troisième critère, le jugement moral en situation doit s'appuyer sur le conseil des hommes et des femmes les plus compétents et les plus sages. Il faut souvent des médiateurs par rapport à des situations difficiles. Voilà, c'était donc ma deuxième approche, l'approche et l'approche éthique, la première étant l'approche politique. Et je vais maintenant passer à ma dernière approche chez Ricoeur, qui explique un petit peu son souci du bien commun, l'approche politique.
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3: Alors, l'approche politique, Ricoeur a été, comme le film l'a montré, très très soucieux aussi d'apporter un peu sa contribution à la réflexion sur la vie politique. Donc pour lui, la cité, à travers ses possibilités d'engagement dans des associations, dans des mouvements politiques ou syndicaux, dans des lieux de culture, c'est un lieu éminent de formation à l'esprit civique. Cet esprit civique est ce qui ne réduit pas l'éthique à la sphère des relations interpersonnelles ou familiales. Et il aborde, je vais aborder un petit peu ses préoccupations politiques à travers quelques notions qu'il a mises en valeur et parler d'abord de la notion de conflit à laquelle il a apporté beaucoup de crédit, d'importance. Ricoeur considérait que le conflit était une structure permanente, une structure fondamentale, pardon, de l'action humaine. Il se sentait profondément engagé dans le combat social pour une société plus égalitaire. Il a cherché à élaborer une méthode de résolution pacifique de ces conflits à partir d'une attitude fondamentale, reconnaître la légitimité des positions adverses tout en cherchant des compromis acceptables. C'est on peut dire que c'est un penseur de la confrontation dans la mesure où son œuvre philosophique, y compris dans certaines de ses interventions publiques, a consisté à arbitrer des conflits. Il estime d'ailleurs que le conflit est une structure fondamentale de l'action humaine, surtout dans nos sociétés développées. Plus vous avez de complexité, plus vous avez de conflits. D'où la nécessité de produire des compromis fragiles. Nous sommes toujours en train de négocier des transitions. Il y a toujours chez Ricoeur un souci de discerner les éléments qui composent les logiques conflictuelles, tout en essayant de tirer le meilleur parti de chacun des deux termes du conflit énoncé. Alors, face à ces conflits, Ricoeur en appelle à notre pouvoir de délibérer, aussi bien dans la vie privée que dans la vie publique, c'est-à-dire à notre capacité, même imparfaite, à résoudre pratiquement les conflits sous la forme de compromis fragiles, qui rappellent d'ailleurs le recours à la sagesse pratique que je viens d'évoquer. Comment résoudre les conflits selon Ricoeur ? J'expose quelques points qui m'ont paru importants dans ce qu'il écrit à ce sujet. D'ailleurs, il rend hommage aussi aux travaux de Descartes Morin, qu'il a connu et qui a beaucoup aussi mis en lumière la notion de complexité humaine et le fait que nous sommes confrontés à des conflits divers. Alors, résoudre les conflits selon Ricoeur ? Poser sur la table les différents éléments du problème à résoudre. Et là, je recite

la légitimité de chaque position, en dégager l'intérêt et trouver, si possible, des intérêts communs aux deux positions. Troisième point, échanger au niveau d'arguments en évitant les invectives, les procès d'intention et en respectant les positions adverses. On en est quelquefois loin avec les mains. Quatrième élément, ne pas chercher à tout prix un juste milieu. En cas d'incompatibilité entre positions adverses, savoir reconnaître quelles sont les raisons de l'impasse. Et cinquième point, savoir s'entourer de médiateurs compétents et impartiaux. Voilà un petit peu, en résumé, on pourrait dire beaucoup plus de choses, ce que Ricoeur a écrit un petit peu sur les conflits et sur la manière de les résoudre pour essayer de faire avancer les problèmes dans le sens d'un meilleur vivre ensemble et du bien commun. Deuxième notion dans le champ politique développé par Ricoeur, l'éthique du compromis, qui va un petit peu dans le prolongement de ce que je viens de dire précédemment. Selon Ricoeur, la notion de compromis intervient lorsque plusieurs systèmes de justification sont en conflit. Alors, pour expliquer cette expression de système de justification, Ricoeur fait référence à l'idée pascalienne d'ordre de grandeur, qui diffère selon que l'on considère par exemple l'ordre commercial ou l'ordre familial. Dans le compromis, chacun reste à sa place, personne n'est dépouillé de son ordre de justification. C'est ce qui distingue un compromis d'une compromission, laquelle, selon Ricoeur, est un mélange vicieux des plans et des systèmes de référence. Quand un maire accepte l'installation d'une résidence en acceptant en même temps des pots de vin, il est dans la compromission. Il y a la compromission entre les intérêts privés et les intérêts publics. Par exemple, dans une entreprise, il faut rechercher des compromis entre la stratégie économique de l'entreprise et les droits des salariés, parfois défendus par le syndicat. Le compromis devra donc combiner la prise en compte des intérêts du système de justification des différentes parties. Si l'on considère par exemple le problème de l'ouverture des magasins le dimanche, le compromis qui était... C'est un problème qui s'est posé à son époque. Le compromis recherché devra résoudre le conflit entre l'intérêt du commerce et celui des droits familiaux et des droits du citoyen au sujet du repos dominical. Donc dans la vie publique, selon Ricoeur, le compromis est le seul moyen d'atteindre le bien commun, même si Ricoeur reconnaît qu'il est toujours faible et irrévocable. L'actualité de cette position, si on essaye de la transférer à notre époque, elle se vérifie aujourd'hui, notamment dans les situations de blocage de la société à propos de grandes réformes. On l'a vu en 2023, le blocage au sujet de la réforme des retraites, quand les partis en question, les décisionnaires politiques s'appuyant sur un cadre formel et les salariés avec le syndicat s'appuyant sur des critères de justice sociale qu'ils estiment bafoués, comme sur des positions rigides et intangibles. Ricoeur rappelle que pour qu'une société ne se délite pas en conflit insurmontable, les différents ordres de grandeur auxquels les individus appartiennent doivent être pris en compte. Et nous sommes actuellement, si on se réfère à la période actuelle, dans une configuration mondiale où tout semble soumis à une logique marchande. Or, Ricoeur disait « tout ne peut pas être acheté ». Des biens nécessaires à la vie collective apaisée, à une vie collective apaisée et juste, comme la santé, l'éducation, la citoyenneté, sont insuffisamment pris en compte. Ricoeur y voyait, d'ailleurs, le cœur des crises conflictuelles actuelles. À son époque, et on peut penser que ça n'a

0: Cette recherche du compromis entre exigences rivales rejoint là encore le plaidoyer du philosophe pour une vie en commun fondée sur la recherche d'un équilibre entre souci de soi, souci des autres, souci d'institutions qui demandent une juste répartition des tâches. Dernier point que je vais aborder dans cette vision politique de Ricoeur, c'est sa vision de la démocratie. On sait que la démocratie est actuellement très menacée. Et pour Ricoeur, l'essentiel, quand on réfléchit sur la démocratie, c'est d'établir des règles susceptibles de rendre possible un espace commun. Ce qu'il appelle, l'expression a été citée par Olivier Mongin, qui a préfacé mon livre, ce qu'il appelle un consensus conflictuel entre des convictions diverses et des langages discordants, ce qui est aussi une façon de nommer une pratique démocratique. Je redis peut-être cette phrase. Donc, l'essentiel est d'établir des règles susceptibles de rendre possible un espace commun, autrement dit un consensus conflictuel, entre des convictions diverses et des langages discordants, ce qui est aussi une façon de nommer une pratique démocratique. Alors, Ricoeur, qui était un homme de revue, proche de la, entre autres, de la revue Esprit, a toujours eu le souci de rendre possible un espace commun à la pensée, d'offrir un échange qui ne soit pas réductible à celui de l'expertise savante, sans laquelle la démocratie cède vite le pas devant la fuite en avant technicienne, au risque de la violence et de la polarisation des attitudes. Ricoeur pense la démocratie en termes éthiques. Il attribue une signification éthique à l'engagement du citoyen dans une démocratie et il en a donné lui-même l'exemple. C'est ainsi qu'il valorise tout engagement associatif, institutionnel ou politique, dès lors que cet engagement vise le bien commun, institue des contre-pouvoirs, contribue à la recherche de solutions concrètes dans les grands domaines de l'existence. Alors, parmi ceux-ci, on peut citer l'amélioration des conditions de travail, la préservation de la biodiversité, la recherche d'énergie non polluante, ou encore la lutte contre les discriminations sociales. On peut prendre un exemple, je me suis dit, le problème des mégabassines qui s'est posé. C'est un problème, c'est l'implantation des mégabassines, c'est-à-dire très ambigu. Je pense que Ricoeur aurait certainement posé la question en ce sens. Est-ce que cette implantation des mégabassines sert des intérêts individuels ou est-ce qu'elle est au service du bien commun? On peut se poser la question pour essayer de rendre actuelle un peu l'une des interrogations de Ricoeur. Ricoeur est resté aussi très attentif jusqu'à la fin de sa vie à la coopération entre les peuples, à la recherche d'un ordre mondial pacifié et plus équitable. J'ai eu l'occasion récemment de faire une conférence dans l'Essonne à partir de mon livre et le responsable qui m'avait convoqué à cette conférence m'a signalé qu'il avait invité un philosophe ukrainien qui était en visite à Paris, Constantin Sidov. Et malheureusement, j'ai pas pu. Qui a bien connu Ricoeur et qui a rendu hommage à Ricoeur de la même manière que Ricoeur a soutenu, par exemple, Jan Patočka, qui s'est battu en Tchécoslovaquie contre la dictature russe, qui en a payé le prix de sa vie. Ricoeur a soutenu beaucoup de causes internationales. Il a beaucoup combattu aussi le colonialisme. C'était quelqu'un qui était aussi très soucieux de la recherche d'un ordre mondial qui soit pacifié et plus équitable. Ricoeur donne une double signification à la démocratie. Par rapport à la notion de conflit, est démocratique un État qui ne se propose pas d'éliminer les conflits, mais qui essaye d'inventer des procédures leur permettant de s'exprimer et de rester négociables. Donc, il ne s'agit pas de nier les conflits, il s'agit de permettre leur expression sans forcément tomber dans l'invective, l'élimination des adversaires dans la négociation. Et par rapport au pouvoir, on sait à quel point Hitler a mis le doigt sur la dérive possible du pouvoir. Par rapport au pouvoir, la démocratie est le régime dans lequel la participation à la décision est assurée à un nombre toujours plus grand de citoyens. Autrement dit, c'est l'État dans lequel chacun serait reconnu par tous. Dernier point de ma conférence, c'est le souci chez Ricoeur, qui a donc beaucoup réfléchi à l'acte politique aussi, à l'exercice du pouvoir, concilier la conviction et la responsabilité. Et pour ça, il s'est appuyé sur les travaux de Max Weber, le sociologue Max Weber. Donc, il a repris Max Weber et il a estimé qu'il y avait une morale de conviction, c'est-à-dire l'excellence du préférable, et une morale de responsabilité, soit ce qui est réalisable dans un contexte historique. Dans un contexte historique donné et avec un usage modéré de la violence. Il y a des points de convergence, mais pas de confusion entre ces deux morales. C'est leur tension dialectique qui peut servir de guide à l'action dans la recherche du bien commun. Donc, la tension entre la morale de conviction, c'est-à-dire l'excellence du préférable, et la morale de responsabilité, ce qui est réalisable dans un contexte historique donné. Donc, Ricoeur, fidèle à sa sagesse pratique, il a favorisé le souci de donner un sens à l'engagement d'un citoyen à la fois responsable et raisonnable, articuler le souci du vivre ensemble. Et l'exercice concret du pouvoir a toujours été une préoccupation forte de Ricoeur, tant dans ses engagements institutionnels que dans ses contributions théoriques sur la question des liens entre éthique et politique. Il exprimait pour la communauté humaine combien des questions existentielles nécessitant des choix politiques étaient porteuses d'enjeux éthiques. Je le cite, « À tous les niveaux se posent des questions de priorité nécessitant des arbitrages. Que voulons-nous finalement ? Une économie de puissance ou de loisirs, de consommation, de création, de solidarité ? Toutes ces questions ont un retentissement moral. » C'est dans l'élaboration de ces priorités, de ces arbitrages, que s'exerce un nouveau type de liberté et de choix. Le souci éthique dans l'action politique se situe donc dans la recherche du meilleur compromis entre le préférable et le réalisable, mais aussi et peut-être encore plus profondément dans l'exercice de la liberté possédée par le citoyen, une liberté toujours à conquérir, de peser sur les choix profonds de société impulsés par les tenants du pouvoir. On sait par exemple, même à l'échelon des communes, l'importance des associations qui peuvent être quelquefois des contre-pouvoirs et aussi être des forces de proposition dans l'exercice du pouvoir. Donc la liberté de choix, c'est une responsabilité collective, elle touche à la vision même de l'homme, au sens à donner à notre action dans le monde, au besoin même de l'humanité à faire prévaloir sur les projets et les intérêts particuliers. J'en viens à ma conclusion, je résume rapidement quelques points que j'ai abordés. En conclusion, donc, quel levier Ricoeur a-t-il actionné pour mettre l'amélioration du vivre ensemble et la recherche du bien commun au cœur de ses préoccupations philosophiques et citoyennes ? Les interventions publiques face à des situations concernant notre destin collectif, son intervention par exemple en 1956 lors de l'invasion russe à Budapest, sa défense vers l'indépendance de l'Algérie en 1960, ses propositions pour une réforme démocratique de l'université, son intervention sur l'éclaircissement du statut des étrangers en 1997 par rapport au problème des sans-papiers, la dimension internationale de son action, notamment à travers son engagement dans le mouvement protestant du christianisme social. Voilà donc toutes les interventions publiques face à des situations concernant notre destin collectif. Deuxième point, la cohérence entre ses positions philosophiques et ses engagements publics. On sait que vous avez des personnalités publiques dont l'éthique personnelle n'est pas forcément en cohérence avec leur position. Ça, je ne pense pas que ça a été le cas de Ricoeur. C'est quelqu'un qui a toujours été en recherche d'une grande cohérence, d'une grande probité entre ses positions politiques, ses positions philosophiques et ses engagements. Troisième point, l'attention aux situations tragiques de l'existence, risquant d'exclure les personnes les plus en souffrance, susceptibles d'être vouées à prendre des décisions dans la solitude, d'être exposé à l'exclusion sociale ou à un manque de reconnaissance. Donc ça, c'est toute la démarche éthique de Ricoeur qui aboutit à cette fameuse conception de la sagesse pratique. Et dernier point, chercher dans les situations de conflit des compromis acceptables qui ne soient pas des consensus mous, mais qui permettent de sortir de situations de blocage et de préserver, même imparfaitement, la démocratie. Je vous remercie de votre attention.
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2: Bonjour à toutes et à tous, vous êtes sur Radio Alliance Plus au 103.2. C'est Didier au micro de Parole aux associations. Et aujourd'hui, je reçois Bruno Pobedinski. Bonjour Bruno.
3: Bonjour.
2: Et Laura. Bonjour Laura.
4: Bonjour.
2: Alors Bruno et Laura font partie de l'association Les Hébergeurs du Cœur. Bruno en est le président et Laura la secrétaire, c'est ça?
4: Oui.
2: Alors cette association, c'est un réseau d'hébergement citoyen. Et on va évidemment parler de ce que vous y faites. Et déjà, peut-être c'est Bruno qui va commencer, va nous présenter ou faire un historique, ou c'est Laura ?
3: C'est moi qui vais le faire, l'historique.
2: Allons-y.
3: Voilà. Bonjour à tous. Donc voilà, il y a quelques années, nous hébergeons beaucoup de personnes. Et puis récemment, nous avons commencé à accueillir des personnes sans domicile fixe à la maison, avec ma femme. Et au fil du temps, on s'est rendu compte qu'il y avait une nécessité au niveau des hébergements parce que les structures de l'État étaient submergées. Et donc, avec David Maglioni, qui s'occupe du camion douche sur Nîmes...
2: Ah oui, nous avons reçu déjà ici
3: oui.
2: Et qui nous expliquait son activité.
3: Avec qui on était en contact, qui est venu nous voir et puis on a commencé à créer cette association, les Hébergeurs du Cœur, et on veut faire de l'hébergement. Quoi. Donc,
2: on en parlera tout à l'heure. Donc cette association, elle a été créée quand ?
4: En octobre 2023.
2: Donc c'est très récent.
4: Oui.
2: Vous avez un an d'existence, un peu plus.
4: Un peu plus d'un an d'existence, oui, c'est ça.
2: Bon. Et cette association, vous n'avez pas un historique qui est très, très petit, alors non ? Vous venez d'expliquer, c'est avec votre épouse que vous avez commencé à contacter des gens dans la rue ou...
3: Eh bien, ça s'est fait, oui, comme ça, avec des gens qui étaient dans la rue et qu'on a contactés, qui sont... petit à petit venu chez nous, donc ça fait 5 ans qu'on a tourné comme ça, sans l'association, et après donc on a vu qu'il était nécessaire de créer un cadre.
2: Et vous aviez une appétence pour faire ça, enfin, avec votre épouse, c'était totalement désintéressé j'imagine?
3: Tout à fait, on fait que de l'hébergement, notre but c'est qu'ils se retrouvent, je dirais, en famille, et qu'ils puissent être non plus isolés, qu'ils puissent se reconstruire, se reposer, et...
2: Alors, on en parlera tout à l'heure. Vous avez créé un cadre juridique ? C'est-à-dire, c'est une loi association loi 1901, c'est ça ?
4: Oui, tout à fait. Oui, dans nos statuts, c'est bien une association loi 1901.
2: Et c'est une association donc classique, déclarée en préfecture, j'imagine.
4: Voilà, tout à fait.
2: Le schéma classique. Vous avez pignon sur rue ? Oui. Enfin, vous n'avez pas de locaux, si ?
4: Non, on n'a pas de locaux pour le moment.
2: Donc, ça se passe comment, de bouche à oreille ?
4: Alors, les personnes qu'on accueille, elles nous connaissent par bouche à oreille, effectivement. On a distribué un petit peu des prospectus à gauche, à droite, et voilà.
2: D'accord. J'imagine que vous avez des statuts. Donc, l'objet social, c'est quoi ? C'est l'hébergement ?
4: L'hébergement citoyen de personnes sans domicile.
2: D'accord. Alors, on va en parler tout à l'heure dans la manière dont vous le faites. On va parler des bénévoles. J'imagine que vous avez une équipe.
4: Oui, on a une petite équipe, donc au niveau des accueillants, on en a 6, dont 4 qui ont été actifs en 2024.
2: D'accord. Ce sont des gens que vous avez recrutés comme ça, qui sont venus vers vous ?
4: Alors en fait, on les a rencontrés dans des églises, parce qu'en fait, on a présenté notre projet aux églises de la pastorale nîmoise.
2: D'accord.
4: Donc, on a présenté notre projet devant 8 églises. Et à la fin du culte, en fait, les personnes qui étaient intéressées sont venues nous voir.
2: D'accord.
4: Et c'est comme ça qu'on les a rencontrées.
2: D'accord. C'est comme ça qu'elles sont devenues adhérentes, et plutôt plus qu'adhérentes, participatives.
4: Oui.
2: À l'association.
4: Voilà, tout à fait.
2: Donc, c'est une association, vous parliez de Nîmes, purement nîmoise, ou ça s'étend sur le département du Gard ou...
4: Alors, on a un couple qui habite à Beaucaire, qui fait de l'accueil. On a une personne qui est à Avignon. Et on a un monsieur qui est à Sandras. Et on a 3 couples actifs, enfin, une personne âgée et 2 couples actifs qui sont à Nîmes.
2: D'accord, on en parlera tout à l'heure, ce sont des hébergeurs en fait.
4: Oui, exactement.
2: D'accord. C'est eux qui prêtent leur logement.
4: Oui, oui, c'est
2: d'accord.
4: Ça.
2: Et pour terminer sur les bénévoles, il n'y a pas de salariés dans votre...
4: Pas encore.
2: Encore. Et peut-être si ça se développe.
4: Oui, pour le moment, on est au bureau, on est trois. Donc, il y a Bruno, le président. Il y a Françoise, sa femme, qui est trésorière. Et je suis secrétaire.
2: Alors, justement, trésorière, le nerf de la guerre, c'est l'argent.
4: Oui.
2: Donc, comment vous vivez?
4: Alors,
2: parce que c'est tout nouveau, subventions, de dons.
4: Alors, on a ouvert un compte en banque sans apport.
2: Bon.
4: Voilà. Et on
2: et
4: a
2: la
4: eu...
2: banque a accepté.
4: Oui, la banque a accepté et on a eu en fait un don d'une église de 300 euros.
2: Ça a été le début.
4: Ça a été le début et pour
2: et
4: le
2: ça
4: moment,
2: fait
4: c'est
2: des petits.
4: Pas encore des petits. Mais voilà, puis nos frais n'ont pas été colossaux non plus. On a eu quelques frais en impression de prospectus et c'est tout.
2: On peut peut-être profiter que vous avez l'antenne pour faire un appel à bénévolat et à dons.
4: Bah, tout à fait. En fait...
2: Alors, on peut vous joindre où? Allez-y.
4: Alors, vous pouvez nous joindre au numéro
3: 06 72 75 33 34.
4: Et sinon, on a une adresse mail qui c'est donc hébergeur du cœur, hébergeur au pluriel, du cœur.
2: Tout attaché,
4: @gmail.com.
2: Bon, bah, c'est dit. Si. Il y a des auditeurs ou auditrices qui souhaitent vous rejoindre, elles vous contactent par ce biais-là, c'est ça?
4: Oui, tout à fait.
2: D'accord. Au
3: niveau des bénévolats, par exemple pour les flyers, on a une personne qui était qualifiée, qui était dans son domaine de compétences, qui nous a fait les flyers gratuitement, quoi.
2: Ça, c'est une bonne chose.
3: Tout à fait, oui.
2: Alors justement, on parlait des bénévoles, ceux qui veulent vous rejoindre, il y a un profil, non, c'est... Quels sont les comment dirais-je, ce qu'il faut avoir comme compétences ou pas spécialement,
4: alors,
2: à part le don de d'apporter sa présence et son...
4: Non, c'est... Alors, les personnes qui accueillent, donc les accueillants...
2: Oui.
4: Il n'y a pas de compétences à avoir. En fait, les accueillants, ils s'occupent que de la partie hébergement.
2: D'accord.
4: Pas de la partie réinsertion. Du coup, il faut juste avoir un endroit pour accueillir quelqu'un, donc une chambre, une dépendance, un endroit approprié. Et juste être motivé, et voilà. Et pour les référents, on demande d'avoir une petite expérience, par exemple, dans le social, pour s'occuper de la réinsertion socio-professionnelle. Mais on a aussi des personnes qui sont totalement novices et qui sont juste motivées. Et donc, non, pas de compétences particulières.
2: D'accord. Je voudrais revenir sur... tout à l'heure, on parlait de la création de ces associations. Association donc qui a un cadre, loi de 1900, et qui décide, et de quoi vous décidez au sein de cette association? J'imagine des actions à faire. Mais elles prennent quelle forme et comment dirais-je, quand vous avez décidé d'accueillir des gens, il faut aller à la recherche de ces personnes ou c'est elles qui viennent vers vous? Il y a un plan d'action, je veux dire, voilà.
3: Depuis qu'on a démarré, c'est souvent les gens qui sont venus vers nous, tellement il y a de la demande, par des personnes justement du réseau qui nous connaissent maintenant. Donc on nous appelle, on nous dit voilà, on a telle personne. Nous les rencontrons. Donc, soit avec Laura, soit avec ma femme. On voit s'ils correspondent à notre critère, parce que ce qu'on veut, c'est des personnes sans domicile fixe, mais aussi qui ont envie de se réinsérer.
2: C'est primordial.
3: Voilà. On ne fait pas l'hébergement pour l'hébergement, c'est juste tendre la main à des gens qui ont un parcours de vie qui a été chaotique et qui veulent s'en sortir, entre guillemets. Donc, on leur tend la main et on leur propose cet hébergement qui a une durée de 6 mois maximum.
2: D'accord. Alors, j'imagine, vous l'aviez dit tout à l'heure, vous œuvrez avec d'autres associations, non? Vous êtes partenaire de... Puisque tout à l'heure, on vous qualifie d'un réseau d'hébergement, donc...
4: Oui, alors en fait, on a plusieurs partenaires. On a Solidarité Nouvelle face au chômage.
2: Oui.
4: Donc, c'est une association qui aide à la recherche d'emploi. Et donc... on leur a proposé qu'ils puissent nous orienter des personnes en recherche de logement. Et nous, on pourrait leur orienter des personnes qui sont en recherche d'emploi. Puisque eux, ils s'occupent en fait
2: Donc vous avez un partenariat avec cette association?
4: Oui, exactement. On a un partenariat avec eux. On a aussi
2: qui est de fait. Enfin, je veux dire, il n'y a pas de contrat.
4: Il n'y a pas de contrat, non. C'est informel.
2: Informel, c'est ça.
4: Voilà. Oui.
2: Et vous avez d'autres associations partenaires?
4: Oui, on est aussi en lien avec le réseau d'Anaïs. Oui. Donc c'est les associations limoises d'action et d'intervention sociale. On
2: a reçu aussi à cette antenne.
4: Oui, d'accord. Donc on a pu leur présenter notre projet et on a des réunions en commun avec eux en fait. Et on a aussi un projet pour adhérer à la Fédération de l'entraide protestante. Donc là on est dans le processus d'adhésion.
2: Oui, de toute façon comme c'est une association toute nouvelle, vous y allez pas à pas, non?
4: Oui, c'est ça, on y va pas à pas. Tout ça c'est des partenariats qu'on a créés en 2024, mais tout reste à étoffer, tout reste à construire, en fait.
2: D'accord. Bon, mais on va reparler tout à l'heure dans la deuxième partie de tout ça, ce qui était très intéressant. Maintenant, c'est un peu l'heure de notre pause musicale. Nos auditeurs et auditrices sont habitués à ce que notre interview est partagée en deux. Et vous avez choisi d'écouter ou de faire écouter Ibrahim Malouf, le célèbre trompettiste. Oui. Pour son morceau Love Antenne ou L'hymne à l'amour en français, c'est ça?
4: Oui.
2: Alors pourquoi ce choix?
4: Parce que c'est une chanson très joyeuse et qui parle d'amour. Et en fait, ça fait partie des valeurs de notre association, en fait, de tendre la main avec un esprit de solidarité. Et donc, je trouve que c'est un beau message.
2: Eh bien, on écoute Ibrahim Malouf et on se retrouve après.

0: Eh bien, nous reprenons l'émission de parole aux associations. Je vous rappelle que je suis avec Bruno et Laura de l'association Les Hébergeurs du Cœur. Et vous venez d'écouter Ibrahim Malouf, trompettiste célèbre, dans son interprétation de Love Antenne. Donc, Laura, je pense qu'on va parler maintenant des activités, rentrer un peu dans le vif du sujet et détailler ce que vous y faites.
1: D'accord. Donc, nos missions, on en a 7. Donc, je vais essayer de vous résumer un petit peu les sept oui, étapes importantes. Sûr. Donc, pour commencer, il faut qu'on trouve des accueillants. Donc, on a commencé par créer des contacts avec les communautés chrétiennes qui sont sensibles à notre action. Mais par la suite, on souhaite s'élargir à toute personne qui souhaite nous rejoindre. Donc, on leur a fait une présentation PowerPoint de notre projet et on les a...
0: Les accueillants, c'est ceux qui vont bénéficier de vos services.
1: Alors, les accueillants, ce sont les hébergeurs.
0: Les hébergeurs.
1: Ce sont les hébergeurs.
0: Alors, il faut bien préciser, parce qu'en fait, vous n'avez pas de logement à vous et l'association n'en est pas ni propriétaire ni locataire. Elle fait appel à des hébergeurs.
1: À des bénévoles, à des citoyens qui sont bénévoles pour accueillir... Oui.
2: Une partie de leur...
0: De leur logement, c'est ça
2: leur logement.
1: Oui, c'est bien ça. Voilà. Ensuite, il faut qu'on trouve des référents. Donc, les référents, ce sont les personnes qui sont responsables du suivi de la réinsertion, en fait, des personnes accueillies.
0: Ça, c'est la deuxième partie de votre action.
1: Oui.
2: Et le référent, il a un deuxième rôle parce qu'il y a une période d'essai d'une semaine pour voir si l'accueillant et l'accueilli s'entendent bien, si ça se passe bien.
0: Voilà. Oui, d'accord, oui, bien sûr.
2: Il y a une période. Et le référent, il est là aussi pour faire la jonction entre le référent et l'accueillant.
0: Alors, comment l'accueillant qui prête son logement à cette démarche est venu vers vous? C'est pas évident, parce que ce sont des personnes, comment dirais-je, ce sont des étrangers, enfin, étrangers au sens... ils n'ont pas de relation entre eux. Hein. C'est pas au sens...
2: Alors, oui, tout à fait... Nous le faisons depuis des années, donc ça fait 4 ou 5 ans, et les gens viennent chez nous, donc il faut accepter de partager une partie de sa vie, de sa maison, d'avoir quelqu'un de plus.
0: Donc c'est des gens qui vivent seuls, généralement, quel est le profil à peu près
1: En fait, on a tous les profils, on a une personne retraitée de 73 ans qui accueille chez elle, qui est seule et qui n'a pas peur d'accueillir chez elle des hommes,
0: donc
1: en l'occurrence.
0: Qui dispose d'une chambre, j'imagine.
1: Oui, qui a une chambre de libre et qui partage son logement.
0: Et les personnes accueillies, ce sont des célibataires ou ce sont des couples? Il y a des enfants? Comment ça se passe?
1: En fait, on a les trois profils. Donc, on a une personne qui est seule, on a des couples, oui, actifs ou retraités, oui, et on a aussi un homme seul. Donc, en fait, on a tous les profils. C'est juste des gens qui ont envie de tendre la main.
0: D'accord. Alors, vous mettez en relation l'hébergeur et les personnes accueillies.
1: Oui.
0: Ça se passe comment? J'allais dire juridiquement, il n'y a pas de contrat.
1: Alors, en fait, on rencontre les accueillants d'un côté, les accueillis de l'autre. On leur fait remplir un questionnaire.
0: D'accord.
1: Et ces questionnaires, en fait, on s'en sert pour construire une charte.
0: D'accord.
1: Qui n'a pas de valeur juridique, oui, mais qui est
0: un...
1: Voilà, c'est ça, qui est un contrat, en fait, entre les deux parties. Et qui...
0: Un contrat de bienséance.
1: Oui, et voilà, et qui donne un cadre et qui donne les règles à respecter. Sachant que cette charte, si elle n'est pas respectée par la personne accueillie, ça entraîne la fin de l'hébergement.
0: D'accord. Alors, il y a une durée, j'imagine, dans le temps, c'est limité?
1: Alors, ça peut durer de quelques jours à quelques mois, et le maximum, c'est 6 mois.
0: D'accord. Alors, qu'est-ce qui se passe au bout des 6 mois? Il repart à la rue ou... ou alors, si vous avez réussi votre action, il est réinséré, c'est ça?
1: Exactement. La personne est réinsérée. Jusqu'à présent, on n'a eu que des situations... qui se sont soldés par une réussite, en fait. L'hébergement le plus court, il a duré une journée, et l'hébergement le plus long a duré 5 mois et 22 jours.
0: Ah, d'accord, presque les 6 mois.
1: Presque les 6 mois, voilà, tout à fait.
0: Et toutes ces personnes-là, après leur hébergement, ça leur a permis de rebondir dans la vie, c'est ça?
1: Absolument. En
0: fait, c'est le but, non?
2: Oui. Alors, il y a plusieurs rebondissements qu'on oui, voit, nous, c'est soit reprise d'un travail pour ceux qui ne sont pas à la retraite,
0: oui,
2: reprise d'un logement, soit une colocation. Il y a eu des retours aussi familiaux, des personnes ont pu retrouver leur famille, quoi.
0: Mmh. Oui, qui s'étaient sentis isolés ou en rupture, et puis qui,
2: remis en contact,
0: ce délai-là, leur ont permis de retrouver leur famille.
2: L'hébergement citoyen que nous avons permet à la personne de faire du un à un, c'est-à-dire que la personne, étant seule avec nous, ne se retrouve pas isolée. Et ça lui permet de vraiment se reposer, parce que physiquement et psychiquement, ils sont fatigués d'être à la rue. C'est compliqué de toujours avoir surveillé ses affaires et tout pour trouver un travail ou pouvoir chercher, faire des papiers, toujours se trimballer avec son sac à dos qui est souvent plein d'affaires lourdes. Et donc, là, ils peuvent se poser chez nous, se reposer les premiers jours, les premières semaines, pour après commencer à faire des démarches, pouvoir se doucher, être tranquille à ce niveau-là, et puis de pouvoir commencer à faire des recherches dans un contexte adapté, quoi.
0: Alors, hébergement citoyen, pourquoi citoyen ? Parce que c'est un rapport entre deux personnes qui ne se connaissent pas et...
2: Tout à fait. Ce qu'on ne voulait pas, c'était des hébergements, faire agence immobilière, trouver des appartements pour les personnes. On voulait qu'il y ait quand même un contact humain entre ces personnes-là qui sont un peu esselées, quoi. Et puis pour faire découvrir aussi aux personnes qui accueillent d'autres personnes, de voir des différents projets, quoi, enfin différents tempéraments, quoi. Et ça permet aussi de se... Là, on a une famille qui avait accueilli, qui c'était un couple avec des enfants. Ils ont accueilli quelqu'un, une personne, et ça s'est très bien passé. Les enfants ont vu que c'était de les difficultés et tout, et du coup, ça leur a apporté aussi à la famille.
0: La famille, celle qui a hébergé.
2: Oui.
0: Oui. Et allez, on va parler un peu négatif. Vous n'avez pas eu d'échec, je veux dire, toujours ça s'est bien passé.
1: Effectivement, c'est pas évident. C'est des gens qui sont dans des situations de rupture, qui ont des difficultés, et donc ça se passe pas toujours très bien. Enfin, on a eu, sur les 11 hébergements qu'on a fait en 2024, il y en a eu deux pour lesquels on a dû écourter l'hébergement.
0: Intervenir
1: et écourter l'hébergement. Donc on a eu une première situation.
0: Oui, ça se passe, comment dirais-je, bon, c'est conflictuel, mais vous avez un rôle de médiateur à ce moment-là ou...
1: Oui.
0: Comment ça se passe entre l'hébergeur et la personne accueillie?
2: Ce qui s'est passé, c'est que, comme il y a une charte, il y a des contraintes horaires, etc. Des fois, certaines personnes ont du mal à être cadrées.
0: Ah oui, parce qu'ils sont habitués à une liberté dans la rue, c'est ça?
2: Donc voilà, tout à fait. Donc des fois, sans qu'il y ait de... C'est compliqué pour eux, c'est compliqué pour des fois l'accueillant. Mais voilà, donc ça permet des fois de... On est obligé de rompre le contrat parce qu'ils n'arrivent pas à se faire à ça.
0: Ah oui, un cadre.
2: Un cadre.
0: C'est... Alors justement, quel est ce cadre? Qu'est-ce que vous proposez quand cette personne va être accueillie avec un hébergeur? Il y a des règles, j'imagine, et des règles de...
1: Oui.
0: Horaire, non, et de...
1: Oui, tout à fait. Bah, déjà, il y a des règles en termes de sélection des personnes accueillies. Mm-hmm. C'est-à-dire qu'on accueille donc des personnes majeures de nationalité française ou qui ont une carte de séjour qui couvre la période d'hébergement.
0: Voilà. Donc, c'est ça, des gens qui sont en régulation officielle.
1: Voilà. Et qui n'ont pas de problématique d'addiction ou de violence.
0: C'est important, oui.
1: Donc voilà, donc je dis aussi pour rassurer les hébergeurs potentiels, on n'accueille pas des personnes qui ont des problèmes de drogue ou d'alcool. Et du coup, ça m'emmène à là où je voulais vous parler tout à l'heure.
0: Oui.
1: Donc c'est une des deux situations pour lesquelles on a dû stopper l'hébergement. Mm-hmm. En fait, on a eu une personne qui nous a dissimulé sa dépendance à l'alcool.
0: Mm-hmm.
1: Et donc, on a été contraint de mettre fin à l'hébergement.
0: Ça doit pas être commode, j'imagine.
1: C'est pas de gaieté de cœur qu'on le fait.
2: Non, ça se fait. Pardon, Laura, excuse-moi.
0: Oui.
2: Ça se fait simplement parce que la personne voit qu'elle a pas respecté le contrat,
0: mm-hmm.
2: et on est toujours en contact avec cette personne et on continue à la soutenir. On l'a aiguillé vers un
0: autre chose.
2: On l'a encouragé à se diriger vers un centre médical pour ça. Et donc, on a ses affaires chez nous, on attend qu'elle puisse évoluer de ce côté-là. Et ce qu'ils apprécient beaucoup, c'est quand même la franchise.
0: Mm-hmm.
2: C'est-à-dire qu'on n'essaie pas, il n'y a pas de jugement, il n'y a pas de moralisation, mais on leur dit les choses, quand ça ne va pas, ce n'est pas correct, on leur dit que ce n'est pas correct.
0: C'est le rôle de votre association.
2: Tout
0: surtout.
2: À fait.
0: Ce n'est pas tellement l'hébergeur qui le fait. L'hébergeur, c'est ça. Hein.
2: Non, non, ça, c'est le référent.
0: Le référent, voilà.
2: C'est, ça. C'est le référent qui cale ça.
0: Donc, le référent suit la personne, va chez l'hébergeur, c'est ça?
2: Tout à fait.
0: D'accord.
2: Il va chez l'hébergeur et c'est lui qui voit comment ça se passe. Peut-être remettre les choses un peu au clair quand il y a des dérapages, recadrer un peu les choses, dire attention, voilà, on avait dit ça au niveau horaire. Là, voilà.
0: Alors, les hébergeurs sont ravis? Quel sentiment vous avez de...
2: Oui, le retour est positif.
0: Retour. Oui. Et l'évaluation qu'on en peut faire de cette première année, c'est ça?
1: Bah,
0: vous allez vous lancer, quoi, il y a eu 11 personnes accueillies, c'est
1: ça? Il y a eu 11 personnes accueillies.
0: Et pour 2025, vous envisagez
1: On aimerait trouver plus d'hébergeurs et faire plus d'hébergements, ouais, ça c'est clair.
0: Mais il y a un roulement, je veux dire, les hébergements sont jamais vides?
1: Alors, en ce moment, il y en a des vides, parce qu'on a moins on a eu moins de demandes. Mais par contre, les hébergeurs en fait, ça s'est bien passé, donc ils continuent, en fait. On a un couple, par exemple, qui a hébergé 3 personnes. Cette personne âgée qui est seule, elle a accueilli... Elle en est à sa 3e personne aussi. Donc, ça se passe très bien.
0: Bon, mais on vous souhaite en tout cas bonne continuation dans ce projet et dans ces hébergements. Je vous rappelle que je recevais Bruno et Laura, des hébergeurs du cœur, que vous pouvez les rejoindre soit financièrement, soit par des dons, donc, par votre bénévolat, à hébergeurs au pluriel tout attaché du cœur, @gmail.com, où vous pouvez les joindre directement au téléphone au 06 72 75 33 34. Eh bien, merci Bruno et Laura, et puis bon courage pour...
1: Merci à vous.
2: Merci à vous.
0: Et on se retrouve la semaine prochaine.
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0: Chères auditrices et chers auditeurs, bonsoir. On va se faire une petite seconde de silence pour écouter ce doux son. Je sais pas si on entend, c'est le bruit de vagues. Il faudrait que je mette le casque pour savoir. C'est le Musaïd Club. Vous êtes sur Radio Alance Plus ou sur Rage, selon l'heure et selon le jour. Et ce soir, on a pris Régine avec nous pour l'emmener très très loin. On l'a fait voyager, elle a fait 15 000 km. Pour ceux qui ne connaissent pas Régine, c'est notre régie mobile qui nous permet d'enregistrer des morceaux un peu partout dans le monde. Et donc là, on est à Bali. Non, pardon.
1: On est presque à Bali.
0: On est au large de Bali.
1: Petite île au large de Bali.
2: C'est la vague indonésienne là, que vous venez d'entendre.
3: Guilière, radio Anse-R.
0: Voilà, petite délégation.
2: C'est ça.
0: Du Musaïd Club. Ce soir, je suis avec Laura.
1: Salut.
0: Arnaud.
4: Et bonjour.
0: Mikouné.
5: Bonsoir.
0: Et Rémi.
6: Yes.
0: Et c'est Momo qui vous parle. Et pour commencer en douceur, moi je vous propose un petit morceau de Romaré. Je ne sais pas si quelqu'un connaît là.
1: Non, on ne connaît pas.
0: Romaré, c'est un Anglais qui a signé sur le label Ninja Tune, qu'on connaît bien, qui sort quand même pas mal d'artistes qu'on aime bien. Et qui est parti surtout du sample en fait, un DJ producteur qui fait beaucoup de samples. De trucs de jazz, de soul, des choses comme ça, un peu chill quoi. Et voilà, moi je trouve qu'il est très talentueux. Donc on va s'écouter un petit morceau qui s'appelle Motherless Child.
1: Et allez, on découvre ça.

0: C'est smoothie, ça, tranquille. Impeccable. Comment tu dis que ça, et comment ça s'écrit du coup?
1: Romaré, R-O-M-A. Putain, j'ai pas de micro.
2: Salut.
0: Salut, on reprend.
2: Mais je m'entendais quand même un petit peu, désolé. C'est l'apéro qui a déjà commencé.
3: Puis il fait nuit, on est au bord de la plage, on oublie tout, j'ai envie de dire,
2: ouais,
3: vacances.
2: Un petit peu, ouais. Donc Romaré, R-O-M-A-R-E. Voilà.
0: D'accord.
3: Tout simplement.
0: Voilà, et ouais, je disais, je pense que c'est les paroles de Richie Evans. Alors, le morceau d'origine, je sais pas s'il s'appelle Mother Last Child ou Freedom. C'est un morceau qu'il avait chanté à Woodstock. Voilà. Il faut aller voir les vidéos, c'est magnifique.
2: Ouais,
0: et après, je pense que c'est ces paroles-là que j'ai reconnues, mais pas toutes en entier. Pas toute la chanson, alors je sais pas.
2: Après, je pense qu'il fait beaucoup de samples apparemment, donc peut-être il avait fait des mix, j'en sais rien. Juste une petite page formelle. On est sur Radio Alliance Plus sur le 103.2 et DAB+, le jeudi à 19h, le mercredi à 13h40 et sur Rage Nîmes 102.5, Avignon 90.3. 3. Le mardi.
0: Attends,
2: à 20h.
0: Je pousse le Kouba Libre.
2: Et évidemment, vous pouvez retrouver les émissions, enfin les morceaux sur la page YouTube du Musaïd Club et sur tous les réseaux. Après, il y a même un site internet.
0: Grave.
3: Exactement. Voilà. Impeccable.
0: Bon, Mikouné, qu'est-ce que tu nous passes là?
4: Alors, moi, je vous ai choisi un petit groupe, ils sont trois, ça s'appelle Fanfara Station. Le nom de la chanson, c'est Nagran. J'ai choisi la version live parce qu'elle m'éclate. Et du coup, c'est un trio composé d'un percussionniste tunisien, d'un américain qui s'occupe des cuivres et d'un italien qui s'occupe, on va dire, de la platine, qui fait la DJ, qui fait la programmation, quoi. Donc, c'est vraiment un brassage multi-ethnique, il touche un peu à tout. Et voilà, c'est vraiment un super compromis entre la fanfare, entre. Il y a de tout, vous
2: et
4: allez
2: c'est
4: voir.
2: Récent
4: c'est, ils sont formés en 2019.
2: D'accord.
4: Voilà, ouais, c'est assez récent. Ouais. Mais vous allez écouter ça, vous allez en prendre plein les oreilles. C'est et que du bonheur.
2: On du rêve, on veut écouter.
4: Vous allez penser à moi, chauffe Marcel.
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0: Bonne ambiance.
1: Bon alors, ah bah, les amis, comment vous avez trouvé?
2: Ah ben bah, franchement, j'ai dansé sur la plage, les pieds nus, au bord de l'eau, c'est parfait.
1: Ah, voilà, c'est que ça. Ouais.
0: C'est parfait.
3: L'esprit y était, ouais. On rappelle le contexte quand même, on est au bord de la plage à Guilière, une île au large de Bali. Voilà, on est en train de boire des coups dans un petit...
2: Mais attends, ça donne envie de danser, ça.
1: Fanfare électro.
2: Un gazebo.
4: Exactement.
2: D'accord.
3: C'est Nono qui vous parle, c'est notre guide local, un ami qui vit ici, qui vit à Bali, et qui va bientôt ouvrir d'ailleurs un super kebab. Si vous venez à Ahmed, à Bali, allez.
4: C'est local en plus le kebab, mais ça va très bien avec la musique d'avant.
5: Le nom
4: Ahmed Kebab.
1: Allez, de la pub, kebab. Si vous venez, il vous fera 30%.
6: Ouais, nord de Bali, Ahmed, super spot pour la plongée, etc. Vous demandez Nono. Nono le beau gosse.
1: Son surnom balinois.
3: Et du coup, bah, pour l'occasion, Nono qui d'ailleurs a une grande nouvelle à nous annoncer. Qu'est-ce qui se passe l'année prochaine?
4: Ben, l'année prochaine, on va se marier. Je vais me marier avec ma copine indonésienne. Qui vient de Jakarta. Et du coup, ça sera une petite musique dédicacée à Rini. Voilà. Un groupe indonésien dont je ne connais pas. Donc, on va tous découvrir ensemble.
3: Eh ben merci, voilà. On va voir ça. Comment ça s'appelle, s'il te plaît?
1: Allez, ça s'appelle.
4: Le groupe s'appelle Dewi et la chanson, je ne m'en souviens plus parce que je parle un peu indonésien, mais pas ça. Je connais
3: bon,
4: pas.
3: On verra, on vous dira plus tard. Vous verrez sur la playlist YouTube, vous trouverez ça. Allez, on écoute ça.

0: Et ben, qu'est-ce qu'il a écouté? Moi, j'étais pas là, je suis allée faire pipi.
1: Ramé. Si, si, on a écouté. Et puis les serveurs du bar, ils étaient comme des fous parce qu'ils connaissaient aussi.
2: Ouais,
1: forcément,
2: ouais, ils étaient au taquet. Là. Ils chantaient. On était en mode karaoké là.
1: On était en mode karaoké, ouais.
2: Ça durait 5 minutes de plus. On avait un coup à livrer gratuit.
1: Ils nous rejoignaient pour la radio.
2: Ouais, c'est cool. Non, non, c'est bon art. Moi, j'aime bien. J'ai découvert ça, la musique indonésienne. Cambodge, Laos et tout, ils ont des bons trucs de rock et puis même la musique tradi un peu améliorée, j'aime bien, ça fait
3: et voilà, parce que ça,
2: c'est des nouveaux trucs dans tes oreilles quoi.
3: J'imagine qu'en France on n'est pas beaucoup à connaître quand même ce genre de groupe là, d'Asie du Sud-Est, etc. quoi. C'est pas trop notre culture et,
1: Alors du coup il veut dire quoi le titre, dis-nous?
3: Il veut dire un demi-souffle.
2: Bientôt qu'il ne sera plus ça. Qu'un.
3: Exactement, ouais, effectivement, j'étais instructeur de plongée avant de faire des kebabs.
0: Moins 30% aussi sur la plongée, pour un kebab acheté.
2: C'est quoi, c'est Oxygène?
3: Alors, Oxygène Dive Center à Ahmed, yes. Dans la région de Karangasem, fameux endroit pour venir plonger.
2: On en profite en tout cas, nous, pour faire un
3: si
2: gros
3: vous venez,
2: bisou
3: à
0: Seb et
2: un gros bisou à Rini aussi, qui nous a reçus comme, Rini, comme des rois.
3: C'est gentil, merci.
2: Et voilà, on l'embrasse fort. Qu'est-ce qu'on fait?
0: Je sais pas moi.
2: Laura.
1: C'est quoi la c'est LCD?
0: Tout à fait.
1: Tout
0: je te confirme.
1: D'accord. Donc bon LCD, je les présente pas. Hein. C'est un vieux groupe entre guillemets ils ont démarré en 2002. Bon ils se sont un peu arrêtés en 2015, mais du coup ils ont fait beaucoup d'albums et dans tous les albums qu'ils ont pu faire, moi il y a cette chanson qui m'est arrivée dans mon flow il y a pas très longtemps. Et qui m'a fait beaucoup sourire parce que même si je parle pas l'anglais, en tout cas le titre Drunk Girls m'a fait sourire. Donc, donc on est dans le thème, hein, hello, voilà, on est à l'apéro.
0: Oui, pardon.
1: On est des Drunk Girls, donc je vous laisse écouter LCD. Allez, c'est parti.

0: Bon, voilà.
1: Ouais, un petit LCD, c'est toujours cool.
0: Ça fait toujours plaisir.
2: Ça fait toujours plaisir.
0: Bah, évidemment.
1: Ouais, ouais, bah écoute, après, connu, je sais pas, ouais, si c'est
0: le
1: connu.
0: Le groupe ou la chanson?
2: Si,
0: elle s'est décédée.
1: La chanson, moi, je la connaissais pas.
3: Ouais, elle est très bonne. D'ailleurs, le clip est un peu perché, là, j'ai vu la fin, là.
0: Elle est un peu perché, oui.
1: Ouais, j'imagine.
3: Ça vaut son pesant de cacahuètes, quoi.
1: C'est dans le thème, hein.
3: Mais ouais, bon, moi je le dis à chaque fois qu'on parle d'LCD Sound System, dans chaque émission on en a parlé, mais vraiment, si vous avez l'occasion de les voir en concert, c'est de la tuerie.
1: Et ouais, ils sont repassés il n'y a pas longtemps aussi, l'année dernière, je crois encore, ils sont repassés à Fourvière ou un truc comme ça.
0: Mmh. Après, ils n'ont plus vraiment d'activité.
1: Mais
0: en
1: bon,
0: terme
1: c'est
0: de,
1: la guerre
0: de,
1: hein, pour choper des places.
0: De sur scène, c'est quelque chose. Sur scène, quoi. J'imagine bien que ça va être bien quelque chose.
1: Comment il s'appelle? Je ne me rappelle plus le nom du chanteur. Bon, enfin, on ne va pas chercher là-dedans. Bon, moi je vous proposais un autre truc. Entre Bandi Bandi et Voyage Voyage, voici Bandi Voyage. C'est un groupe de Genève, en fait. C'est un gars, une meuf. Ils sont sur le label de Adieu Gary Cooper.
0: D'accord.
1: Tu vois, c'est des Suisses, hein, de toute façon, Suisses. Machin. Donc ils se connaissent, ils ont fait des dates ensemble et tout. Et voilà, donc là, le morceau s'appelle Amour sur le beat. Et il y a un featuring sur le truc, vous allez voir au début, de Lee Scratch Perry, le producteur jamaïcain. C'est marrant, il leur a proposé ça, ils se sont rencontrés, il a fait une petite phrase par-dessus, c'était coolos. Et voilà, et alors surtout, le truc hallucinant, bien sûr, c'est pour ça que j'aime bien préparer les radios, parce que des fois on écoute des morceaux.
0: T'es bien le seul.
1: Mais non, mais ouais, parce que vous fouillez pas, vous regardez rien, mais. Moi, j'aime bien fouiller un peu et tout, prendre des infos à droite à gauche, de savoir vraiment. Parce que ce groupe, je l'avais découvert, j'avais pas fouillé. Et là, je me suis dit, tiens, je vais préparer la radio, je vais fouiller.
0: Il chante en français ?
1: Ouais, chante en français et un mauvais anglais. Et du coup, en fait, c'est la chanteuse, c'est la sœur de Amina Kadeli, qui n'est autre que Flesh Love.
0: Ah, oh, ok, d'accord.
1: C'est hallucinant, quoi. C'est un truc, voilà. Et voilà, pour tout ça pour dire que, bah, pas plus, si, ils seront le 30 avril à Saint-Jean-de-Védas, au chez du Terral. Pardon, Flesh Love sera.
0: Ah, c'est pas eux.
1: Ouais, non, c'est
0: Flesh
1: pas
0: Love.
1: Eux.
0: Okay.
1: Et Flesh Love, elle sera là. Donc, ça, je me suis dit, est-ce qu'il faudrait pas choper des places? Parce que sa sœur, la Flesh Love, elle fait du. Du coup, je parle de Flesh Love. Mais elle danse super bien. Et donc, c'est une espèce de spectacle avec du chant et de la danse et tout. Ça peut être cool.
0: Ça peut être sympa.
1: On se rencarde là-dessus. Je vous laisse écouter ça. C'est très, très décalé. C'est entre Trotsky Nautique et Sexy Sushi. Des trucs un peu comme ça, là, tu vois. Et les Rita, il y a un côté Rita aussi. Puisqu'ils sont que deux, tu vois. Il y a ce côté un peu. On s'écoute ça, on en parle.
0: Oui, on veut écouter maintenant.
1: Allez,
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0: J'adore.
1: Ah ouais, c'est trop bon.
2: Que du bonheur,
1: c'est
2: que bon. Du bonheur.
0: C'est
2: ouais.
0: Trop, trop
2: franchement,
0: bien.
2: Ouais. Putain.
3: C'est pas indonésien, mais c'était bien.
2: Eh ouais, non, c'est cool. Franchement, c'est un peu décalé quand plein de rythmes, plein de percus. Les percus, c'est la vie pour moi. Les cuivres, ouais. Les cuivres.
0: Ah ouais.
2: What
0: ouais.
2: A mistake.
0: Joli solo de
4: la vie
0: cuivre.
4: Est simple, hein, la vie est claire.
0: Ouais, pour nous, en ce moment, la vie est assez simple. Ouais. Faut
4: ah
0: reconnaître.
4: Bah, assez simple, c'est pas faux.
2: Non, je rectifie. Il n'y a plus de rhum, il n'y a plus de vodka, là. Hein.
5: Ça se corsait, là.
6: Et la vie est simple quand même. Allez,
0: du coup,
6: à toi,
0: le titre, il va bien avec, quoi.
2: Allez, on enchaîne, là. Moi, je vous prépare un petit groupe, parce que moi, je fais partie de la génération Club Dorothée, quoi. Donc, je regarde encore des mangas à mon âge. Eh oui, ben oui, on se refait pas, quoi. Et là, ils ont une culture de la chanson du début, de la chanson de la fin. Et ils prennent des groupes qui sont quand même relativement connus au Japon.
4: Tant que tu ne fais pas le gueugueux, moi ça me va. Hein.
2: Ah ouais, non, mais là c'est pas les musclés, là c'est pas le même niveau. Et encore là, vous rigolez, mais
0: bah,
2: on a tout vu Bernard Minet tourner cet été au Moteur Festival quand même, quoi.
0: Non, mais
4: d'accord, ok.
2: Et ouais, ils tournent bien, quoi.
0: Non, c'est peut-être non. Les musclés du Japon, parce que là apparemment tu nous parles d'un groupe japonais,
2: non,
0: si
2: là,
0: je comprends bien.
2: C'est un groupe de rock indie japonais qui a fait sa carrière depuis 2003 où ils sont lancés, ils continuent encore à tourner au Japon. Ils sont ultra populaires, ultra connus et voilà, vous allez vous faire une petite idée là-dessus. Mais voilà, moi je suis tombé là-dessus à la fin d'un manga, c'est la chanson de fin. Et ça me colle la banane, mais royal quoi.
0: Tu peux arrêter de tourner la tête comme ça, parce que ça,
2: ah là là,
0: ça va faire des.
3: Yukune, c'est cru à la télé.
0: Ça,
3: en
0: ça va donner le.
2: Bah, je crois que surtout, c'est
0: pas remise
2: de notre traverseur bateau.
0: C'est ça.
7: On dirait comment il s'appelait le mec, le réalisateur là, du Club Dorothée là. Pat Le Guen, voilà. Pat Le Guen fait. Pat Le Guen, si tu permets, tu me refais un zoom sur le. Bon, c'est good ou quoi?
0: Allez. Et comment ça s'appelle?
2: Ça s'appelle Ogurasol et le nom c'est Pinol. Je vous le fais pas en japonais, sinon vous le retrouverez jamais quoi.
0: Ok, allez.
2: Allez, c'est parti.

0: Bon alors j'espère que vous avez aimé les amis quoi. C'est vrai que ça change le japonais hein. On n'entend pas souvent des chansons japonais hein, mais.
1: Mais là on bascule de pays en pays hein. C'est
0: le tour du monde.
1: L'Indonésie, la Suisse, le Japon.
2: C'est pas agressif comme langue quand même.
0: Ah ça dépend et parce que leurs intonations sont vraiment baka. Voilà, idiot. Voilà.
1: Oui, mais c'est pas agressif.
0: Non, c'est.
3: Idiot, c'est plutôt français en plus.
0: Oui, mais baka, c'est parce que ça veut dire idiot. C'est leur mot qui revient souvent, quoi.
3: En Indonésie, ça veut dire grillé, mais.
0: Ah bah, comme quoi. Mais après, pour revenir, franchement, je vous conseille des fois de vous intéresser un peu sur le sujet. Quand on voit Corel San maintenant, bah, il fait pareil. Hein, One Punch Man, c'est son dessin animé à lui. Il fait le doublage, la voix française. Il fait le générique en français. Voilà. Hein, c'est, et comme je vous dis, voilà, c'est vraiment maintenant les groupes qui font les chansons, c'est que des superstars.
4: Il y a cette génération hein, qui aime beaucoup le truc japonais et tout ça, quoi. Hein. Laura,
2: oui.
4: On y va.
2: Toi, tu changes d'ambiance
1: bah oui,
2: avec Jake
1: moi,
2: Bug.
1: Je change d'ambiance complètement avec Jake Bug. Hein. C'est un petit anglais, un petit anglais. Il a 30 ans aujourd'hui. Ouais, ouais. C'est un petit anglais quand même.
4: Il a commencé tôt, lui.
1: Il a commencé tôt parce qu'il a commencé il y a 12 ans. Et donc, il n'avait que 18 ans.
4: Ouais, joli.
1: Ouais, joli.
4: Hey, le calcul, il faut le faire maintenant parce que dans 10 minutes, on l'aura plus, le calcul.
1: Ah, n'importe quoi. Et en fait, en plus, la chanson que j'ai choisie, c'est de son premier album. Parce qu'en fait, je kiffe beaucoup ce qu'il fait, ce petit jeune-là. Et j'aime sa façon de chanter, j'aime sa façon de son en fait tout simplement hein. Alors c'est vous allez voir hein, c'est, bah, oui c'est on va dire que c'est du rock mais c'est pas vraiment du rock là c'est très
4: si c'est le morceau oui, que je connais que oui. Tu m'as envoyé la dernière fois c'est folk un peu
1: c'est
4: non
1: très folk
4: un petit
1: et
4: peu
1: oui,
4: folk
1: oui,
4: on
1: oui,
4: est presque
1: rock,
4: plus
1: folk,
4: du côté des États-Unis que de l'Angleterre
1: je pensais même pas qu'il était british en fait quand j'ai écouté.
4: Et si je veux pas dire de conneries je pense qu'il est passé au Tinals Jake Buck.
1: Eh ben, en tout cas,
4: on va vérifier
1: vu,
4: hein. Pendant le morceau.
1: On va vérifier,
4: allez.
1: Mais en tout cas, on n'était pas là.
4: On vous dit ça dessus.
1: Allez. 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

0: Et voilà, la excellent. Bonne folk sur la plage de Bali.
1: Un peu cru quand même au Texas, quoi.
2: Ah ouais, ouais, danse en ligne, un peu country, un peu vraiment british quand même, les riffs.
0: En fait, c'est Liam Gallagher qui chante de la folk, quoi. Parce que quand on a son clip et tout, il a vraiment la gueule de l'anglais.
3: Alors,
0: quoi. C'est,
3: après, pour connaître un peu, ouais, d'ailleurs, on a dit qu'on vérifiait et c'est ça, il est passé en 2017 au Tinals. Et pour le connaître un peu, il fait vraiment pas que ça.
0: Non, c'est pas que
3: quand
0: ça.
3: Quand tu m'as fait écouter ce morceau, je le connaissais pas, ça m'a surpris, quoi, parce que sinon il fait de l'anglais d'habitude.
0: Oui, il fait, c'est, oui. Ça d'un vrai
3: il fait pas du redneck, quoi. Non. Donc.
2: Est-ce qu'il fait les mariages pour l'année prochaine?
3: Oh putain. Bon les gars, moi je vais casser un peu le truc. Je vais placer un morceau de Blind Digital Citizen.
0: Ah.
3: Donc Hello, elle connaît, elle nous avait tué le game une fois sur une radio en passant un morceau qui s'appelait Parachute, qu'on s'écoute souvent et qui est très marrant, un petit peu décalé comme celui que j'avais mis au début. Là c'est un peu moins décalé, mais c'est du son un peu électro avec des paroles en français. Ça date de 2013.
4: Ouais, toi qui farfouille un peu là, est-ce que ils ont de l'actu un peu ou pas?
3: Eh non, pas du tout.
4: J'ai l'impression que c'est un peu mort.
3: Tu fais bien d'en parler parce que en fait ils ont arrêté en 2015 en fait. Donc il y a plus trop d'actu. Ils ont un nouveau projet maintenant qui s'appelle Pion, P-I-O-N. J'ai pas
4: Pion,
3: trop écouté,
4: putain,
3: j'avoue. Donc il faudra voir ce que ça donne. En tout cas, ils sont sur le label entreprise où il y a Voyou, Baga, Grand Blanc. Donc tu vois, il y a quand même un côté moodoïd. Et aussi, il y a le gars, tu sais, qu'on avait passé une fois, on avait halluciné, c'était le chrome et le coton.
0: Oui.
3: Vous vous rappelez de ce morceau de Jérôme Echenoz?
0: Oui, c'était dans une pub chez Jean-Michel.
3: Il
0: l'a
3: trouvé aussi.
0: D'accord. Bon.
3: Voilà, en tout cas, le morceau, il s'appelle Enfant Flamme. Et j'ai kiffé sur ce morceau, je sais plus pourquoi, je suis tombé dessus par hasard, comme d'hab, voilà. Je vous laisse écouter.
0: Bah oui, allez.
4: 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C'est parti.
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0: Je kiffe grave.
1: Voilà, l'enfant flamme. En plus, rien que ce titre, moi, je sais pas pourquoi.
0: Ah, c'est,
1: tu sais,
0: bon.
1: Les superpositions de mots, là, enfant flamme, moi, je sais pas pourquoi, ça me fait kiffer.
2: Moi, je sais qu'une chose, voilà, qui s'en rappelle, bah, moi, je m'en rappellerai toujours, quoi. C'est. Bah, entendre ça à Bali, oui, je m'en rappellerai toujours.
0: C'est beau, ouais, non, mais c'est le son est bon. Bravo. Très bien, merci beaucoup pour ce son-là.
1: Merci, bonsoir.
3: Bonsoir. Bah, c'est toujours le Musaïd Club et bah, on est toujours en Indonésie, donc bah, on a décidé que voilà, on laissait la place à la musique indonésienne.
4: Voilà, exactement. Après une petite dédicace à ma future femme. Là, on va faire une petite dédicace. Je ne sais pas s'il y a des gens d'entre vous qui sont déjà venus à Bali, mais il y a énormément de cérémonies. Qui dit cérémonie dit tradition, mais qui dit tradition dit fiesta et alcool. Mais ouais, ça va avec aussi.
1: Alors là, c'est vraiment pas notre truc. Hein.
4: Donc, une prochaine chanson là, qu'on entend dans toutes les cérémonies, que tous les Balinais connaissent, etc. Ici, l'alcool local, c'est à base de palme. Et là, le titre, si je le traduis, ça veut dire « Le vin de palme, c'est la vie
3: ». Tout simplement.
1: C'est, du coup, c'est quoi déjà l'alcool local là, qu'on a goûté?
3: L'arak.
4: L'arak, c'est ça. Il y a de l'arak. Et là, la chanson, ça parle de Touac, qui est la première distillation de l'arak, en fait.
1: D'accord.
4: Voilà.
1: On l'a pas goûté, celui-là.
4: La moins forte. La moins forte. Le vin de palme, le moins fort. Ouais.
1: Ah, ouais.
4: Exactement, celui que je préfère.
3: Bon, allez, on s'écoute ça.
4: C'est parti. Allez.

0: Adou.
1: Adou. Ça respire la
2: scène. Ah, Aya.
1: Ah, je vous conseille d'aller voir le clip, hein. Franchement, c'est.
2: Ah, il est superbe, ouais. Le clip, il est superbe.
1: Vous allez découvrir des nouveaux instruments de musique aussi.
3: Ouais, et puis c'est du Mabouk Mabouk. Hein.
2: Traduction, ça veut dire sous.
4: Mabouk, oui, on va dire que ça veut dire pompette. Hein. Mm.
5: Voilà, c'est parce que c'est mignon. Le...
2: Si
5: c'est
2: tu
5: c'est
2: doubles, mignon, ça veut dire complètement dire. Bourré. Voilà.
4: On aime bien ça à Bali, j'avoue.
2: Ouais, moi j'ai bien envie de. Non, mais c'est. En tout cas, ça reste dans la tête. Tu vois, on le chantonne encore quand
4: oui,
2: ça
4: je
2: s'est
4: sens
2: arrêté.
4: Tu le chantonnes hein encore et tout.
5: Oui, c'est gai, c'est entraînant, c'est chouette.
4: Et ça me fait plaisir de vous faire découvrir mes petites chansons quotidiennes, on va dire presque. Les cérémonies sont quasiment quotidiennes à Bali. Ouais.
5: Franchement, c'est chouette. Merci Arnaud, en tout cas.
2: Moi, j'ai bien envie pour mettre un peu de l'ambiance, de mettre un truc complètement de dépressif pour finir cette émission.
5: C'était pas sérieuse.
2: Si, moi, j'adore casser l'ambiance. C'est mon truc préféré, quoi. Comme ça, après, vous aurez envie de manger et tout. On ira bouffer des pizzas.
5: Des pizzas à Bali, c'est
2: non,
5: vrai.
2: Mais ça...
4: Forcément, très oui. Local, les pizzas à Bali, à Guidi.
2: Non, c'est un groupe que je voulais mettre déjà depuis un moment, qui est un vieux groupe qui n'existe plus, qui s'appelle Diabologum, que Rémi connaît. Sur laquelle bah, du coup, comme bon, j'ai pas préparé, comme il fallait une chanson en plus au dernier moment, j'ai pas eu le temps de la choisir, mais je sais que j'ai écouté tout cet album qui s'appelle Je crois, ce n'est pas perdu pour tout le monde, qui est vraiment magique, mais qui est dark, quoi. Vraiment très, très dark, quoi. Il faut être en forme pour l'écouter. Enfin, tu vois,
4: on est en forme, on est à Bali, ça va?
2: Ouais, là, à Bali, tu peux. Ah, ça vibre. Donc, ce groupe, c'est assez marrant, c'est formé de 4 étudiants, à la base, dont Michel Clou. Tiens, tu peux passer un micro à Rémi, s'il te plaît.
5: Oui, il y a eu Dominica aussi, passé un moment.
2: Ouais, bah, ils ont repris une chanson de Dominica.
6: Oui, c'est
2: ouais,
6: ça,
2: donc,
6: Michel Clou, ouais, ouais. Qu'on avait vu à Paloma, je crois. Et puis, c'est un super gars, Michel Clou, un très bon guitariste, arrangeur de son, ouais. Des textes parlés, slamés.
2: Ouais,
6: avant,
2: oui,
6: avant ouais, tout ce qui est fauve et tout ça. Spoken word, on appelle ça.
2: C'est ça, ils font leurs armes, ils sont encore étudiants, quoi. Ils sont encore étudiants, ils ont une émission, ils ont une émission de radio d'ailleurs, et ils font des essais. Ils ont un grand amour pour le cinéma, donc ils font beaucoup de collages de samples de textes.
6: Oui, c'est vrai. Même dans le premier album, il y a beaucoup d'extraits de films américains ou enfin, en tout cas pas en français. Et ouais, ça donne un truc, ouais.
2: Et donc voilà, donc c'est un peu rude, je reconnais, hein, là on parle de Bali et tout, mais vraiment c'est un groupe que j'ai découvert il y a pas longtemps et que je trouve excellent, quoi. Malheureusement, on pourra pas les voir, mais on peut les écouter. Et le morceau que j'ai choisi, ça s'appelle 365 jours ouvrables.
6: Si si, c'est très bon ça.
2: Et on va le voir là-dessus.
6: Ça fait longtemps que je ne l'ai pas écouté celui-là.
2: Ouais, je ne sais pas si on l'écoutera en entier, sinon on va avoir soif. Mais, mais voilà, ben voilà, Régine, elle a fait 15 000 km.
6: C'est ça, je vais voir les poissons dans la mer.
2: Elle est en Indonésie, elle ne craint plus rien. On l'a pris un peu amputée, on n'a pas tout pris parce que, quand même, ça fait du matos. Mais ouais. Voilà, on est parti avec 3 micros et le zoom. Et
5: je pense qu'on s'en est plus ou moins sorti.
6: Et pour dire l'histoire du truc, c'est qu'on a failli la faire à toutes les étapes du
2: voyage.
6: On a failli la faire dans la bagnole en allant à Barcelone pour prendre l'avion. On a failli la faire à Ahmed. Ça se trouve là, maintenant. C'est qui nous empêche d'en refaire une petite...
2: quelque part, en haut d'un volcan, on ne sait pas.
6: Voilà. Vous le saurez rapidement.
2: Bon, voilà, en tout cas, c'était le Musaï Club sur Radio Alliance Plus et Rage. On vous fait des bisous et on vous
5: embrasse
2: à très vite.
5: Ciao, ouais.
2: Allez.
4: Merci d'être venu.
2: Sampai jumpa.
4: Bagus.
2: Allez, bisous.
4: Tamabouk.

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1: Ouais. 2019, dans le 18, dans le périmètre. 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